Oui, l'histoire, c'est la mémoire d'un peuple. Si on ignore son propre histoire, vous savez, ami, l'histoire, c'est la mémoire d'un peuple. Si on ignore son propre histoire,

0: notre foi chrétienne. Nous allons demander à Monsieur le professeur Frederick Delforge, aussi pasteur réformé, de nous parler d'une autre page de l'histoire de l'Église. Cette fois-ci, il s'agit d'un homme ami de la Réforme, du nom de Melanchthon. Il nous parlera de Melanchthon et la Confession d'Augsbourg. Mais qu'est-ce que c'est la Confession d'Augsbourg? C'est l'une des plus célèbres confessions de foi de la Réforme des églises luthériennes. Dans un instant, Monsieur Delforge.
1: Melanchthon et la Confession d'Augsbourg. Le peuple est massé sous les fenêtres du palais épiscopal. Il se tait car il veut entendre ce qui se dit dans la salle du chapitre. Il ne connaît pas les subtilités des querelles théologiques qui depuis 13 ans agitent l'Allemagne, mais aujourd'hui il pressent l'importance de ce qui se dit dans le palais de l'évêque. En effet, ce 25 juin 1530, une confession de foi est présentée à l'empereur Charles Quint. Dans la salle du chapitre du palais épiscopal d'Augsbourg en Souabe, l'empereur est assis sous un dais, entouré des 7 électeurs. Dans la salle, les 200 membres de la diète. La séance commence à 3h de l'après-midi. Pendant 2 heures, le chancelier saxon Bayer lit le texte de la confession de foi. Il parle assez fort pour que la foule puisse entendre. Dans la salle, les représentants protestants se sont levés car ils s'associent solennellement à cette confession de foi rédigée pour l'essentiel par Melanchthon. En fait, l'empereur Charles Quint aimerait moins de publicité à cette affaire. Depuis le 20 juin, date de l'ouverture de la diète, on parle sans cesse, on parle trop, selon lui, de cette confession de foi. La diète a été convoquée pour établir la tranquillité en Allemagne, mais l'atmosphère est agitée, les discussions sont âpres. C'est vrai que depuis 13 ans, l'Allemagne tout entière vit une série d'événements dont l'importance n'échappe à personne. Après la publication des 95 thèses de Luther le 31 octobre 1517, il y a déjà eu une diète d'Augsbourg en 1518, en vain. Et puis, il y a eu la dispute de Leipzig en juillet 1519. Luther a affronté le théologien Jean Eck. Résultat, la rupture. Charles Quint se souvient bien de cette époque, car c'est le 28 juin 1519 qu'il a été élu empereur. Est venue ensuite la bulle d'excommunication de Luther, publiée en Allemagne le 17 novembre 1520. Mais le 10 décembre, un exemplaire de la bulle est brûlé publiquement à Wittenberg. Luther et ses amis n'accepte pas cette condamnation injuste. Il y a eu aussi la diète de Worms en 1521, où l'on a entendu Luther déclarer à ceux qui le pressent de se rétracter « Si l'on ne me convainc pas par le témoignage de l'Écriture ou par des raisons décisives, je ne puis me rétracter. Ma conscience est liée à la parole de Dieu. Je ne puis ni ne veux me rétracter parce qu'il n'est pas sûr ni sincère d'agir contre sa conscience. » Résultat, la rupture est consommée. La diète a mis Luther au banc de l'Empire, ce qui explique d'ailleurs l'absence de Luther à cette diète d'Augsbourg de 1530. Et puis il y a eu la diète de Spire en juin 1526, où il a fallu laisser à chaque prince le choix de la religion de son obédience. Enfin, il y a eu une nouvelle diète à Spire. On y a annulé les décisions de la diète précédente. Mais c'est trop tard.

Les princes et les représentants des villes qui ont adhéré à la réforme refusent de se soumettre. Le 19 avril 1529, ils écrivent « Nous protestons que nous ne consentons ni n'adhérons en aucune manière pour nous et pour les nôtres au décret proposé dans toutes les choses qui sont contraires à Dieu, à sa sainte parole, à notre bonne conscience, au salut de nos âmes et au dernier décret de Spire. » D'où le nom de protestant donné à partir de cette protestation toute positive aux chrétiens qui se réclament de la foi évangélique. Ce 25 juin 1530, à Augsbourg, c'est donc Mélenchon qui veut présenter à Charles Quint cette confession de foi susceptible de montrer que les luthériens appartiennent vraiment à la Sainte Église universelle et ne sont pas les hérétiques dont parlent leurs ennemis. Si les luthériens demandent avec énergie une réforme de l'Église, c'est pour, dit Mélenchon, faire adopter et observer par nous tous une seule et vraie religion, afin que tout comme nous sommes et combattons sous un seul Christ, nous vivions tous dans une seule communion et une même Église. Ainsi, à Augsbourg, les luthériens ne viennent pas pour faire reconnaître une nouvelle Église et pour sceller une nouvelle division de la chrétienté. Ils ont l'ardent désir et la ferme volonté d'obtenir les réformes nécessaires pour que l'Église catholique romaine de 1530 demeure réellement l'Église de Jésus-Christ. Le ton conciliant utilisé dans le débat témoigne d'ailleurs de cet esprit fraternel. Il ne s'agit pas de dresser deux églises l'une contre l'autre, mais de faire que toute l'Église soit digne de celui qui est sa tête, Jésus-Christ. Mais l'attitude fraternelle en Christ de Mélenchon n'empêche pas une réelle détermination. La préface de la Confession d'Augsbourg déclare nettement « Nous offrons la confession de nos prédicateurs et la nôtre, qui montre comment ils ont enseigné jusqu'en ce temps et dans nos territoires la doctrine fondée sur l'Écriture sainte et la pure parole de Dieu. » La confession d'Augsbourg est rejetée après 6 semaines d'examen par les théologiens catholiques. Le 22 septembre, la Diète promulgue un recès par lequel les luthériens ont un délai de 7 mois pour rallier la communion romaine. Le 15 novembre, Charles Quint ordonne l'application de l'édit de Worms, la restauration de l'autorité des évêques, la restitution de tous les biens ecclésiastiques dans tous les territoires passés à la réforme. En fait, c'est une véritable déclaration de guerre. Si bien que des princes allemands mettent sur pied la Ligue dite de Smalkade en 1531. Mais Charles Quint, qui a bien d'autres soucis à cette époque, temporise. Mélenchon, généralement considéré comme un modéré, participe pendant les années 1531-1541 aux nombreuses rencontres qui tentent de résoudre les problèmes en suspens. Il est ainsi présent à la Diète de Ratisbonne, inaugurée le 5 avril 1541 en présence de Charles Quint. À cette époque, la chrétienté occidentale semble près de retrouver son unité. Mais Luther et ses amis ne veulent pas d'une unité qui surgirait d'un compromis. Après 24 ans d'un combat souvent âpre, il refuse, pour citer Luther, un raccommodage ampoulé. Et il demande aux catholiques romains de changer de doctrine. C'est ainsi qu'en mars 1541, Luther met sérieusement en garde tous ceux qui sont tentés par les compromis. « L'intention est bonne, dit-il.
mais jamais le pape ni les évêques ne nous feront d'efficaces et réelles concessions. Nous, de notre côté, nous ne pouvons consentir à ce qu'ils veulent de nous. Vous essayez en vain de coudre une étoffe nouvelle à de vieux draps, et l'on nous pousse à rétablir les vieilles idoles. Je préfère encore, quant à moi, recommencer la lutte. Le combat, commencé en 1517 par Luther, continue, mais le réformateur meurt le 18 février 1546, laissant à Melanchthon le soin de conduire un protestantisme allemand en proie à pas mal de querelles intestines. Éclate alors la guerre dite « guerre de Smalcade ». Les protestants sont vaincus par Charles Quint et doivent accepter l'intérim d'Augsbourg en 1548. Les luthériens d'Allemagne se divisent alors en deux groupes. Les uns se réclament de Melanchthon, les autres d'une plus grande fidélité à Luther. Et quand intervient la paix d'Augsbourg, le 25 septembre 1555, paix qui consacre la division religieuse de l'Allemagne et laisse aux princes la liberté d'imposer la religion à leurs sujets, la division entre les deux groupes est totale. Melanchthon souffre profondément de ces divisions, mais il reste la figure de proue du protestantisme allemand jusqu'à sa mort le 19 avril 1560. À cette date, 70% des Allemands sont luthériens et la réforme est solidement implantée en Allemagne.

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1: Nous avons terminé avec Manic et le groupe de Joe Capsimas. Joe a aussi chanté et dans ce dernier chant, il y a de quoi faire réfléchir. Mais ce que nous pouvons lui offrir, ami, c'est notre vie tout entière, car c'est pour nos vies qu'il est mort sur la croix de Calvaire. C'est pour ma vie, c'est pour ta vie. Et pour te donner un salut éternel, le don de la vie éternelle, par la foi en Jésus-Christ ressuscité.
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Psaume 12. Au chef des chantres, sur la harpe à huit cordes, psaume de David. Sauve, Éternel, car les hommes pieux s'en vont, les fidèles disparaissent d'entre les fils de l'homme. On se dit des faussetés les uns aux autres, on a sur les lèvres des choses flatteuses, on parle avec un cœur double. Que l'Éternel extermine toutes les lèvres flatteuses, la langue qui discourt avec arrogance, ceux qui disent « Nous sommes puissants par notre langue, nous avons nos lèvres avec nous, qui serait notre maître ?» Parce que les malheureux sont opprimés et que les pauvres gémissent, maintenant, dit l'Éternel, je me lève, j'apporte le salut à ceux contre qui l'on souffle. Les paroles de l'Éternel sont des paroles pures, un argent éprouvé sur terre au creuset et sept fois épuré. Toi, Éternel, tu les garderas, tu les préserveras de cette race à jamais. Les méchants se promènent de toutes parts quand la bassesse règne parmi les fils de l'homme.

Voyez-vous, lorsque j'étais jeune, étudiant, les parents d'un copain nous avaient invités et ils avaient dit « On va pas parler de Dieu au Pérou, c'est mission impossible. » Et puis finalement, le père de cet ami nous a invités un soir, ce soir-là, à une réunion. C'était une réunion avec des gitans chrétiens sur une petite place entre quatre draps. Et là, je n'avais pas de passé sulfureux, j'étais quelqu'un de normal. Et pendant la prédication, il me semblait que tous les yeux étaient braqués sur moi, et peut-être encore plus les yeux de Dieu. Et je ne sais pas comment, mais lorsque l'appel a été fait pour qui voulait donner son cœur à Dieu, il y avait quelque chose en moi qui me faisait me lever. Je regardais à droite, à gauche, et j'étais le seul à me lever. Et là, ma vie a été transformée. Ce que j'aimais, je ne l'aimais plus, et ce que je n'aimais plus, je l'aimais. Et là, très rapidement, j'ai avancé dans la vie chrétienne. C'était une époque où j'ai vu énormément de gens se tourner vers Dieu, des conversions exceptionnelles. J'ai pu voir des miracles extraordinaires. J'ai vu ma mère qui avait des ulcères varicœux aux jambes. On a prié pour elle, ils sont tombés en poussière devant tout le monde. J'ai pu voir des paralytiques se lever. J'ai aidé un missionnaire. Et je peux vous dire que, voyez-vous, une estrade comme celle-ci, elle était couverte de béquilles, de gens qui avaient été guéris. J'ai même vu quelqu'un avec un pied beau. Son pied s'est rallongé devant tout le monde et il est reparti. Et alors certaines personnes disent, si je voyais Dieu, je croirais en lui. Or, voyez-vous, j'avais vu Dieu. Et au cours de ma vie, peut-être parce que certains ont dit et fait ce qu'il n'aurait pas fallu faire, mais c'est une explication, ce n'est pas une excuse, j'ai décidé de laisser un peu Dieu de côté. Et la vie a fait que j'ai pas mal réussi à ce moment-là. Avec ma femme, on était jeunes et beaux à l'époque, c'est vrai, ça existait. Et à ce moment-là, nous avons découvert la jet set des affaires. Et ça a été une vie assez brillante. Nous étions la coqueluche de tout le monde. Nous étions invités de partout. Les clubs les plus privés, les hôtels les plus fastueux, c'était devenu pratiquement normal pour nous. Et puis, au bout de 2 ou 3 ans avec ma femme, on trouvait que notre cœur était aussi vide que ces gens-là étaient creux. Alors, nous avons décidé de partir de cette ville pour venir à Valence. Et là, nous sommes revenus à l'église, mais quelque part, nous aimions les choses de Dieu, mais nous voulions aussi conserver une partie de notre vie. Et vous savez, on ne peut pas mélanger les choses de Dieu et les choses du monde. Et très rapidement, au bout d'un certain temps, les choses du monde ont dominé par rapport aux choses de Dieu. Et nous avons laissé l'église, peut-être par honnêteté à ce moment-là, parce qu'on ne pouvait pas mélanger les choses. Dieu nous a permis de ne pas dépasser certaines limites qui aurait été irrémédiable, mais notre couple est devenu un couple qui faisait peut-être bonne figure devant tout le monde, mais qui n'était plus un couple. D'alcoolisme mondain, j'étais passé à un alcoolisme chronique. J'ai connu ce que c'est que d'amener une fiole d'alcool au travail. J'ai connu les moments de solitude de vouloir me débarrasser de cet alcool, mais une heure après, il fallait que j'en reprenne. Ma femme, qui s'était droguée avec des amphétamines, au départ de façon tout à fait médicale, était devenue également une locumène avec une drogue qui est pire que la cocaïne, puisqu'on ne peut pas s'en débarrasser. Et là, lorsque nous avons touché le fond, avec ma femme, on a dit, parce qu'on ne pouvait pas oublier ce qui s'était passé dans notre jeunesse, dans notre vie, on a dit, on revient à l'église. Et là, je peux vous dire que tous les deux, nous avons donné notre cœur à Dieu. J'ai pleuré. Je crois que lorsqu'il y a eu l'appel, j'ai dû rester une heure à pleurer. Mais ça ne faisait rien. Et ces larmes se sont transformées en larmes de joie. J'ai été libéré de l'alcool. Et la chose la plus exceptionnelle,
car c'est vraiment un miracle. Je bois de l'alcool comme tout le monde, lors d'un repas, lors d'un apéritif. C'est bien un miracle de Dieu, puisque lorsqu'un alcoolique cesse l'alcool, il ne doit jamais reprendre d'alcool, sinon il retombe. Ma femme a été libérée de la drogue instantanément, suite à une réunion de prière. Elle m'a même fait peur ce soir-là. Lorsqu'elle est arrivée à la maison, elle a pris tous ses comprimés. Elle en avait pour 2 ans. Elle les a fait, elle les a mis un à un dans les WC. Je vous dis que la chasse d'eau, elle a marché ce jour-là. Et le lendemain, il n'y avait aucune séquelle. Elle n'avait pas eu besoin de faire des désintoxications. Et puis, voyez-vous, notre couple est devenu certainement mieux que ce qu'il n'a jamais été. Nous avons toujours été un couple fusionnel, mais je crois qu'il y a d'autres choses nouvelles qui sont mises dans nos cœurs et dans nos vies. Dieu, depuis, nous a aidés, nous aide. Pour vous donner un exemple, j'ai fait une fin de carrière avec ce qu'on appelle un boss voyou, qui pendant 2 ans a tout fait pour essayer de me faire partir sans me donner d'indemnité. Et alors qu'on en était à des difficultés pratiquement à passer en prud'homme et en tribunal, j'ai dit au Seigneur, écoute Seigneur, moi je peux pas me débrouiller. Écoute, je te remets tout ça. Et le lendemain matin, je suis allé au travail tout tranquille. J'avais une paix immense dans mon cœur. Et mon patron m'a appelé au bureau. Il n'était pas devenu meilleur pour autant. Mais il m'a dit, alors qu'on était au moment de la rupture, il m'a dit, voilà, je vous augmente de temps. Voyez-vous, Dieu nous aide dans les petites choses, dans les grandes choses. Et ce que je voudrais dire, c'est qu'on ne peut pas mélanger Dieu et le monde. Car à un moment donné, il faut choisir l'un ou l'autre.

Et en guise de concert de musique classique, cette fois, Jean-Sébastien Bach, ou Bach, comme ils disent en Allemagne, ou comme disent les puristes. Quelques œuvres interprétées au flûte à bec. Ces œuvres n'étaient pas initialement prévues pour être interprétées au flûte à bec, mais ce sont donc des arrangements pour flûte à bec. Chose que Jean-Sébastien Bach apparemment aimait beaucoup. Il aimait beaucoup se fier à l'humeur du moment et à la mode et prenait plaisir à arranger ses compositions pour d'autres instruments ou d'autres ensembles musicaux. Sonate en Fa majeur, BWV 529. Allegro, largo, allegro. Jean-Sébastien Bach est un compositeur allemand né en Allemagne à Eisenach, en région de Saxe, en 1685 et mort à Leipzig, en Allemagne, en 1750.

votre concert de musique classique sur Radio Bonnevelle, Jean-Sébastien Bach, ou Bach, à l'honneur. Echo der Schicket à la flûte bec, et suit Miniker au clavecin. Sonate en Fa majeur, BW 529. C'était l'Allegro et le Largo. Nous terminerons avec un nouvel Allegro. 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

C'était la sonate en fa majeur, BWV 529 de Jean-Sébastien Bach, interprétée à la flûte à bec par Heiko Terschegget et au clavecin par Svi Miniker, un enregistrement de Radio Netherlands. C'est votre concert de musique classique sur Radio Bonne Nouvelle. La plupart des interprètes et des défenseurs d'instruments dits modernes soutiennent que le son de la musique de Bach est bon quel que soit l'instrument sur lequel elle est jouée. Vous avez déjà peut-être entendu sur Radio Bonne Nouvelle une interprétation pour synthétiseur de Jean-Sébastien Bach. Nous continuerons avec ses arrangements pour flûte à bec de composition de Jean-Sébastien Bach. Suite en ré mineur, BWV 997. Préludio, fuga, sarabande, gigue et double. 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

Jean-Sébastien Bach est donc né en Allemagne, à Eisenach, en Saxe, en 1685, le 23 mars 1685, la même année que Handel et Scarlatti. Il était le dernier des 8 enfants de Johann Ambrosius Bach, musicien des villes de Fürth et d'Eisenach, et d'Elisabeth Lemmerhirt. Johann Sebastian Bach fit des études générales brillantes au lycée d'Eisenach et eut l'occasion d'entendre son cousin Johann Christoph, très connu à l'époque, au clavecin et à l'orgue. Nous sommes en train d'écouter, c'est votre concert de musique classique sur Radio Bonne Nouvelle, des arrangements pour flûte à bec et clavecin de Jean-Sébastien Bach. C'est la suite en ré mineur. Nous venons d'écouter le prélude et la fugue. Nous terminerons cette première partie du concert de musique classique sur Radio Bonne Nouvelle avec le double, le dernier mouvement de cette suite en ré mineur, BWV 997 de Jean-Sébastien Bach. Juste avant, un petit message inspiré de la Bible.

0: que il règne. Bonjour, c'est Moïse à nouveau.
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0: La pensée choisie par Oswald Scherbers aujourd'hui se résume par appeler à la sainteté. C'est ce que Paul déclare dans sa première épître aux Corinthiens, chapitre 1, verset 2. Et comme ses dernières méditations, Oswald Scherbers prend l'image de la montagne de la transfiguration où Jésus a été glorifié à la vue de trois de ses disciples, Pierre, Jacques et Jean, et le contraste qu'il y a avec la redescente de la montagne où peu de temps après, Jésus arrive à la croix. La vision et sa réalisation. Vous devez être reconnaissant à Dieu pour ce qu'il vous révèle d'avance. Mais après cette vision glorieuse, n'oubliez pas qu'il faut une laborieuse réalisation. Une fois descendu de la montagne de la transfiguration, dans la vallée du renoncement et de l'humiliation, combien d'entre vous lâchent pied ? Parce qu'ils n'acceptent pas de recevoir des coups dans la confuse et monotone mêlée de la vie quotidienne, d'être martelés par Dieu sur l'enclume des médiocres circonstances. Il y a des fois où nous ignorons le projet de Dieu, et il est de notre ressort que la vision transforme notre caractère. Si nous préférons rester engourdis sur la montagne et de vivre d'après les souvenirs de la vision, nous serons d'aucune utilité pour les choses essentielles à la vie. Nous avons besoin d'apprendre à vivre en nous appuyant sur ce que nous avons vu dans la vision, pas dans l'extase et dans la contemplation consciente de Dieu, mais de vivre dans l'actualité du quotidien à la lumière de la vision, jusqu'à ce que celle-ci devienne réalité. Chaque partie de notre entraînement doit nous amener dans cette direction. Et nous apprendrons à remercier Dieu pour nous avoir fait connaître sa volonté. Notre petit moi se revive toujours quand Dieu lui ordonne d'agir. Toujours, il a l'air de dire « Je suis ». Que cet infime et misérable petit « Je suis » soit réduit à néant par celui avec un grand C qui dit à Moïse « Je suis ». C'est lui seul qui doit dominer sur nous. N'est-il pas stimulant de se rendre compte que Dieu nous connaît tout entier et qu'il voit clairement tous ces petits recoins où nous croyons pouvoir nous cacher? Il projette sur nous comme un éclair sa divine pénétration. Aucun homme ne connaît les hommes comme Dieu les connaît.

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C'était le premier mouvement du concerto pour quatre clavecins en La majeur BMV 1065 de Jean-Sébastien Bach. Nous continuerons avec l'Arco Allegro.

Radio Bonne Nouvelle, votre concert de musique classique, c'était le concerto pour quatre clavecins en La majeure, BMW 1065 de Jean-Sébastien Bach. Au clavecin, Werner Peters, orchestre baroque de Francfort. À la baguette, Hans-Martin Bermann. Nous continuons avec ce maître de la musique, Jean-Sébastien Bach, avec le concerto pour violon numéro 2 en mi majeur, BWV 1042. Au violon, Alexander Schulhofer et Victor Sidorenko. L'orchestre Mozarteum, à la baguette, Arkady Steinlurth.

votre concert de musique classique sur Radio Bonne Nouvelle. Du grand compositeur allemand du XVIIIe siècle, Johann Sebastian Bach. Concerto pour violon numéro 2 en mi majeur, BWV 1042. C'était pour commencer l'allegro. Suivons avec Adagio, allegro AC. 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

Se confier, obéir, vivre le moment présent, avoir un but, aimer, telles sont, selon un psychologue cité ces jours derniers, les règles fondamentales d'une vie équilibrée et harmonieuse. C'est très beau, dites-vous, et vous avez raison, très très beau quand c'est écrit sur le papier ou dit au téléphone, mais cela n'empêche pas que je suis un pauvre être fatigué, déçu, découragé, vaincu par les circonstances, et cela plus souvent qu'il ne le faudrait. Alors je voudrais bien suivre ces règles, c'est vrai, mais je n'en ai pas la force, donc qui m'y aidera? Dieu. Qui m'y aidera? Mais oui, je dis bien, Dieu. Il est, par Jésus-Christ, la solution à toutes vos préoccupations, la réponse à tous vos problèmes, le remède à tous vos maux. Si vous mettez votre confiance en lui, si vous le voulez, sa force agira dans votre faiblesse comme il le promet. Cessons donc de lutter par nos propres forces et faisons appel à sa puissance. Il la communique toujours à ceux qui s'attendent à Dieu. Ne nous a-t-il pas ouvert, par sa mort et sa résurrection, le chemin de la victoire ?

0: Et il leur disait une parabole sur ce qu'il leur fallait prier sans cesse et ne pas se décourager.
1: Il y avait dans une ville un juge qui ne craignait pas Dieu et n'avait de considération pour personne. Il y avait aussi dans cette ville une veuve qui venait le trouver en disant « Rends-moi justice contre mon adversaire ». Il s'y refusa longtemps, après quoi il se dit « J'ai beau ne pas craindre Dieu et n'avoir de considération pour personne, néanmoins, comme cette veuve m'importune, je vais lui rendre justice pour qu'elle ne vienne pas sans fin me rompre la tête. »
0: Et le Seigneur dit
1: « Écoutez ce que dit ce juge inique. Et Dieu ne ferait pas justice à ses élus qui crient vers lui jour et nuit, tandis qu'ils patientent à leur sujet ? Je vous dis qu'il leur fera prompte justice. Mais le Fils de l'homme, quand il viendra, trouvera-t-il la foi sur la terre ?»
2: Il dit encore à l'adresse de certains qui se flattaient d'être des justes et n'avaient que mépris pour les autres, la parabole que voici.
1: Deux hommes montèrent au temple pour prier. L'un était pharisien et l'autre publicain. Le pharisien debout priait ainsi en lui-même. « Mon Dieu, je te rends grâce de ce que je ne suis pas comme le reste des hommes qui sont rapaces, injustes, adultères, ou bien encore comme ce publicain. Je jeûne deux fois la semaine, je donne la dîme de tout ce que j'acquiert. » Le publicain, se tenant à distance, n'osait même pas lever les yeux au ciel, mais il se frappait la poitrine en disant « Mon Dieu, aie pitié du pécheur que je suis. » Je vous le dis, ce dernier descendit chez lui justifié, l'autre non. Car tout homme qui s'élève sera abaissé, mais celui qui s'abaisse sera élevé.
0: On lui présentait aussi les tout-petits pour qu'il les touchât. Ce que voyant, les disciples les rabrouaient. Mais Jésus appela à lui ses enfants en disant
1: « Laissez les petits-enfants venir à moi. Ne les empêchez pas, car c'est à leur pareil qu'appartient le royaume de Dieu. En vérité, je vous le dis, quiconque n'accueille pas le royaume de Dieu en petit enfant n'y entrera pas. »

0: Un notable l'interrogea en disant « Bon maître, que me faut-il faire pour avoir en héritage la vie éternelle ?» Jésus lui dit
1: « Pourquoi m'appelles-tu bon ? Nul n'est bon que Dieu seul. Tu connais les commandements ? Ne commets pas d'adultère, ne tue pas, ne vole pas, ne porte pas de faux témoignages. Honore ton père et ta mère. »
0: Tout cela, dit-il, je l'ai observé dès ma jeunesse. Entendant cela, Jésus lui dit
1: « Une chose encore te fait défaut. Tout ce que tu as, vends-le et distribue-le aux pauvres, et tu auras un trésor dans les cieux. Puis viens et suis-moi. »
0: Mais lui, entendant cela, devint tout triste, car il était fort riche. En le voyant, Jésus dit
1: « Comme il est difficile à ceux qui ont des richesses de pénétrer dans le royaume de Dieu. » Oui, il est plus facile à un chameau de passer par un trou d'aiguille qu'à un riche d'entrer dans le royaume de Dieu.
0: Ceux qui entendaient dirent « Et qui peut être sauvé ?» Il dit
1: « Ce qui est impossible pour les hommes est possible pour Dieu. »
0: Pierre dit alors « Voici que nous, laissant nos biens, nous t'avons suivi. » Il leur dit
1: « En vérité, je vous le dis, nul n'aura laissé maison, femmes, frères, parents ou enfants à cause du royaume de Dieu, qui ne reçoivent bien davantage en ce temps-ci, et dans le monde à venir, la vie éternelle. »
2: Prenant avec lui les 12, il leur dit
1: « Voici que nous montons à Jérusalem, et que s'accomplira tout ce qui a été écrit par les prophètes pour le Fils de l'homme. Il sera en effet livré aux païens, bafoué, outragé, couvert de crachats. Après l'avoir flagellé, ils le tueront. Et le troisième jour, il ressuscitera. »
2: Mais eux ne saisirent rien de tout cela. Cette parole leur demeurait cachée, et ils ne comprenaient pas ce qu'il disait. Or, il advint, comme il approchait de Jéricho, qu'un aveugle était assis au bord du chemin et mendiait. Entendant une foule marcher, il s'enquérait de ce que cela pouvait être. On lui annonça que c'était Jésus, le Nazoréen, qui passait. Alors il s'écria
0: « Jésus, fils de David, aie pitié de moi !»
2: Ceux qui marchaient en tête le rabrouaient pour le faire taire, mais lui criait de plus belle
0: « Fils de David, aie pitié de moi !»
2: Jésus s'arrêta et ordonna de le lui amener. Quand il fut prêt, il lui demanda
1: « Que veux-tu que je fasse pour toi ?»«
3: Seigneur, que je recouvre la vue. »
2: Jésus lui dit
1: « Recouvre la vue, ta foi t'a sauvé. »
2: Et à l'instant même, il recouvra la vue, et il le suivait en glorifiant Dieu. Et tout le peuple, voyant cela, célébra les louanges de Dieu.

Je suis née, j'ai vécu en Algérie, dans une famille musulmane. Mon père était musulman. Tout mon entourage était musulman. Je partais à l'école, donc j'apprenais l'islam, les sourates coraniques, et que je connaissais par cœur. Mais en fait, je me posais beaucoup de questions, parce qu'entre-temps, maman, je la voyais qu'elle priait le Seigneur Jésus, et je savais pas qu'est-ce qui était la vérité. Est-ce que c'était le Seigneur Jésus ou c'était Mohammed? Et donc, toute petite déjà, je cherchais la vérité. Et en grandissant, j'étais quand même très très attirée par l'islam, parce que malgré tout, on parle d'un islam de tolérance, un Dieu de tolérance, d'amour, qui aime les mamans, qui aime les femmes, parce qu'elles ce sont celles qui portent la vie. Et en fait, j'étais très très intriguée. Et jusqu'au jour où j'étais en train de prier justement, et j'ai vu, il y avait des personnes autour de moi qui étaient chrétiennes, et ce jour-là, elles avaient vécu des miracles. En fait, j'avais vu une personne qui était malade, le médecin l'avait condamnée. Et quand elle avait prié le Seigneur Jésus, elle était complètement guérie. Et quand elle est repartie chez le médecin lui a dit « Écoutez, on comprend rien, vous êtes complètement guérie. » Et devant moi, il y avait une autre dame qui avait un bras beaucoup plus court que l'autre. Et devant nos yeux, il y avait son bras qui s'allongeait. Et elle disait « C'est incroyable, mon bras s'est allongé et tout ça. » Alors j'ai commencé à croire quand même que effectivement Dieu est vivant. Et à travers Jésus, il fait des miracles, comme quand Jésus était sur terre. Et dans mon cœur, effectivement, il y avait quand même un trouble, parce que la chose que je n'arrivais pas à accepter, c'est que Dieu avait un fils. Mais surtout, nous, on sait très bien, on savait très bien que dans l'islam, pour accéder au paradis, il fallait faire beaucoup de bien. Et qu'on avait deux anges, donc un ange du côté sur notre épaule droite qui écrivait les bonnes actions, et un autre ange sur le côté gauche qui écrivait les mauvaises actions. Et quand on arrivait devant Dieu, effectivement, il allait faire une balance entre les deux, et puis cela pourra juger en fait notre future éternité. Mais on n'était jamais sûr si on allait mourir ou vivre. Et pendant une semaine, j'étais troublée jusqu'au jour où je me suis mise à prier en sortant de l'école un peu plus tôt, j'étais au lycée, et je suis sortie, arrivée à la maison, et je priais, et là j'entends le Seigneur Jésus, maintenant que j'appelle Seigneur Jésus, mais à l'époque c'était Jésus qui me parlait, et qui me disait « Je suis Jésus-Christ, je suis le Fils de Dieu, je suis le chemin, la vérité et la vie, et nul n'ira au Père que par moi ». Donc il m'a dit ana huwa tariq al hayat wal haqq. Et pour moi c'était waouh, comment c'est pas possible, il y a que Jésus, avec que Dieu qui pouvait me répondre, parce que c'était en moi, c'est dans mon cœur, j'étais troublée. Et à partir de ce moment-là, j'étais complètement convaincue que Jésus était le Fils de Dieu et que pouvait pas accéder justement au paradis que par Jésus-Christ. Et c'est là où j'ai compris que finalement, il y avait un espoir pour nous qui ne savons pas vraiment où nous allons finir notre éternité. Et Jésus était vraiment l'espoir. Moi, j'avais pas de Bible, je ne connaissais pas ce verset, je ne pouvais pas l'inventer. Mais quelques années plus tard, il y a un frère qui vit en Algérie et qui m'a offert cette Bible, et je suis tombée sur ce verset-là et je me suis dit « c'est pas possible, Seigneur, vraiment tu es grand ». Et c'est là où vraiment l'espoir est né dans mon cœur. Et bien sûr, j'ai pas pu m'en empêcher que de parler autour de moi, parce que justement, je sais que quand je vais partir, je sais que je serai auprès de lui pour l'éternité.

Le célèbre violoniste Isaïe enseignait à ses élèves l'exécution d'un morceau d'ensemble. L'un d'eux, qui n'arrivait pas à jouer un passage particulièrement difficile, pria le maître de lui en indiquer le doigté. « Eh bien, joue avec n'importe quel doigt, pourvu que ça sonne, » répondit le maître. Puis, plus aimable, il ajouta, « Il y a un secret, mon cher. Regardez-moi. » Devant nos incapacités d'affronter certains passages difficiles de la vie, que ce soit des tentations, des épreuves particulièrement décourageantes, il y a un secret aussi. L'Épître aux Hébreux, d'ailleurs, nous le révèle. Il dit « Regardons, regardons à Jésus, le chef et le consommateur de la foi. Regardons à lui parce qu'il est le chef. Quel autre mieux que lui, je vous le demande, pourrait nous enseigner l'art de vivre une vie harmonieuse et belle ? Alors regardons à lui, aussi d'ailleurs parce qu'il peut nous donner la capacité de vaincre nos difficultés. Sa force triomphera dans notre faiblesse. Il ne s'agit pas que d'un regard, il s'agit aussi d'une expérience avec notre Seigneur Jésus. Alors quant à demain, sa forte main dans nos faiblesses tiendra notre vie.

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Oui, et nous commençons avec 777 tiré de leur album Accueille ton roi, l'année de grâce, une très belle chanson. 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

0: sans tarder, retrouvons nos amis de la Voix de l'Évangile sur Radio Bonne Nouvelle, votre radio locale chrétienne.
1: C'est la Voix de l'Évangile. Avec au micro Bruno Godelet et à la régie Eric Combeau. Bonjour à vous, chers amis à l'écoute. Bonjour et merci de nous rejoindre une fois de plus pour passer ces quelques instants à l'écoute de la Bible. Les psaumes ont toujours inspiré les poètes et les artistes de toutes catégories et fait réfléchir les penseurs tout au long de l'histoire. Aujourd'hui, le pasteur Jacques Mouillon de Montpellier commande pour nous le psaume 51, psaume où le roi David confesse ses fautes. Mais en attendant, on écoute le groupe Vaincre qui chante l'amour de Dieu.

Nous lisons au psaume 32, verset 1er. « Heureux celui à qui la transgression est remise, à qui le péché est pardonné. Heureux l'homme à qui l'Éternel n'impute pas l'iniquité et dans l'esprit duquel il n'y a point de fraude. Tant que je m'y suis tu, mes os se consumaient, je gémissais toute la journée. » Et puis nous lisons au psaume 51, au verset 3, où il nous est dit « Ô Dieu, aie pitié de moi dans ta bonté, selon ta grande miséricorde, efface mes transgressions. » Après avoir commis une telle faute, ici l'adultère avec Bathsheba, et avoir ensuite fait assassiner son mari Uri, David aurait très bien pu tenir le même langage que tiennent encore beaucoup trop de personnes de nos jours lorsqu'elles sont mises en face de leurs péchés et qu'elles en réalisent toute l'importance. Elles disent donc bien souvent « Dieu ne peut pas me pardonner, je suis allé trop loin, je suis trop bas tombé, j'en ai trop fait. Je savais ce que je faisais, mais je l'ai fait quand même. » Ce raisonnement n'est pas entièrement faux. Nous pouvons nous poser la question à savoir comment Dieu peut-il nous pardonner sans cesse? Comment peut-il pardonner certaines fautes aussi importantes à mes yeux? Comment Dieu peut-il faire preuve d'autant de miséricorde? Quelle que soit notre évaluation de la gravité de nos fautes, nous sommes toujours en dessous de la vérité. Nous ne pouvons pas évaluer à leur juste valeur les offenses que nous faisons à Dieu. Nous ne pouvons pas connaître leur valeur réelle. Notre évaluation est, elle aussi, entachée par le péché. Elle est déformée. Bien souvent, elle n'est pas exacte, pour ne pas dire jamais exacte. Nous sous-évaluons la portée de nos actes et par là même notre responsabilité. C'est ce qui, à l'autre extrémité, fait dire à d'autres que Dieu ne trouvera pas matière à les condamner lorsqu'il jugera le monde, lorsqu'il jugera même nos actions secrètes. Nathan, le prophète, inspiré par Dieu, a su trouver les mots pour convaincre David de l'importance de sa faute. C'est au travers d'une parabole qu'il abordera le problème devant ce roi. Lisez le récit tel qu'il nous est rapporté dans le deuxième livre de Samuel, au chapitre 12, à partir du verset 1er. David a péché, c'est un fait indéniable. Ce qui est tout aussi évident, c'est qu'il est sincère dans son repentir. Il ne cherche pas à atténuer sa responsabilité lorsqu'il en réalise la portée. Il ne cherche pas de fausses excuses, des circonstances atténuantes. Il ne cherche pas à rejeter la faute sur Bathsheba, prétextant qu'elle était consentante et tout aussi coupable, sinon plus, car avait-elle le droit de se baigner à cette heure-là? Elle aurait pu tout de même faire attention à ce qu'elle faisait. L'a-t-elle fait exprès? Elle a ensuite accepté de venir chez lui, et ainsi de suite. Nous pouvons sans peine imaginer inventer toutes ces excuses pour essayer de contourner le problème et échapper au jugement de Dieu.

0: J'ai péché contre l'Éternel, sera sa confession. Pas de faux fuyant. Il compte uniquement sur la miséricorde de Dieu et invoque sa pitié. Il fait confiance à sa bonté. A-t-il raison de le faire? Qu'en pensez-vous? C'est si facile de pécher et ensuite d'implorer la miséricorde de Dieu. Le prophète Ézéchiel exprimera cet espoir en ces termes au chapitre 18 de son livre et au verset 23. « Ce que je désire, écrit-il, est-ce que le méchant meure ?» dit le Seigneur l'Éternel. « N'est-ce pas qu'il change de conduite et qu'il vive ?» Jérémie, un autre prophète, écrira de la part de Dieu « Je t'aime d'un amour éternel, c'est pourquoi je te conserve ma bonté. » Pour Dieu, une faute avouée, confessée et pardonnée. Et David le sait. Le savez-vous? Aie pitié, telle est la prière de David à Dieu. Avoir pitié, c'est partager, être sensible à la souffrance d'autrui. Qui mieux que Dieu peut partager notre détresse, notre désarroi au moment de la prise de conscience de nos fautes? Des hommes et des femmes ont imploré la pitié de la part de leurs semblables pour des fautes qui n'ont rien à voir avec celles de David en ce qui concerne l'importance, sans pour autant la recevoir. Ils l'ont fait parfois avec larmes, mais sans résultat. Le cœur de la partie adverse était habité soit par l'indifférence, le mépris, la haine, et non par l'amour. Le besoin de vengeance aveuglait peut-être leurs yeux et fermait leur cœur. Même si Dieu est profondément offensé, il a souvent l'occasion de l'être par nos pensées, nos paroles, nos actes. Son cœur reste toujours ouvert car, comme nous venons de le voir dans le livre du prophète Jérémie, Dieu nous aime d'un amour éternel. Attention, ne nous trompons pas, cela ne signifie en aucune façon que Dieu tolère le péché, loin de là. Le péché reste le péché, et en tant que tel, il doit être puni, il mérite un châtiment sévère, très sévère. À part son amour sincère et profond pour ses créatures, Dieu fait la différence entre le péché et le pécheur. Le péché a été puni, Dieu a payé à notre place, à ma place. Il a payé un prix que personne au monde n'aurait pu payer. Il a donné son Fils unique sur la croix de Golgotha. Il était le seul à pouvoir pourvoir à notre rachat, à mon rachat, et il est donc allé jusqu'au bout. Aujourd'hui, grâce à cet acte sans mesure, le salut nous est offert gratuitement. Jésus dira lui-même sur la croix, « Tout est accompli. » Dieu m'offre le salut, le pardon, gratuitement. Qui que nous soyons, quoi que nous ayons fait, Dieu peut, comme le réclamait David, effacer nos transgressions, afin que nous puissions désormais vivre libres, le passé n'existant plus. Toutes choses peuvent devenir nouvelles grâce à la bienveillance, à la compassion, à la miséricorde de Dieu. Si Dieu n'a pas opéré ce miracle essentiel dans votre vie, c'est que vous ne le lui avez jamais demandé. Il ne refuse sa grâce à personne. Sa bonté est toujours aussi grande. Elle est toujours aussi inépuisable. Savez-vous que vous pouvez en bénéficier dès maintenant?
1: Merci, pasteur Jacques Mouillon, pour cette réflexion que vous menez sur notre antenne à partir du psaume 51. Nous aurons l'occasion d'entendre la suite prochainement et d'ici là, nous vous disons simplement à très bientôt. Eh bien, puisqu'il faut rendre l'antenne, je vous rappelle, chers amis à l'écoute, qu'il vous est toujours possible de nous écrire, soit pour nous faire part de vos remarques ou de vos questions, soit encore pour nous demander le cadeau du jour, c'est-à-dire un exemplaire du Nouveau Testament. Alors, prenez un stylo et un papier, notez bien notre adresse. La Voix de l'Évangile, 13202 Marseille. La Voix de l'Évangile, 13202 Marseille. Et puis, si vous n'aimez pas écrire, vous pouvez aussi nous téléphoner aux heures de bureau au 42 22 43 55. 42 22 43 55. Eh bien voilà, le moment de se séparer est arrivé, je dois rendre l'antenne, je vous donne rendez-vous pour la prochaine émission. D'ici là, portez-vous bien, à très bientôt à tous, au revoir.

Et je vous le dis encore, avant de faire le 42, faites le 04. Oui, numérotation, des chiffres oblige. 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

Oui, c'est bien vrai, c'est Danny Moïse, tiré d'un compact disque intitulé Rétrospectivement Votre, une compilation de chants tirés de leurs 33 tours. 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Dans quelques minutes, nous allons retrouver nos amis de Paroles de Vie.

Oui, il est bon de louer Dieu. Oui, tiré de leur album Un peuple te chante. C'était Denisa. Denisa, un album qu'ils ont sorti en collaboration avec Pierre Lachat. Il y a un compact disque de Pierre Lachat et un compact disque de Denisa dedans. Nous allons retrouver tout de suite nos amis de Paroles de Vie avec comme thème cette fois-ci oser être soi-même. Quelque chose de très important et d'essentiel. 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

0: C'était le groupe Rencontre. Il faut savoir aussi que le cri parce qu'on a mal au fond de soi, ce n'est pas l'apanage ou l'exclusivité d'une jeunesse à la dérive. Jean-François Noble a découvert dans les psaumes de David des prières qui sont de véritables cris du cœur. Nous le retrouvons au micro de Farid Gilani. Il nous explique en quoi la haine et la colère peuvent être bénéfiques, en quoi elles se démarquent d'une violence gratuite et destructrice.
1: Vous nous dites qu'il est bon parfois de haïr. Ou de se mettre en colère.
2: Absolument.
1: Ça demande explication.
2: Oui, le texte biblique est merveilleux parce que il dit.
1: On la retrouve cette haine dans le psaume 139.
2: C'est ça, oui, vers la fin du psaume. Après avoir mis toutes ces protections dont je parlais tout à l'heure, il arrive à un moment que, comme thérapeute, j'appellerais de décharge émotionnelle. C'est-à-dire qu'il va libérer une énorme colère, une très forte énergie. Qui l'amène à dire « je les hais d'une haine parfaite ». Alors s'il y a deux choses dans une éducation chrétienne qu'on n'a pas eu l'habitude de mettre ensemble, c'est bien la perfection et la haine. Je ne crois pas qu'il faut entendre « parfaite » dans un sens très moral, mais « parfaite » au sens de « complète ». David, si vous lisez la suite du psaume, vous voyez qu'il va vraiment pouvoir comme vider une poche de haine à l'intérieur de lui. Comme une poche de pu qu'il va pouvoir laisser sortir et que jusque-là, il avait contenu. Ce qui est important à opérer comme distinction pour pouvoir ne pas se laisser choquer par ça, c'est que la haine et la colère sont une énergie qui est la veine, au fond, à l'intérieur de nous, de l'agressivité, si on reprend les travaux, par exemple, de Konrad Lorenz. Et en soi, l'agressivité, la colère et la haine ne sont pas du tout négatives. L'agressivité, c'est mon moteur, c'est mon énergie. Un nourrisson qui a faim et qui pleure, et qui pleure de plus en plus fort pour qu'on vienne le répondre, il est dans la vie, fondamentalement. Alors, il faut distinguer ce niveau-là, cette compréhension-là, de ce qu'on appellera la violence. La violence, c'est un comportement social qui fait que cette énergie est utilisée de manière anarchique et destructrice. Attenter à la propriété de l'autre, retourner cette colère contre soi-même et se suicider, précisément, ou bien tuer l'autre. Donc c'est un petit peu comme le moteur, le 6-cylindres d'une grosse voiture. Le problème, c'est pas le 6-cylindres. C'est pas qu'il y ait tous ces chevaux et toute cette énergie. Le problème, c'est comment je vais accompagner cette énergie, comment je vais la conduire. Quand on a très peur de cette énergie, le réflexe, c'est de la murer, c'est de la refouler. Mais on peut pas la refouler indéfiniment. Parce que ou bien on va dans la dépression, justement, et alors on est sans énergie. Mais c'est pas qu'on n'en a pas, c'est qu'on a tiré la prise de cette énergie. Ou bien, alors, on est en contact avec cette énergie, on a le fantasme de perdre la maîtrise et de faire n'importe quoi. Donc, pour moi, tout le travail thérapeutique, il consiste à rebrancher les énergies, mais progressivement, le contact avec ce qui nous a fait mal, avec ce qui nous donne envie de hurler, et de pouvoir le décharger progressivement de manière saine et sauve, de façon à remettre la circulation énergétique en route à l'intérieur de soi, qui fait qu'après, sur le plan social, je vais oser, ou relationnel, je vais oser mettre en route ces énergies pour retourner dans une économie d'échange avec les autres. Donc, fondamentalement, la colère, elle me remet en contact avec mes besoins, et quand le besoin n'est jamais répondu, je vais dans une douleur telle que je hais l'autre, et la haine, alors, est l'énergie pour me séparer. Quand je hais, c'est que je dis c'est fini. Je ne veux plus être en contact avec ça. Je ne veux plus être en contact avec cette personne. Je ne veux plus être en contact avec cette chose qui me fait mal. Et dans ce sens-là, la haine est une énergie de séparation. D'ailleurs, on retrouve dans l'Évangile des textes qui sont parfois un peu embarrassants, quand il est dit « celui qui ne hait pas son père, sa mère, sa femme, ses enfants, jusqu'à sa propre vie, ne peut pas être mon disciple. » Cette haine, pour moi, elle est fondamentalement processus de séparation. Je ne peux pas être la personne que Dieu m'appelle profondément à être, devenir qui je suis pour Dieu, si je ne me sépare pas de ma famille. Je ne peux pas non plus devenir cela si quelque part je ne quitte pas mon propre projet par rapport à ma vie, mon idéal. je voudrais être un homme comme ceci, comme cela, un homme puissant, ou un homme qui réussit économiquement, ou un grand évangéliste, ou si je ne fais pas le deuil de ma propre présentation, quelque part, je ne me mets pas à la suite du Christ. Et dans ce sens-là, haïr, c'est pas être en conflit avec les autres. Non, haïr, c'est être capable de se séparer. C'est être capable de couper les liens qui m'empêchent d'aller dans la vie que Dieu m'offre. Donc, de répondre fondamentalement à ma vocation.

0: Nos ennemis, ça peut être, ça l'était, je crois aussi, David, dans l'un de ses psaumes, le psaume 22, je crois, ça peut être l'ami, l'ami intime, ce sont les parents, ce sont l'entourage qui nous veut que du bien. Donc, cette haine et cette révolte, cette colère, eh bien, on la tait parce qu'elle est source aussi de culpabilité, parce que la faire émerger, c'est être égoïste et c'est ne...
1: Voilà, là, j'ai envie de vous arrêter parce que vous embarquez dans tout un vocabulaire très moral, hein.
0: Oui.
1: C'est égoïste, c'est...
0: Mais je dis, c'est peut-être ce...
1: C'est comme ça qu'on
0: c'est
1: le, comme ça qu'on l'entend, hein, ouais. C'est comme ça. Alors, c'est justement le problème, c'est est-ce que je peux accueillir ce qu'il y a en moi, ce qu'on appellera ma subjectivité, sans la juger. C'est-à-dire, est-ce que je peux, tout d'un coup, me rendre compte que ce que je vis avec mon conjoint me fait mal au point qu'il y a un côté de moi qui voudrait l'avoir morte. Est-ce que je peux accepter ça? Je ne suis pas forcément un monstre. Parce que si, quand je suis en contact avec ce côté-là, je conclus que c'est épouvantable, que je suis un monstre, que je ne suis pas digne de... À ce moment-là, je prends toute cette énergie et la retourne contre moi.
0: Oui. Mais disons qu'il y a la loi nous est susurrée, enfin, tu ne tueras pas, par exemple.
1: Et bien voilà, justement, c'est pour ça que je dis qu'il faut distinguer la colère et la haine de la violence. Oui. Je peux accepter en moi le fantasme que je voudrais que l'autre meure, ça ne veut pas dire que je vais le tuer.
0: Non, il n'y a pas passage à l'acte.
1: Ah ben mais il semble que c'est très très important, ça.
0: Oui, mais Jésus semble aller plus loin, lui, puisqu'il dit « Celui qui aura même imaginé convoiter la femme de son prochain a déjà commis adultère. » au-delà de la loi.
1: Alors, je suis content que vous veniez sur ce texte, parce que je crois qu'il a été mal compris et qu'il a fait du tort. Parce que si on cite ce verset juste en le sortant du contexte, on perd de vue, je crois, ce que Jésus disait à ce moment-là. Je le situe juste en quelques mots, c'est le sermon sur la montagne. D'un côté, il y a la foule, d'un autre côté, il y a les disciples. Dans la foule, il y a les pharisiens. Les pharisiens, ils ont comme objectif de la justice quelque chose qui est hypocrite. C'est repris plusieurs fois dans les évangiles. Et cette hypocrisie, je pourrais la dire en reprenant les idées de personnage et de personne, c'est qu'il faut que le personnage soit clean, même si la personne ne l'est pas. Et ce que fait Jésus dans le sermon sur la montagne, il fait ce que Dietrich Bonhoeffer appelait des radicalisations de la loi pour montrer aux pharisiens que la justice dont il parle, c'est une illusion, c'est une hypocrisie. Il ne suffit pas de ne pas avoir couché avec la femme de son prochain, il faut aussi reconnaître qu'on a en soi des fantasmes. Alors moi, je ne crois pas que Jésus amalgame la réalité et le fantasme. Je ne crois pas qu'il nous dise « Quand tu as fantasmé, couché avec la femme de ton prochain, c'est comme si tu l'avais fait. » Il dit ça dans le contexte et dans la toile de fond de la justice des pharisiens.
0: On se met sur le terrain des pharisiens, en quelque sorte.
1: Exactement. Ouais. Donc je crois que on tord le texte si on comprend que Jésus mélange fantasme et réalité. Je crois que Jésus ne mélange pas du tout ça. Et je crois qu'il est polémique à l'endroit des pharisiens pour faire sauter ce système de justice superficielle. Alors quand on a fait sauter la justice superficielle, eh bien, on peut s'autoriser à faire ce que fait David. On peut aller dans ces fantasmes de haine, d'avoir envie de mourir, de dépression, etc., etc., et les accueillir comme ma subjectivité que je n'ai pas à juger, mais que j'ai à recevoir pour cheminer avec, pour la transformer, pour la dissoudre. Et c'est là que la prière devient alors passionnante. Parce qu'elle n'est pas arrivée à un entretien avec sa cravate bien mise et en enfant bien élevé, mais elle est vraiment se confier. Se confier dans ce qu'il y a de torturé et de torturant en nous. À ce moment-là, elle devient soulagement, elle devient confidence.

Si vous désirez nous écrire, c'est très simple. Prenez note de notre adresse. Parole de vie, boîte postale 502, 75 666, Paris. Notez bien, je répète, parole de vie, boîte postale 502, 75 666, Paris. Au revoir et à bientôt pour une prochaine émission.

Oui, c'était la belle voix de Christine Vonnet du groupe Visa, tirée d'un album Sans Compromis, un album qui est sorti en 89. 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Nous allons retrouver dans quelques instants nos amis luthériens de la Voix du Christ avec une émission consacrée aux anges. 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

0: Amis à l'écoute, toute notre équipe de l'heure luthérienne vous salue dans le Seigneur Jésus. La dernière fois, nous avons cité l'astronome polonais Nicolas Copernic. Aujourd'hui, nous en citerons un autre, Kepler. Allez-y, Marie-France.
1: Si le polonais Copernic a découvert que les planètes de notre système tournaient autour du Soleil, son disciple allemand, l'astronome Johann Kepler, a découvert les lois des mouvements de ces planètes autour du Soleil. Mais voici ce que ce grand savant confesse. Dans la création, je saisis en quelque sorte Dieu avec mes mains. S'il existe quelque chose qui puisse redresser la personne humaine abattue dans cet exil, c'est l'étude des étoiles, parce qu'elle ne fait que glorifier le Créateur à la sagesse suprême.

Prions. Seigneur, garde-nous de nous laisser tromper par les apparences. Si je lève les yeux vers le ciel, je crois voir le soleil tourner autour de la terre. Pourtant, tu fais bien tourner la terre autour du soleil. L'apparence est parfois trompeuse. Là où c'est plus grave encore, c'est quand je me laisse entraîner dans des faux jugements à ton sujet. Quand je ne vois pas ton intervention à la suite de mes prières. Rappelle-moi que dans ta bonté et ta fidélité, tu ne saurais faillir, mais que dans ta sagesse et ta toute-puissance, tu prends parfois des chemins qui nous échappent. Et là où ce n'est pas moins grave, c'est quand nous ne nous donnons pas la peine de voir derrière les apparences quelle personne tu nous fais rencontrer. Pardonne-moi quand la couleur de la peau, le métier, le vêtement, le niveau de culture ou la religion m'entraînent à classer les gens trop vite. Rappelle-moi que tu les as tous créés à ton image, comme moi, que ton Fils est mort pour eux, comme pour moi, et que tu leur adresses tes offres de pardon et de vie éternelle autant qu'à moi. Amen.

0: prêt à faire un trajet en voiture, ma femme me dit « J'ai mis des anges dans le coffre ». C'est une manière de dire « Je te confie à Dieu pour qu'il te protège ».
1: Marie France, je vous propose de commencer par évoquer l'histoire de Lot, le neveu d'Abraham. Abraham et Lot étaient devenus riches. Ils avaient tant de bétail que la cohabitation devint difficile. Ils décidèrent de se séparer. Abraham dit à son neveu « Séparons-nous, choisis les terres que tu veux. Si tu vas à droite, j'irai à gauche, et si tu vas à gauche, j'irai à droite. » Lot n'hésita pas un instant. Voyant s'étendre devant lui la riche plaine du Jourdain, il décida de s'y établir, tandis qu'Abraham se contenta des collines plus pauvres de la région de Canaan.
2: Précisons, Jean, que si les pâturages du Jourdain étaient fertiles, ils n'étaient pas sans danger. La plaine était occupée par des gens dépravés. Les villes de Sodome et de Gomorre s'étaient rendues odieuses par des mœurs plus que douteuses. On s'y livrait à des sévices sexuels et à des viols collectifs. Lot, en décidant de camper près de ces deux villes, prenait des risques énormes.
0: La patience de Dieu envers les gens qui se livrent au péché a des limites. Chaque jour, les abominations de Sodome et de Gomorre montaient jusqu'à lui comme une insulte. Aussi décida-t-il d'y envoyer ses anges pour se rendre compte de la situation. Dieu n'a pas besoin d'informateurs pour connaître les faits, mais l'envoi des anges signifiait que son dessein d'agir contre ces deux villes était arrêté.
1: Tout à fait, Claude. Mais Abraham, ayant appris que Dieu s'apprêtait à manifester sa colère contre Sodome et Gomorre, craint pour son neveu Lot. Par une prière fervente, il supplie Dieu de sursoir à son jugement, à cause de Lot et de sa famille. 6 fois de suite, il parvient à faire fléchir l'Éternel. Dieu consent à se laisser fléchir, à condition qu'il y ait au moins 10 justes dans ses villes. Hélas, il n'y en avait même pas 10. Conséquence, Sodome et Gomorre allaient connaître le terrible châtiment divin.
2: Cependant, Jean, Dieu se souvient de la prière d'Abraham en faveur de Lot. Il envoie ses anges, sous l'apparence de simples messagers humains, demander l'hospitalité à Lot pour séjourner chez lui. Lot accepte de les héberger.
0: Mais c'est là que va se produire l'horrible. À peine les messagers divins sont-ils installés que les habitants de la ville se précipitent chez Lot dans un but odieux. Ils veulent que Lot les leur livre pour qu'ils puissent en abuser.
1: Lot fait de son mieux pour épargner ses hôtes, mais la foule, avide de violence et aveuglée par le vice, tente de fracasser la porte. Alors les messagers célestes étendent la main contre la foule excitée et d'un seul coup, tous sont frappés d'aveuglement. C'était un premier avertissement.
0: Ce qui devait arriver arriva. Les anges prirent Lot par la main, ainsi que sa femme et ses deux filles, et les conduisirent de force hors de la ville. À peine avaient-ils quitté les lieux que le feu et le soufre tombèrent sur Sodome et Gomorre et anéantirent tous les habitants. Voilà donc un récit qui nous montre comment les anges de Dieu exercent leur mission en faveur des croyants. Dieu les revêt de grands pouvoirs pour qu'ils soient nos gardiens et nos défenseurs dans les difficultés de la vie.
1: Claude, rappelons à cet effet les paroles du psaume 91. Le Très-Haut, l'Éternel, ordonnera à ses anges de te garder dans toutes tes voies. Ils te porteront sur les mains, de peur que ton pied ne heurte contre une pierre. Mais j'aimerais qu'on parle encore d'un autre événement où les anges interviennent en faveur des croyants. L'un des plus remarquables est celui des bergers de Judée. Marie-France, vous voyez à quoi je fais allusion.
2: Tout à fait, Jean. L'événement se situe au moment de la naissance de Jésus. Tandis que Jérusalem s'assoupit dans le profond sommeil de l'incrédulité, parce qu'elle n'attend plus le Messie de Dieu, la multitude des anges célestes déchire le ciel et apparaît aux bergers de Judée pour annoncer la naissance du Christ.
0: On peut dire que cette nuit-là, les collines de Judée se transformèrent en la plus belle cathédrale que le monde ait jamais connue. Le chœur des anges chante en une harmonie céleste la venue du Sauveur du monde. Et tout cela pour une humble poignée de bergers qui attendaient avec foi le jour du Seigneur.
1: Claude, on peut à juste titre parler ici du premier serment de Noël. L'ange annonça aux bergers, effrayés par cette apparition grandiose, « Ne craignez pas, je vous annonce une bonne nouvelle qui sera pour tout le peuple le sujet d'une grande joie. » C'est qu'aujourd'hui, dans la ville de David, il vous est né un sauveur qui est le Christ, le Seigneur. Et voici à quel signe vous le reconnaîtrez. Vous trouverez un

0: enfant emmailloté et couché dans une crèche. Et aussitôt se joignit à l'ange la multitude de l'armée céleste, louant Dieu et disant « Gloire à Dieu dans les lieux célestes, paix sur la terre et bienveillance envers les hommes. »
1: Ainsi les saints anges de Dieu se mettent au service d'humbles croyants. Ils sont chargés de nous rappeler les œuvres de Dieu et s'associent à notre joie pour chanter notre bonheur. Je suis convaincu qu'ils agissent encore aujourd'hui ainsi. Lorsque nous sommes tristes ou désemparés, ils font monter dans notre cœur le souvenir de la parole de Dieu et nous rappellent sa grâce et ses consolations. En fait, ils nous soutiennent et nous assistent comme ils ont soutenu et assisté Jésus au moment de son sacrifice.
2: En effet, Marie-France, lorsque Jésus fut tenté par le diable dans le désert, le récit nous apprend que les anges vinrent pour le soutenir. De même à Gethsémané, quand il connut l'angoisse de la mort, les anges lui apportèrent du réconfort.
0: Nous ne pouvons pas achever cette illustration du service des anges sans rappeler une belle parole que Jésus prononce en faveur des petits-enfants, comme s'il voulait donner une grande consolation aux parents qui tremblent souvent pour eux.
1: Jean, vous songez sans doute à cette parole de notre Seigneur : « Gardez-vous de mépriser un seul de ces petits, car je vous dis que leurs anges dans les cieux voient continuellement la face de mon Père qui est dans les cieux. » Donc, les saints anges veillent jalousement sur les enfants qui leur ont été confiés dans la prière. Ils en sont les gardiens vigilants. Eh bien, ça, c'est une belle consolation pour les parents.
2: Amis auditeurs, l'amour de Dieu envers nous est immense. Les saints anges de l'armée céleste veillent sur nous pour l'amour de Jésus qui nous a rachetés. Nous ne sommes donc jamais seuls dans la peine, la solitude ou l'épreuve. Dans ces choses aussi, la parole de Dieu est la vérité.

0: La Petite Pierre, France. L'Heure luthérienne vient d'éditer une brochure sur les anges.
1: Notre monde aime se faire passer pour athée, rationnel, imperméable à tout ce qui n'est pas scientifique. Pourtant, aussi curieux et inattendu que cela puisse paraître, la question des anges revient en vogue et préoccupe de plus en plus les esprits, et ceci particulièrement dans les milieux non chrétiens, aussi bien que du New Age, que du satanisme et autres occultismes. Il était bon, dans le contexte des superstitions qui foisonnent, de rappeler ce que Dieu nous révèle des anges dans l'Écriture sainte. Et plus particulièrement, quel est leur rapport avec la bonne nouvelle de la grâce, du pardon et du salut apporté par Jésus-Christ. C'est ce que le Bureau français de l'Heure luthérienne vise en éditant cette brochure.

0: Nous voici au terme de notre rencontre d'aujourd'hui. C'est toujours avec un peu de mélancolie que nous vous quittons. Vous pouvez cependant rester en communion de pensée avec nous en demandant
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0: Vous les demandez à l'heure luthérienne, boîte postale 22, code postal 67-290, La Petite Pierre.
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C'était bien sûr 777, oui, un groupe chrétien qui nous chantait Éternel, souviens-toi de moi, oui, d'après les paroles que le brigand a dit lorsqu'il était crucifié en même temps que Jésus. Oui, on peut tous le dire, oui, Éternel, souviens-toi de moi quand tu reviendras. Oui, on peut être sûr qu'il se souviendra de nous si on l'a accepté comme son sauveur personnel, si on croit en lui. 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

Donc moi je m'appelle Timothée, j'ai 26 ans aujourd'hui. Quand j'étais à l'école, au collège, je me rappelle qu'on avait eu une intervention sur les addictions et on avait parlé de l'alcool, on avait parlé de la drogue. Je crois qu'il y a quelqu'un qui avait cité les jeux vidéo. Et je me rappelle qu'il y a quelque chose qui n'avait pas été cité. Moi j'ai grandi dans une famille de chrétiens et mes parents ils m'ont emmené à l'église tous les dimanches. Et ils m'ont appris qu'est-ce qui est bien et qu'est-ce qui est pas bien dans la vie. Et j'ai grandi avec ces valeurs et c'est des valeurs que j'ai encore aujourd'hui. Et un jour, j'ai fait quelque chose que je regrette amèrement. Et quand j'étais petit, on n'avait pas de télé chez moi. Mes parents avaient, par choix, moi je croyais que c'était parce qu'ils étaient pauvres, mais en fait c'est parce qu'ils avaient décidé, parce que ça correspondait pas à leurs valeurs et à leur éthique, de voir ce qui passait à la télé. Mais un jour, mon père a changé d'avis et il a décidé qu'on avait une télé parce que, justement, il fallait qu'on apprenne à choisir ce qu'on regarde et à affirmer nos valeurs, même quand que ce qu'on regarde ne correspond pas à ses valeurs. Et je me rappelle d'un soir d'être resté à la télé tard, justement avec cette envie d'aller regarder un film que je savais que j'aurais pas dû. J'avais 17 ans, je crois. C'était un film qui était interdit aux moins de 16 ans. Et je me disais, oui, c'est bon, je me suis vraiment menti à moi-même. Hein. Je savais que c'était pas bien, mais j'ai quand même fait, j'ai regardé. Donc c'était un film érotique. Et ce jour-là, ça a vraiment créé une forte addiction. Je pense que c'est comparable à une drogue, on dit que... Les gens qui prennent de l'héroïne la première fois, ils peuvent devenir dépendants à la première dose. Et là, ça a vraiment créé la même chose chez moi. Et un désir que je pouvais plus contrôler de retourner et de continuer à regarder ces images et ces films. Et j'avais vraiment honte. Et j'ai essayé d'arrêter de mes propres forces. Et c'est quelque chose que je pouvais pas contrôler. Ouais, que j'avais vraiment aucun moyen de dominer. Et c'est quelque chose dont je parlais pas, quelque chose que je gardais secret. Et j'étais croyant. Fais une démarche de foi, je crois en Dieu, je prie à Dieu, je lui parle, et je sais qu'il m'écoute et qu'il m'entend. J'ai prié beaucoup que Dieu me libère de ça, et les années ont passé, je voyais pas de réponse, et je continuais de vivre avec cette culpabilité, cette honte. Et je priais, je voyais pas Dieu répondre, et je comprenais pas pourquoi Dieu qui m'aime ne m'aide pas à m'en sortir, et pourquoi il résout pas mon problème. J'ai continué à vivre, et les années ont passé, et je vivais toujours avec ça, et je portais toujours cette honte, et malgré tous mes efforts, ça empirait, ça devenait de pire en pire. Et j'ai grandi et je suis parti habiter tout seul, j'étais plus chez mes parents. J'ai une meilleure connexion internet. Et de juste regarder des vidéos érotiques, je suis passé à fréquenter des sites pornographiques et à regarder des vidéos plus réalistes. Et je me trouvais de plus en plus misérable, j'avais de plus en plus honte de moi. Et je réalise que ça crée un cercle vicieux où j'ai de plus en plus honte et j'ai de plus en plus besoin d'être guéri. Et au lieu de chercher cette guérison là où j'ai besoin, j'allais chercher un plaisir qui allait juste apaiser ma souffrance du moment. Quelques minutes, quelques secondes, et le problème n'était jamais résolu. Et je continuais à prier Dieu, à crier à Dieu, mais Dieu vraiment a fait quelque chose. Et je réalise après que je rejetais ma responsabilité. Je remettais la faute sur Dieu alors que c'est ma faute. J'ai réalisé que c'était un problème qui était trop grand pour que j'en sorte tout seul. Et qu'il allait falloir que je demande de l'aide, et que c'était en fait ça la solution. Justement pour sortir de ce cercle de honte qui me renvoyait encore à essayer d'apaiser ma souffrance de la mauvaise manière. J'ai réalisé que c'était à moi de prendre ma responsabilité, à moi d'en parler. Et là j'ai commencé à prier non plus que Dieu me délivre et que Dieu enlève mon désir, parce que c'est un désir qu'il a créé pour nous. Et Dieu veut pas nous enlever le désir sexuel, parce que c'est vraiment un don qu'il veut pour l'espèce humaine. Et c'est quelque chose qu'il veut qu'on vive de la bonne manière. Et donc là, j'ai commencé à prier pour que je trouve quelqu'un à qui parler, et que, oui, quelqu'un de confiance, quelqu'un avec qui j'aurais le courage de raconter ça, quelqu'un qui pourrait m'aider à m'en sortir, justement. Et à peu près à la même époque, j'ai fait cette décision de quitter mon travail, et je suis parti. Aussi pour ces raisons, je suis parti vivre 2 ans sur un bateau, faire de l'humanitaire. Je savais que j'allais vivre dans un espace réduit avec d'autres personnes, et je savais qu'on n'aurait pas accès à Internet de la même manière. Je savais que j'allais me mettre comme ça dans une situation où je me protégeais. Et je m'empêchais moi-même de faire ce que je déteste. Ouais, alors que justement, je priais pour trouver quelqu'un à qui parler. Quand j'ai passé un entretien pour aller sur ce bateau, j'ai eu l'occasion de parler à quelqu'un qui m'a juste demandé si on avait des problèmes avec des addictions, de la drogue ou de l'alcool ou de la pornographie. Et j'ai dit oui. J'ai pu m'ouvrir, j'ai pu dire ce que je vivais. Et plus vivre dans le secret, et plus vivre seul avec ma honte, mais de pouvoir la partager. Je crois une année plus tard, j'ai pu partager à un ami, un de mes meilleurs amis, cette partie de ma vie. Il était mon meilleur ami, et quelque chose que j'avais jamais partagé avec lui, jamais osé. Un jour, j'ai osé le faire, j'ai pris mon courage à deux mains et j'ai dit, voilà, ça c'est moi, c'est qui je suis vraiment.
Ça a été incroyable parce que à ce moment-là, je me suis senti accepté pour qui j'étais vraiment. Et pas pour qui j'essayais de montrer, ou pas pour qui je faisais croire que j'étais aimé. Et là, j'ai vu que Dieu avait répondu à mes prières, pas de la manière dont j'espérais. Pas en résolvant le problème à ma place, mais que Dieu m'avait accompagné, que moi je résous le problème. Et je sais aussi que ce Dieu en qui je crois est un Dieu qui fait grâce. C'est un Dieu qui m'a pardonné. C'est un Dieu qui supporte pas que je vive quelque chose de mauvais. C'est aussi un Dieu qui connaît mon cœur et qui sait que je veux pas faire ce que je fais. Et qui me pardonne. Et aujourd'hui, je vis complètement libre. Je suis tellement reconnaissant à Dieu qui m'a aidé, qui m'a accompagné dans tous ces moments, qui a permis que je rencontre les bonnes personnes à qui parler. Qui a été tellement patient, qui a pris des années pour m'aider à vivre dans la liberté. Et je vis en paix. Avec juste le souvenir de mes erreurs. Mais aussi avec la joie d'être complètement libre.

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La crainte de l'Éternel mène à la vie. Et comblé, on passe même la nuit à l'abri du malheur. 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Oui, la crainte de l'Éternel mène à la vie. Une vie pleine, entière, rassasiée de bonheur et dans la paix. Une vie comblée. Ou si l'on passe, il est vrai, par les ténèbres de la nuit, on se sait à l'abri du Très-Haut, à l'ombre du Tout-Puissant.

La Bible nous dit, au psaume 51, verset 17, « Ô Dieu, tu ne mépriseras pas un cœur brisé et humilié. » Elle nous dit également, dans le premier livre des Rois, au chapitre 8, verset 39, « Tu connais, toi seul, le cœur de tous les fils de l'homme. »

Appréciation divine. Dans Luc, chapitre 18, du verset 9 à 14, il est écrit « Jésus dit encore cette parabole à l'intention de certaines personnes qui étaient convaincues d'être justes et qui méprisaient les autres. Deux hommes montèrent au temple pour prier. L'un était pharisien, l'autre un collecteur d'impôts. Le pharisien, debout, faisait cette prière en lui-même. « Ô Dieu, je te remercie de ce que je ne suis pas comme les autres hommes, qui sont voleurs, injustes, adultères ou même comme ce collecteur d'impôts. Je jeûne deux fois par semaine et je donne la dîme à tous mes revenus. » Le collecteur d'impôts, lui, se tenait à distance et n'osait même pas lever les yeux au ciel. Mais il se frappait la poitrine en disant « Ô Dieu, aie pitié de moi, qui suis un pécheur. Je vous le dis, lorsque ce dernier descendit chez lui, il était considéré comme un juste, mais pas le pharisien. En effet, toute personne qui s'élève sera abaissée, et celle qui s'abaisse sera élevée. » Jésus, pour expliquer l'importance de ce qui se passe dans nos cœurs, prend l'exemple de deux hommes qui viennent prier dans le temple. L'un est un personnage religieux qui s'estime juste, l'autre est méprisé à cause de sa fonction dans la société. Le premier prie ainsi « Ô Dieu, je te rends grâce de ce que je ne suis pas comme le reste des hommes. L'orgueil nous isole de nos semblables, mais surtout nous éloigne de Dieu qui l'a en horreur. Je hais l'orgueil et la hauteur et la voix d'iniquité et la bouche perverse », nous dit le livre des Proverbes au chapitre 8, verset 13. Le second a une attitude toute différente. Conscient de ses péchés devant Dieu, il n'ose pas s'approcher. Sa conscience mal à l'aise ne lui permet même pas de lever les yeux vers Dieu. Mais il a conscience que Dieu est un Dieu de miséricorde et de grâce. Et il prie ainsi « Ô Dieu, sois apaisé envers moi, pécheur. » En parlant de lui, Jésus dit « Celui-ci descendit dans sa maison justifié plutôt que l'autre, l'homme religieux satisfait de lui-même. » Puis il ajoute « Quiconque s'élève sera abaissé et celui qui s'abaisse sera élevé. » Dieu n'a pas changé. Dieu résiste aux orgueilleux, mais il donne grâce aux humbles, nous dit la Bible dans l'épître de Jacques, chapitre 4, verset 6. Celui qui, aujourd'hui, s'humilie devant Dieu, lui confesse ses péchés et croit que Jésus-Christ est mort pour les expier, reçoit son pardon par grâce.

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J'étais musulman, mais mes parents sont musulmans, et ma famille aussi, mes amis, tout mon entourage, et un certain moment dans ma vie, j'étais en train de faire un stage, et dans ce lieu se trouvaient des handicapés moteurs. C'était vraiment la casse humaine. Et j'ai fait l'amitié d'un tétraplégique. Cela, ça m'a mené à une réflexion, et j'avais lu un livre sur Jean Lacroix, sur l'échec, c'est-à-dire sur la mort. Comme il disait que la vie après chaque échec est une victoire et que l'échec qui efface tous les projets d'être, c'est la mort. Et puis la mort m'angoissait parce que vous savez bien que dans l'islam, après la mort, il y a un jour du jugement et à travers nos bonnes œuvres, nous pouvons peut-être gagner le paradis ou avec les mauvaises œuvres, nous pouvons aller en enfer et personne n'est sûr de son salut. Et des fois je dis maintenant ça vaut pas le coup qu'on souffre ici. Et pour moi, c'était terrible. Cet ami qui était handicapé, tétraplégique, il était professeur agrégé en anglais et pour lui, il avait aussi une philosophie dans la vie. Pour lui, il attend que la mort. On passait des nuits dans des discussions, vraiment dans le désespoir. On était en train de peindre le néant. Après que j'avais terminé mon stage, je suis retourné dans la ville où je faisais mes études et il m'avait écrit une lettre. Alors je croyais qu'il se moquait de moi. Tellement il est devenu avec beaucoup d'espoir, beaucoup de choses. Il dit, mais ça, c'est pas le même garçon que j'avais connu. Je suis retourné dans cette ville et j'ai appris qu'il était converti. Alors je comprenais pas que ça veut dire la conversion. Pour moi, je dis, peut-être un jour, je deviendrai un super musulman. Donc je rentre dans les choses, je vais pratiquer encore ma religion beaucoup plus. Et un soir, il était invité par des chrétiens. Mais comme j'étais chez lui, on m'avait invité. Alors c'était des gens qui étaient tellement simples. Mais il parlait d'une façon du ciel avec une certaine certitude, une assurance, une paix. Alors je me suis demandé, est-ce que ça existe des gens naïfs encore à notre époque? Et plus il parlait, plus je trouvais que ce qu'il disait est très sincère et très vrai. Et ça me gênait, moi, qui étais vraiment cartésien, il faut que j'explique tout. Même, vous savez bien que la religion musulmane est une religion de la raison, où tout est programmé, tout est logique, tout est clair. Alors, je suis rentré dans un nouveau stade. Et c'est là où j'ai saisi à un certain moment que eux, ils avaient quelque chose que je n'avais pas. Eux, ils avaient la foi, moi, j'avais pas cette foi. Je croyais croire à Allah, mais dans ces moments précis, j'avais pas cette foi. Je me suis levé, j'ai dit, eh ben, si réellement tu existes dans la personne de Jésus-Christ, donne-moi aussi, moi, la paix, la joie, que je puisse vraiment avoir cette sérénité. Et vers le coup de 3 heures du matin, eh ben, il y a le Seigneur Jésus-Christ qui m'est apparu. À ce moment-là, je me suis dit, non, je ne veux pas de Jésus. Jésus n'est qu'un prophète, d'après que j'avais étudié, ce qu'on m'a enseigné. Et Jésus, il était devant moi. Il me souriait. Je dis, non, non, non, moi, je ne veux pas de Jésus. Même malgré tout cela, il s'est transformé en une sorte de nuée. Il m'a pénétré de ma tête jusqu'à mes orteils. Je dis, non, je criais. Je dis, non, je ne veux pas de Jésus. Jésus n'est qu'un prophète et un homme. Moi, je veux Dieu. Il s'est retiré comme si on enlevait un gant. À ce moment-là, j'étais tellement fatigué que je ne pouvais pas faire tout ce raisonnement, mais Dieu m'avait aidé. Alors je me suis dit, si moi j'ai demandé Dieu, et puis Dieu m'a envoyé Jésus, donc c'était le seul chemin pour connaître Dieu. Avant, je ne connaissais pas les évangiles, j'avais jamais eu connaissance avec la Bible. Mais par ma religion, j'ai eu quelques enseignements sur Jésus-Christ comme il était un des grands prophètes. Le Coran disait que Jésus, il est né par l'opération du Saint-Esprit, donc sans l'intervention d'un homme. Jésus-Christ, il était un grand prophète par ses miracles, notamment il guérit les aveugles, il ressuscite les morts. Mais pour moi, le moment où j'ai vu Dieu en tant que réalité vivante, que j'ai vu le Jésus-Christ dans ma vie, après 3 jours, j'ai eu vraiment cette paix que j'avais demandé à Dieu. J'avais réellement cette joie. J'ai commencé à faire confiance à Dieu dans la personne de Jésus-Christ. J'ai pas voulu discuter. Il y a beaucoup de choses qui me heurtaient, tellement la mort de Jésus-Christ, parce que le Coran disait que Jésus n'est pas mort, et la tradition disait que même il y avait quelqu'un qui était mort à sa place. Le Coran disait que Jésus-Christ n'est pas le Fils de Dieu, qu'il n'est qu'un homme et un prophète. Toutes ces questions me revenaient, comme j'avais étudié le Coran et la pensée islamique. Mais moi, rien que cette apparition du Seigneur Jésus m'avait convaincu et j'ai voulu lui faire confiance et je voulais pas poser trop longtemps ces questions. Il y avait une véritable vie nouvelle qui a commencé en moi. Et quand je suis allé pour parler avec mes amis et ma famille, tout le monde disait, ah, maintenant c'est bien, tu es devenu un super musulman.
Et je suis revenu tellement content que ma vie est rentrée en ordre avec le divin, avec le créateur. Je ne savais pas que Dieu m'a donné le salut gratuitement en Jésus-Christ. Je ne savais pas que tout cela, pour moi, s'était révélé petit à petit. Par loyauté, je commençais par lire le Coran et après la Bible. Mais c'est là où j'ai vu réellement que la Bible est la parole de Dieu. Le moment où j'ai commencé à lire le Coran, 5 minutes, 10 minutes, alors après je pouvais plus. Et quand je prends la Bible, alors là je passe toute la nuit. J'oublie même que j'ai des études à faire. Et je suis arrivé à certaines vérités qui sont totalement contradictoires. Dans la Bible, c'est écrit que Jésus-Christ est réellement mort pour nos péchés. C'était le centre même de toute la réflexion chrétienne. Si on enlève la croix, il n'y avait plus rien. Tellement je savais que je faisais confiance à mon savoir, je faisais confiance à ma réflexion et à mes recherches. J'ai voulu vraiment démissionner devant Dieu. J'ai dit non, maintenant je ne veux plus chercher. Moi je ne veux suivre ni le christianisme ni l'islam. Tout ce que je veux, c'est toi Seigneur. C'est toi qui es venu dans ma vie, c'est toi qui dois m'éclairer. Je lève le Coran d'une main et la Bible d'une main, je dis Seigneur, montre-moi quelle est la vérité, éclaire-moi. Dans une attente très très sérieuse, avec des larmes, parce que tellement Dieu m'avait touché au plus profond de moi-même. Tout ce bonheur que je n'ai jamais connu pendant toute ma vie, pour la première fois, j'étais enveloppé de cet amour. Intellectuellement, je suis devenu satisfait. J'avais cette conviction profonde que Jésus est réellement mort. Alors, je voyais depuis les sacrifices sanglants, depuis que l'alliance que Dieu a établie avec les hommes, depuis que Adam a péché, Dieu a pris un animal qu'il a sacrifié pour couvrir l'homme de sa nudité, c'est-à-dire de son péché. Donc il y avait 100% vie pour vie. Et comme nous on a transgressé Dieu et tout ce qui transgresse Dieu mérite la mort, il faut présenter quelque chose à la place. Jusqu'à ce que Jean-Baptiste, le moment où il voyait Jésus-Christ se présenter à lui, il disait « Voici l'agneau qui ôte le péché du monde. » L'agneau sans tache, sans péché. Et tout cela, tous ces sacrifices sanglants qu'ils étaient avant, n'étaient que l'image des choses à venir. Alors, à ce moment-là, mon cœur s'est raformé. Je savais que Jésus-Christ, ce sang de qualité supérieure, qui est capable de purifier les péchés des hommes, tous les hommes, du monde entier, de ceux d'avant, d'aujourd'hui et d'hier, parce que ce sang, il est d'une qualité supérieure. Alors, je savais que c'est pas par mes bonnes œuvres, c'est pas par mes jeûnes, c'est pas par mes prières. Dans mon intelligence, tout est rentré en place. Je savais que Dieu m'a béni, m'a renouvelé dans tout mon entendement, et que c'était le seul chemin. Et maintenant, je ne peux même pas une seule seconde mettre cela en doute ou de blaguer, parce que c'est là où se trouve mon vrai bonheur. Et je remercie le Seigneur de cette grâce qu'il m'a fait, qu'il m'a appelé.

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m'appelle Jérémy, j'ai 28 ans. Depuis que je suis tout petit, j'ai entendu parler de Dieu. Et j'étais très vite convaincu que je ne pouvais pas vivre sans Dieu. Et c'est à l'âge de 5 ans que j'ai demandé à mes parents si je pouvais prier pour donner mon cœur au Seigneur. J'ai donc grandi dans l'église. Je dois dire que j'ai un tempérament assez, je crois, passionné. Dès qu'il y a quelque chose auquel j'accroche, j'ai tendance à m'engouffrer dedans. Et c'était le cas dans mon adolescence vis-à-vis du sport. J'ai mordu au sport en écoutant des matchs à la radio. Et c'était un engrenage qui m'a emporté, je crois, assez loin. C'était durant toute mon adolescence, de l'âge de 14 ans jusqu'à 18 peut-être. J'ai l'impression que je vivais que de ça. Tout en étant dans l'église, en me disant chrétien, j'ai l'impression que c'était ça qui me faisait vibrer, surtout. C'est-à-dire la compétition, l'adrénaline, l'acclamation des foules, la vénération pour des stars. Et c'est de ça que je me nourrissais. Mes parents me mettaient souvent en garde et je relativisais en disant « ils exagèrent ». Et je crois que je suis beaucoup nourri de ça et quand même la parole me parlait de temps en temps en faisant prendre conscience que je ne pouvais pas servir de maître, qu'un jour il fallait que je fasse un choix. Je suis revenu à Dieu quand même, mais il y a quelque chose de fondamental qui ne s'était pas passé encore en moi, je crois. Ensuite, j'ai commencé des études universitaires. Et là aussi, je me suis lancé dedans, c'est-à-dire que j'ai eu un cursus dans une branche technique et j'avais pas mal de lacunes en culture générale. Et c'était un peu un pari pour moi de commencer des études universitaires, c'était en histoire-géographie. Je me suis lancé dedans et j'ai mordu aussi de nouveau. Et j'aimais l'ambiance du monde étudiant, je sais pas si vous voyez un peu ce que je veux dire, c'est-à-dire toute la connaissance, l'art, la culture. On peut mettre des jolis mots dessus, mais finalement j'ai compris que là c'était vraiment l'esprit du monde. Et à ce moment-là, je crois qu'on pouvait pas faire la différence entre ma vie et la vie de quelqu'un du monde, quoi. Donc j'étais incapable de porter, je crois, un vrai témoignage. Et j'ai vécu comme ça, et parallèlement à ça, je crois que ma foi commençait à vaciller sérieusement. C'était une foi qui avait jamais été vraiment confrontée, et j'ai senti que dans ma relation avec Dieu, il y a quelque chose qui passait plus. Et pourtant, je continue à vivre dans un compromis de plus en plus évident. Je faisais tout ce que j'avais envie, sous prétexte de liberté, puisque la parole dit tout est permis, la liberté du croyant, ça me rendait bien service. Et j'ai choisi de vivre comme ça. Mais je me souviens, il y a des soirs où, dans ma solitude, au fond de moi, je savais où était la vérité, je savais ce que Dieu attendait de moi, et j'avais l'impression que j'avais aucune force pour pouvoir lui obéir. Parallèlement à ça, je voyais autour de moi dans l'église les gens qui étaient là, que je connaissais depuis que j'étais tout petit, qui semblaient heureux, contents, et j'ai l'impression que j'y arriverais jamais. Je me disais, ces gens-là, soit ils font semblant, c'est de la comédie, soit c'est des hypocrites, soit c'est moi qui ai un problème, parce que moi j'ai l'impression que c'est pas pour moi. Vivre toute ma vie ce qu'ils vivent là, c'est pas possible, quoi. J'ai entendu pendant tout un été des réunions le soir, et il y a un verset que j'ai reçu et qui explique finalement ma situation vis-à-vis de Dieu, où il est dit dans Jacques, « Adultère que vous êtes, ne savez-vous pas que l'amour du monde est inimitié contre Dieu, et que celui qui est ami du monde se rend ennemi de Dieu ?» Et ça m'a percuté. Et c'est vrai que l'adultère, c'est un mot fort. Et j'ai su à ce moment-là que ça me concernait, que j'étais un adultère. Et que si, quand je priais, j'avais le sentiment que Dieu m'entendait pas, que ma prière dépassait pas le plafond et qu'il y a rien qui se passait dans ma vie, c'est parce que Dieu pouvait pas me répondre, parce que je pouvais pas avoir de relation avec lui, parce que j'étais devenu son ennemi. Sans même le savoir, mais en vivant dans le compromis comme je le faisais, je m'étais éloigné de lui. Et ce qui s'est passé, c'est que j'ai pris conscience soudainement de ça. Et j'ai demandé à voir quelqu'un pour prier, mais j'avais cette crainte, mais ça marchera pas. Je vais revenir dans le contexte de la fac et tout le milieu ambiant, et je tiendrai pas le coup. Et je disais ça à cette personne à qui je me confiais. Et cette personne m'a dit, Jérémy, donne tout ton cœur. Et je savais tout ce que ça voulait dire, donner son cœur. Mais là, plus que jamais. Et je savais qu'il fallait que je lâche tout. Que si Dieu pouvait faire quelque chose pour moi, remplir mon cœur et que je le connaisse réellement, il fallait d'abord que je vide mon cœur de tout le reste pour qu'il le remplisse. Et j'aspirais qu'à ça. J'avais du mal à y croire, mais je savais qu'il fallait d'abord que je passe par une réelle repentance, que j'avais été ennemi de lui, que j'avais été un adultère, que j'avais trahi aussi mes vœux parce que je m'étais donné à lui et que j'avais repris ma vie.
Et je crois qu'un miracle s'est passé, et ma vie a changé à partir de ce moment-là. Les mois qui ont suivi, j'avais tout d'un coup le sentiment de comprendre enfin ce que c'était un chrétien, c'est-à-dire un chrétien qui a l'espérance dans le cœur, qui ressent de l'amour pour ses frères. Et j'étais tellement ébahi, tellement reconnaissant que je me suis fait la réflexion que j'ai tout reçu de Dieu. Et je me disais, mais c'est trop pour un seul homme, quoi. C'est presque indécent. C'est pas possible que je vive ça pour moi égoïstement. Et j'ai eu le sentiment que je devais lui consacrer tout ça, lui consacrer ma vie en retour et par reconnaissance que pour tous ceux qui n'avaient pas la chance que j'avais eue, que ce soit au niveau spirituel ou au niveau aussi matériel. Et j'étais tout de suite sensibilisé à tous ceux qui avaient besoin. Et dans mon enthousiasme, j'ai dit au Seigneur, je veux te suivre, je veux me consacrer à toi, je te donne ma vie, je veux te servir. Ma femme et moi, on voudrait changer notre place pour rien au monde. Et je trouve en cela un honneur et un privilège que d'être au service du Seigneur.

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1: L'épreuve fait du mal, mais moins de mal que de bien. C'est vraiment dans la souffrance que

Pourquoi le mal? Pourquoi la souffrance? J'ai pas de réponse, mais j'ai une solution. Jésus-Christ, Dieu fait homme, a lui aussi souffert pour régler le problème du mal. Il a partagé notre condition humaine pour pouvoir donner sa vie pour nous, réconcilier le monde avec Dieu et un jour restaurer toutes choses. Il peut ainsi compatir à nos faiblesses, nous secourir au bon moment et nous donner une espérance plus grande que nos souffrances.

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2: C'est un privilège de pouvoir partager chaque jour avec vous cette étude de la Bible dans le livre des Proverbes. Qu'aujourd'hui, 12 octobre, le chapitre 12, vous fasse découvrir encore un plus de la volonté de Dieu à votre égard. Merci Michel de nous lire ce chapitre.
1: Proverbes chapitre 12. Celui qui aime la connaissance désire être corrigé, mais celui qui déteste les réprimandes n'est qu'un sot. L'homme de bien s'attire la faveur de l'Éternel, mais Dieu condamne celui qui forge des desseins coupables. La méchanceté n'affermit la position de personne, mais celui qui est droit ne sera pas déraciné. Une femme vaillante est comme une couronne pour son mari, mais celle qui lui fait honte est comme une maladie qui ronge les os. Les projets des justes sont orientés vers ce qui est droit, alors que les méchants ne songent qu'à tromper. Les paroles des méchants sont des embûches meurtrières, mais celles des hommes droits les sauvent. Qu'on renverse les méchants, ils ne sont plus, mais la maison des justes subsiste. Un homme est estimé pour son bon sens, mais celui dont le cœur est tortueux sera méprisé. Mieux vaut être méprisé et avoir un serviteur que de faire l'homme important et n'avoir rien à manger. Le juste veille au bien-être de ses bêtes, mais le cœur des méchants est cruel envers elles. Celui qui travaille sa terre aura du pain en abondance, mais celui qui court après des chimères est dépourvu de sens. Le méchant convoite la proie de ceux qui font le mal, mais la racine des justes donne du fruit. Le méchant est pris au piège de ses propos coupables, mais le juste échappe à ses difficultés. Par ses paroles, on peut recueillir du bien en abondance, et l'on reçoit le salaire de ses œuvres. L'insensé pense toujours qu'il fait bien, mais le sage écoute les avis des autres. L'insensé manifeste immédiatement son irritation, mais l'homme avisé sait ravaler un affront. Celui qui proclame la vérité révèle ce qui est juste, mais le témoin mensonger dénature les faits. Les paroles des bavards blessent comme des coups d'épée, tandis que le langage des sages est comme un baume qui guérit. L'homme véridique subsiste à jamais, mais celui qui dit des mensonges a la vie brève. La tromperie imprègne le cœur des artisans du mal, mais la joie est pour ceux qui donnent des conseils visant à la paix. Aucune calamité n'atteint le juste, mais les méchants sont accablés de maux. Les lèvres menteuses sont en horreur à l'Éternel, mais ceux qui sont véridiques lui font plaisir. L'homme avisé cache son savoir, mais l'insensé proclame bien haut sa sottise. Ceux qui travaillent beaucoup s'assurent la direction des affaires, mais les nonchalants seront réduits à l'esclavage. Le souci au fond du cœur déprime un homme, mais une parole d'encouragement lui rend la joie. Le juste sert de guide à ses compagnons, mais la conduite des méchants les égare. Le paresseux ne fait pas rôtir son gibier. Le bien le plus précieux de l'homme, c'est l'activité. La vie se trouve sur le chemin de la justice. Cette voie-là préserve de la mort.

Nous avons lu au verset 26, « Le juste montre à son ami la bonne voie ». Jésus, le juste par excellence, est venu sur terre pour nous faire connaître Dieu son Père. Nous le révéler, non pas comme un père fouettard, mais comme un papa plein d'amour qui veut que ses créatures, ses enfants que nous sommes, saisissent la vie éternelle et ne marchent pas vers la mort dans laquelle le diable voudrait nous entraîner. Jésus, qui a dit et prouvé qu'il est le chemin, la vérité et la vie, nous enseigne aussi que la vie chrétienne est comme un chemin étroit, parfois difficile, mais que ce chemin conduit à la vie, alors que le monde offre un chemin large, bien plus facile, mais qui mène à la perdition. Jésus est le modèle parfait pour notre vie sur terre. Enfin, il a toujours obéi à ses parents. Jeune ado, il s'est intéressé aux choses qui concernent Dieu, ayant préféré la présence des responsables du temple au jeu avec les jeunes de son âge. Devenu adulte, il a été tenté comme chacun de nous peut l'être dans tous les domaines, mais il a toujours résisté à la tentation et n'a jamais fait le mal. Il est resté patient envers ceux qui cherchaient à lui créer des problèmes. Il n'a pas répondu à ceux qui l'injuriaient, à ceux qui se moquaient de lui. Il a toujours agi avec amour et compassion pour les pauvres, les malheureux, les malades qui venaient vers lui. Il a su rester humble et ne s'est jamais enorgueilli de sa position de fils de Dieu. Jésus est le modèle parfait et nous n'avons plus qu'à l'imiter. Lorsque nous choisissons Jésus comme Seigneur et Sauveur, son Esprit Saint vient vivre en nous et c'est lui qui va montrer à notre esprit les changements qui doivent opérer dans notre vie. Il est prêt à nous aider dans la mesure où nous lui disons « Oui, Seigneur ». Comme Paul a pu l'écrire à Timothée, lorsque nous choisissons d'être un disciple de Jésus, nous devons aussi être un modèle pour les autres, en parole, en conduite, en amour, en foi, en pureté. Vous pouvez lire cela dans la première épître à Timothée, chapitre 4, verset 12. Et c'est aussi à nous que s'adresse cette exhortation de Paul. Montre-toi toi-même à tous égards un modèle de bonnes œuvres. C'est écrit dans l'épître de Tite, chapitre 2, verset 7. Ce que le monde a besoin de voir aujourd'hui, ce sont des solutions à l'angoisse, au stress, à l'incertitude du lendemain, à la violence, et la seule solution, c'est Jésus. Rien ni personne ne peut apporter paix et sécurité. Les pays peuvent essayer de s'unir. Les gens de former des associations en tout genre, et même les églises de se regrouper en fédération, le seul et unique chemin, la seule et unique protection reste Jésus et Jésus seul. Le monde a besoin de connaître la vérité de l'Évangile. Chaque chrétien a la responsabilité de faire savoir à ses voisins, sa famille, ses collègues de travail, que la solution aux problèmes de notre monde, c'est Jésus qui a donné sa vie pour nous réconcilier avec Dieu son Père. Dieu notre Créateur qui veut devenir Dieu notre Papa. Jésus revient bientôt chercher ceux qui lui appartiennent. Il est urgent que beaucoup se tournent vers lui pour être sauvés. Alors soyons parmi ces justes qui montrent à leurs amis la bonne voie. Que le Seigneur vous aide. Au revoir et à demain.

Eh bien, c'est un plaisir de passer ces quelques instants en votre compagnie. Vous pouvez contacter Edith à cette adresse, Edith Pet, boîte postale 21, 30 310, Vergès, V-E-R-G-E-Z-E, Vergès, France. Par courriel, edith.tremplin@gmail.com. Je répète, edith.tremplin@gmail.com. Besoin de prière, notez-le dans votre courrier. Faites connaître cette émission autour de vous et rendez-vous demain. Au revoir.

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1: Mon déclic, en fait, ça a été en détention à la maison d'arrêt de Bayonne, où j'ai subi des violences graves avec actes de barbarie. J'ai rencontré quelques jours après Bernard, aumônier et pasteur à la maison d'arrêt de Bayonne. Et de suite, en fait, j'ai été touché par la parole qui me disait, qui venait de Dieu. Donc moi, c'est Cédric, j'ai 30 ans, je travaille dans les espaces verts, j'habite à Bayonne. J'ai eu un père violent par des mots où je me faisais insulter tous les jours. Parce que bon, il avait des problèmes d'alcool. Il avait aussi des violences physiques envers ma mère et ma grand-mère maternelle. Durant mon adolescence, j'ai fait quelques vols. Donc du coup, j'ai été en famille d'accueil. Et à l'âge de mes 20 ans, j'étais en détention. Et lors de ma première condamnation, j'ai été victime aussi quand même de violences. Arrive le moment où je vais donc à Bayonne. Et là, j'ai subi de telles violences que même moi, je voulais me taire. Sur le coup, j'ai pas voulu porter plainte ni rien. Je voulais me cacher. Quand ça a été vu par les médecins, les infirmiers, les surveillants, parce qu'il y a un surveillant qui a vu les actes de violence que je subissais pendant la nuit. Donc le lendemain, j'ai changé de cellule. Et c'est à ce moment-là que j'ai commencé donc à avoir Bernard. Et j'ai été, comme je disais tout à l'heure, j'ai été touché par sa parole qui me délivrait. 2018, avant que je rencontre Bernard, j'avais aucune perspective pour la suite. J'étais pas dans la joie, j'étais dans la tristesse, la colère, parce que j'avais beaucoup de colère envers les institutions. Et je suis avec de l'œil gauche, donc j'avais toujours l'œil fermé, j'avais pas de prothèse, j'avais rien. Je n'avais pas de travail encore, et j'avais rien entrepris pour tout ce qui est soins. Je suis sorti, j'avais rien du tout. Et là, aujourd'hui, je suis dans la joie. J'ai un logement à moi, à un HLM. J'ai un travail, je suis dans les espaces verts. Donc, j'ai eu la prothèse à l'œil gauche et je me suis fait refaire les dents. Dernière chose qui est en cours, donc, passer le code de la route. Je l'ai obtenu dès la première fois, j'ai fait 4 fautes. Et là, j'ai commencé à entreprendre les heures de conduite. Je retiens aussi une phrase qu'on m'a dit hier, c'est que mon visage est apaisé.
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Abraham se leva de bon matin. Il prit du pain, une outre, d'eau qu'il donna à Agar et plaça sur son épaule. Il lui remit aussi l'enfant et la renvoya. Elle s'en alla et s'égara dans le désert de Beersheba. Étonnant, non ? Pour quelqu'un comme Abraham, quelqu'un de généreux, de droit, de juste, qui n'hésite pas à risquer sa vie pour aller sauver son neveu et d'accueillir tous ceux qui passent chez lui. Pourquoi ne donne-t-il pas tout simplement 30 chameaux chargés de nourriture, des serviteurs et de quoi s'installer honorablement ailleurs à son fils premier-né, Ismaël ? Il s'agit d'une petite leçon dont je vais vous faire part ce matin. C'est Moïse au micro et je vous souhaite une bonne journée. Dans cette histoire, il ne faut pas oublier que ce n'est pas Abraham qui renvoie Agar, c'est Sarah. Son intention à elle est assez claire. Elle veut se débarrasser d'Agar et de son fils qui s'est moqué d'elle, alors qu'elle se réjouissait de la naissance de son propre fils. Abraham, bien sûr, est totalement contre. Lui, il aime son fils. Mais celui-ci ne lui appartient pas. En effet, selon les lois de l'époque, c'est le fils de la servante de Sarah. Il appartient donc à Sarah. On voit un peu plus tôt que c'est exactement ce que Dieu lui rappelle. Mais Abraham sait que Dieu est bon. Il ne s'ingère donc pas dans le choix de Sarah. Il ne donne rien d'autre que l'indispensable pour ne pas prendre sur l'héritage de son fils Isaac, le fils de Sarah. Un peu de pain, un peu d'eau, ce que l'on donnait à des voyageurs avant de partir. On cite souvent Sarah comme celle qui a appelé Abraham son seigneur, mais on oublie de citer que Dieu a demandé à Abraham de se soumettre à sa femme lorsqu'elle était dans son droit. Abraham ne s'appuie pas sur ses propres richesses, mais il s'appuie sur Dieu. Abraham sait que son fils est en sécurité, non parce qu'il est sous son propre contrôle, mais sous celui de Dieu. Et ce n'est pas parce qu'il abuse de son autorité pour garder son fils sous ses yeux, alors qu'il appartient à sa femme, que son fils sera en sécurité. Voilà une belle image de situation où Dieu nous demande de nous soumettre à des décisions des fois un peu injustes, parce que nous n'avons pas l'autorité pour prendre de décisions justes à la place de ceux qui les prennent. Mais il nous rappelle que c'est lui qui s'occupera d'apporter la justice et de prendre soin de ceux qui nous sont chers et de nous-mêmes. En tant que nomade dans le désert, Abraham avait dû vivre bien des fois où il restait plus d'eau, ni pour les troupeaux, ni pour les hommes. Mais Dieu s'était toujours montré fidèle pour lui, et il savait qu'il le serait aussi pour son fils. Sachons que c'est bien Dieu qui nous donne le souffle, et que c'est lui qui continue chaque matin à faire battre notre cœur, et le cœur de ceux qu'on aime. Il prendra soin de chacun, de vous et de chacun de vos proches en cette journée. Soyez bénis et à bientôt. Soin de chacun, de vous et de chacun de vos proches en cette journée. Soyez bénis et à bientôt.

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0: Quel plaisir de vous retrouver dans notre émission Glorieuse Destinée. Aujourd'hui, dans la rubrique La Parole est à vous, Edouard Buck et Renato Bastos parleront plus particulièrement sur la dynamique apostolique de l'Église prophétique. Je vous présenterai ensuite un article se rapportant au thème du jour, la valisette implanteur. Puis Franck apportera un message sur l'importance d'être revêtu de la puissance de l'Esprit. Mais tout d'abord, la parole est à vous.
1: Bonjour et bienvenue dans notre rubrique La Parole est à vous. Aujourd'hui, j'accueille Renato Bastos.
2: Bonjour Franck.
1: Bonjour mon missionnaire.
2: Bonjour.
1: Je l'appelle mon missionnaire parce qu'il a un cœur de missionnaire pour la France. Et bonjour mon deuxième missionnaire.
3: Bonjour Franck.
1: Edouard Buck, missionnaire américain. Donc le Brésil.
2: Le Brésil.
1: Donc l'Amérique latine,
2: dessous,
1: l'Amérique du
2: Sud.
1: Latine. Et puis l'Amérique du Nord.
2: Ouais.
1: En France, pour bénir notre beau pays de France. Et tout spécialement, exerçant leur ministère à Troyes, dans l'Aube, dans notre département. Mais... Voilà, on va parler donc, ils sont là pour implanter l'Église de Jésus. On va parler de la dynamique apostolique, du mouvement apostolique, toujours sous cette bannière générale, l'Église prophétique. Elle parle dans ces derniers temps, cette Église, et elle parle par ce mouvement apostolique au niveau international. Alors peut-être que le mot vous fait peur, parfois c'est un mot qui est un peu piégé. Hein.
2: Ouais.
1: On voit le mot apôtre qui circule sur les réseaux sociaux, parfois il fait peur aussi, on a peur du super apôtre qui va diriger l'Église. On a ceux qui s'autoproclament apôtres, et il y a malheureusement des abus spirituels aussi en la matière. Mais on veut rassurer tout le monde, hein, Renato.
2: Oui, mais tout ça c'est des difficultés supplémentaires qu'on a.
1: Ouais. Malheureusement. Et
2: malheureusement, elles seront là toujours. On n'a pas comment les éviter, on ne peut pas s'en débarrasser non plus. Mais on ne peut pas aussi non plus sortir de notre appel.
1: Oui, on ne peut pas se cacher de ça.
2: On ne peut pas se cacher, on ne peut pas mettre de côté ou être solennel ou être dans le rituel tout simplement de la religion. Il faut qu'on sorte de ce cadre et que nous puissions rentrer vraiment dans la dimension de l'apostolique.
1: Des fois, on a peur des mots après. À cause de tout ça, à cause des hérésies, il y a des faux miracles, on ne parle plus de miracles. Il y a des excès dans la foi, on ne parle plus de la foi. Il y a des excès dans l'onction, on ne parle plus de l'onction. Mmh. Donc l'ennemi, il nous coupe les bras, il nous coupe les jambes et on n'ose plus parler de l'apostolat parce qu'il y a des faux apôtres. Mais à défaut d'être apôtre, allez, soyons simples, soyons apostoliques.
2: Ouais, tout à fait.
1: Hein, Edouard.
3: Ouais.
1: C'est un mot qui sort du cœur. Hein.
3: En Éphésiens 4, il parle de raisons pour ces différents
1: ministères.
3: C'est pour aider l'Église, pour édifier l'Église. Donc, si nous ne sommes pas apostoliques, nous ne sommes pas prophétiques, on n'aide pas l'Église.
1: Ouais.
3: L'Église a besoin de ces ministères.
1: Il donne l'impulsion, les cinq offices qui sont mentionnés, on les rappelle. L'apôtre, le prophète, le pasteur, le docteur et l'évangéliste. Cinq, comme une main. Hein, la main du Seigneur était avec eux. Hein. J'ai toujours cette image. Et les ministères, c'est vraiment cette main de Jésus qui continue à agir au travers d'hommes qu'il choisit, qu'il appelle et qu'il envoie. Et on voit dans Éphésiens 4, ils sont appelés pour le perfectionnement des saints en vue de l'œuvre du ministère et de l'édification du corps de Christ. Le but, c'est l'unité de la foi et la connaissance du Fils de Dieu. Et c'est que chaque chrétien atteigne l'état d'homme fait, c'est-à-dire mature, à la stature, selon la mesure de la stature parfaite de Christ, afin que nous ne soyons plus les enfants flottants, justement emportés par tous les vents de doctrine, par les faux apôtres, finalement.
2: Oui. Ces ministères ont été donnés à l'Église pour l'édification de l'Église. Dès qu'ils ont été donnés à l'Église, pendant que l'Église soit là sur la terre, ces ministères sont valables.
1: Amen.
2: On n'a pas de questions, on n'a pas de doutes là-dessus, ce sont valables.
1: Il n'y a pas que les pasteurs.
2: Il n'y a pas que les pasteurs. Il y a tous les cinq ministères qui doivent fonctionner
1: ensemble
2: aujourd'hui.
1: Et il n'y a pas un apôtre qui doit dominer tous les autres ministères. On veut vous rassurer, l'apôtre, ce n'est pas un ministère, je dirais, dominateur. Ce n'est pas le ministère qui va dicter demain à toute une église, peut-être nationale ou continentale, la démarche qu'elle devra suivre. Au contraire, c'est un père.
2: Oui. Et étant un père, il va donner deux choses, repère et direction.
1: Bien.
2: Il donne un repère, il va être le modèle.
1: Ouais, c'est souvent un ministère complet. Hein.
2: Complet, oui, il va donner des directions, il va dire en collégialité avec les autres ministères, on va dans ce sens-là, on va dans un autre sens.
1: On peut participer parfois à des implantations d'église et ça ne fait pas forcément de vous un apôtre. Parce que l'apôtre, comme celui qui correspond au modèle d'Éphésiens 4, il touche aux différents ministères. C'est-à-dire que lui, il est apostolos, il va en avant, il ouvre le terrain. Donc il doit être complet. Ouais. Il va devoir évangéliser, évidemment. Il va avoir une dimension prophétique. Il va aussi faire le pasteur, puisqu'il gagne les premières âmes. Il va devoir les enraciner. Il va faire le docteur. Donc, il touche à tous les ministères. Mais ensuite, il va partir. Parce qu'il ouvre encore ailleurs dans les terres vierges. Ouais. Donc, comme il part, il faut qu'il laisse des leaders. Il va laisser des anciens ou des pasteurs qui vont s'occuper des gens. Et ces anciens-là, ils sont pas complets. Donc, ils vont faire appel à d'autres ministères. Ils vont appeler les prophètes, les évangélistes et les docteurs.
2: Et les docteurs.
1: Pour être complétés. C'est vraiment une dynamique, c'est une logique. Hein. Mm-hmm. Donc, c'est important tout ça.
2: Oui, toujours dans ce cadre de développement du ministère, on ne peut pas travailler seul. On ne peut pas travailler isolé. C'est impossible. Personne ne peut porter une œuvre tout seul.
1: Non.
2: On peut aller plus vite tout seul, mais ensemble, on va plus loin.
1: Oui. C'est important d'être ensemble, d'aller plus loin et d'avancer avec la bonne vision, celle que la parole nous donne et le modèle par excellence de ministère, c'est quand même le Seigneur Jésus.
3: Ouais.
1: Amen.
3: Oui, en lui, c'était tous les ministères en perfection.
1: Ouais.
3: C'était le prophète, il est le prophète, il est l'apôtre, il est l'enseignant, il est le pasteur, il est le berger. C'est tout en perfection.
1: C'est vrai. La perfection dans le ministère, hein, il est vraiment celui qui est l'apôtre envoyé du ciel. Il est le prophète parce que il est la parole faite chair. Vraiment la parole qui s'incarne. Le parfait évangéliste, parce qu'il n'y a pas plus parfait que lui, il a donné sa vie sur la croix pour nos péchés. Le parfait docteur, il est venu accomplir la loi et les prophètes. Et le parfait pasteur, puisqu'il est à la tête du corps de Christ. Mais soyons donc apostoliques. Voilà, il faut de l'aventure encore dans l'église, parce qu'il y a encore des quartiers à ouvrir. Soyez apostoliques, ouvrez votre quartier. Vous n'êtes pas reconnu, vous n'avez pas de carte pastorale. Peu importe, participez à l'extension de l'église. Soyez apostolique dans votre mentalité, parce que les ministères qui se sont adressés à vous et qui vous enseignent visent ce but-là, c'est l'extension permanente de l'Église, dans des quartiers, dans des villes, et puis, plaise à Dieu, quand il suscite quelqu'un, il l'envoie aux extrémités de la terre, quand il appelle au ministère à engager sa vie complètement, comme ça a été pour toi le cas.
2: Tout à fait. Et on est là, et en parlant de ça, nous avons démarré notre première Église dans un garage. Dans un garage, on a reçu la direction de mettre à disposition d'un petit groupe le garage qu'on avait à la maison. On a nettoyé, on a fait propre et tout, et on a démarré là-bas la première église. La première implantation d'église que j'ai participé dans mon ministère, après avoir été formé, c'était en ouvrant une église dans un garage. Et ça a marché très bien, l'église est là toujours.
1: Alléluia.
2: Aujourd'hui, tous les mois, ils envoient un bus pour évangéliser dans les lieux arides de notre région. Il y a 50 personnes qui vont évangéliser une fois par mois, un week-end par mois, aider et épauler les autres églises.
1: L'impulsion a été donnée, puis tu as poursuivi ton ministère ailleurs. Moi, j'ai vu à Madagascar, il y a quelques semaines, dans un séminaire pour leaders, j'ai reçu, le Seigneur me donne une vision, je vois une maison, et derrière, une petite cabane très modeste. Et à Madagascar, il y en a beaucoup, ce genre de cabane. Et je partage cette vision en disant que Dieu veut lever des implanteurs. Et si vous avez dans votre cœur cette vision d'utiliser une cabane, vous avez autour de vous une cabane que vous avez vue, que vous avez remarquée, vous vous êtes dit à un moment, je pourrais implanter une église là. Je lance l'appel, une vingtaine de personnes sont venues devant parce qu'ils avaient eu cette pensée-là au sujet d'une cabane près de chez eux. Et finalement, ils ont démarré derrière, ils se sont lancés dans l'implantation d'église de cette manière. Donc le feu a été allumé dans leur cœur et humblement, ils ont démarré comme un petit groupe de quartier et l'église se développe de cette manière, simplement.
2: Peut-être il y a des gens qui nous écoutent aujourd'hui qui ont dans leur cœur le sentiment de démarrer dans leur maison, dans le salon de leur maison.
1: C'est
2: pourquoi
1: ça.
2: Pas
1: Oui.
2: Ouvrir pourquoi pas maison. Ouvrir sa maison, et implanter une église à partir de sa maison.
1: Tout à fait.
3: Ouais. Et souvent dans l'église primitive, c'était là, dans la maison, qu'il a réuni avec les autres frères et sœurs.
1: Oui, Paul allait de maison en maison, il enseignait. Il y a même un verset qui le dit, c'est écrit noir sur blanc. Et nos pionniers, je faisais un petit peu le bilan, ils travaillaient dans des vieux locaux, ils démarraient dans des vieux locaux, des réunions un peu informelles, dans des caravanes, dans des cuisines, dans des dancing, alors que les dancing étaient fermés, bien entendu. Dans des arrière-salles de restaurants, dans des bars, dans des arrière-salles de bars, sous des tentes, sous des chapiteaux, dans une grange, sous un baobab. Voilà, ils ont démarré dans des endroits extrêmement simple. Alors on vous encourage dans ce domaine à être apostolique. Soyez apostolique. Ouais. Pour cela, si vous voulez vous équiper, Liliana va vous parler de cette valisette, la box de l'implanteur, où il est question de ceux qui vont implanter des églises, des ministères qui se lancent dans l'implantation, mais aussi des équipiers qui épaulent des églises et des ministères qui veulent implanter des églises. N'hésitez pas, soyez comme eux. Hein, c'était des pionniers, c'était des fondateurs, des développeurs, des formateurs, des aventuriers, des multiplicateurs. Voilà, ils ont osé développer l'Église. Alors, je suis sûr qu'autour de vous, il y a bien un quartier où il y a besoin de commencer à rendre témoignage, peut-être même déjà, comme on l'a entendu, chez vous, dans votre cuisine. Commencez à parler à votre voisin, offrez-lui une tasse de café et démarrez l'implantation de l'Église de Jésus en amenant des âmes à Jésus. Voilà, ben merci. Amen. À vous.
2: Merci.
1: On laisse la place à Liliana pour sa rubrique « Ressourcez-vous ». Que Dieu vous bénisse.
0: Dans le cadre de la Gospel Vision Academy, nous disposons de plusieurs modules visant la plantation de l'Église. Aussi, nous avons désiré les réunir dans une valisette pour mieux répondre à votre souhait d'implanter une Église. Vous pouvez la retrouver sur notre site www.gospelvision-international.com. Et je laisse la place à Franck.
1: Et oui, cette église prophétique, c'est une église apostolique. C'est une église qui est conquérante. Une église qui gagne du terrain. Être apostolique, dans son essence, cela signifie gagner du terrain. En effet, l'apostolos, c'est l'apôtre, celui qui est envoyé en avant, celui qui, c'est l'explorateur, c'est le conquérant, c'est celui qui défriche, c'est le défricheur. Il vient pour implanter l'église, pour manifester le royaume de Dieu, pour permettre l'émergence de l'Église. C'est vraiment le véritable apôtre. On peut être apostolique, on peut avoir cette culture apostolique de vouloir gagner du terrain, d'ouvrir, mais le pur apôtre, c'est celui qui va dans les régions où l'Église n'est pas encore implantée, des régions vierges du christianisme, et qui va implanter l'Église de Jésus. Il est l'apôtre par excellence. Mais à défaut d'être un apôtre, parce que peut-être que vous auriez aimé, vous aimeriez être apôtre, à défaut d'être un apôtre, nous pouvons être au moins apostoliques. Il nous faut être gagnés par cette culture de l'apostolat, à l'image de Jésus, hein, qui a quitté son ciel de gloire, qui est venu sur la terre pour bâtir l'Église. Il a dit « Je bâtirai mon Église et les portes du séjour des morts ne prévaudront point contre elle. » Jésus est vraiment l'apôtre de notre foi. Alléluia. Donc, l'apôtre, c'est parfois aussi un mot qui peut faire peur. Quand on emploie l'expression apostolique, immédiatement, des gens disent « ça y est, il emploie le terme apostolique, il a la prétention d'être un apôtre. Je suis messager de l'Évangile, je suis serviteur de Jésus-Christ, c'est surtout ce qui m'intéresse, c'est ce qui m'importe. Les titres, je ne les poursuis pas personnellement. » D'ailleurs, le docteur en théologie Donald Gee, qui était l'un des pionniers du pentecôtisme et qui a donné les fondements de la théologie pentecôtiste, il disait qu'un ministère ne consiste pas dans un nom, mais en puissance. D'ailleurs, je me souviens d'une mission, je crois que c'était au Togo, où à la fin de la campagne, nous avions vécu vraiment des temps merveilleux, toute la semaine avec des guérisons, des miracles. Et là, à la fin, j'étais vraiment exténué. Et en bas de l'estrade, je vois un jeune homme s'approcher de moi avec un blazer, avec une magnifique cravate, et j'ai été interpellé par un badge qu'il avait, qui était accroché, un badge de couleur noire, un peu brillant, des lettres couleur argentée, où dessus j'ai pu lire, en fait, un court curriculum de son ministère. Et le jeune homme était là en face de moi en me disant « Mais si vous avez besoin d'aide, frère Alexandre, je suis là pour vous aider, j'aimerais vous suivre dans vos campagnes d'évangélisation, emmenez-moi avec vous, j'aimerais bien être avec vous, etc. » Et puis en regardant le badge, et en y regardant de plus près, j'y ai vu ces mots « Apôtre, prophète, évangéliste, pasteur et docteur, revivaliste pour la jeunesse. » Waouh ! Quand j'ai vu ça, j'ai dit « Mais tu as vu tout ce qui est marqué sur ton badge et tu veux venir m'aider, mais c'est moi qui devrais plutôt porter tes valises. » En fait, il avait la tenue, il avait le badge, comme beaucoup parfois ont la tenue, ils ont le badge, ils ont le vêtement, mais ils ne sont pas revêtus. Ce qu'il nous faut, c'est être revêtus de la puissance du Saint-Esprit. Logo et col blanc n'attribuent pas l'autorité et la puissance d'un ministère. Nous avons besoin vraiment de revenir au Seigneur, d'être rempli et revêtu de la puissance du Saint-Esprit. C'est ce que Jésus a dit à ses apôtres. Alors qu'il les a appelés à être apôtres, il leur a dit « il vous faut être revêtus ». Dans Luc 24, il leur dit de rester à Jérusalem, de chercher continuellement sa face jusqu'à ce qu'ils soient revêtus de la puissance du Saint-Esprit. Donc le titre n'attribue pas l'onction. C'est l'onction qui va être déterminante en matière de fruits, de résultats et d'efficacité. Il nous faut rechercher cette présence merveilleuse du Saint-Esprit. Oui, le mot apôtre, un terme qui peut faire peur. Malheureusement, nous sommes aujourd'hui les témoins d'une surenchère dans le domaine des titres. Il suffit d'ouvrir les réseaux sociaux et de regarder tout ce qui circule au niveau des vidéos, des églises et des ministères pour voir que le terme apôtre est présent pratiquement partout. Certains s'autoproclament apôtres et il y a aussi malheureusement certains dits apôtres qui pratiquent l'abus spirituel, qui profitent d'un titre tout simplement pour abuser de la crédulité des gens qui viennent les écouter et pour leur extorquer des fonds. Tout simplement, ce sont des loups ravisseurs, ce sont des faux docteurs, des faux prophètes, des faux frères, des faux apôtres. Et je crois que l'Église résiste aussi à ce titre d'apôtre parce que il y a un manque de compréhension de ce qu'est le ministère d'apôtre. L'Église a peur du super dirigeant. L'Église a toujours résisté à cette idée du super dirigeant. Il nous faut être prudents dans ce domaine et bien comprendre ce que signifie le véritable apôtre. L'apôtre, c'est aussi un père spirituel. Avant tout, c'est un père spirituel. On va lire dans la première aux Thessaloniciens où l'apôtre Paul nous parle de l'apôtre. Je crois que là nous avons la meilleure définition et la meilleure des explications dans 1 Thessaloniciens chapitre 2, verset 7. Voilà, ça n'est certainement pas un homme dirigiste ou un dominateur ou un super chef, mais non. Il nous dit, mais nous avons été plein de douceur au milieu de vous comme une mère prend soin de ses enfants. Nous aurions voulu, dans notre tendresse pour vous, vous donner non seulement l'évangile de Dieu, mais encore nos propres vies, tant vous nous étiez devenus chers. Vous vous rappelez, frères, notre travail et notre peine, nuit et jour à l'œuvre, pour n'être à charge à aucun de vous. Nous vous avons prêché l'évangile de Dieu. Vous êtes témoins, et Dieu aussi, que nous nous sommes comportés d'une manière sainte, juste et irréprochable envers vous qui croyez. Vous savez aussi que nous avons été pour chacun de vous ce qu'un père, et pour ses enfants. Nous vous avons exhortés, consolés, adjurés de marcher d'une manière digne de Dieu, qui vous appelle à son royaume et à sa gloire. Amen. Nous avons ici le cœur de l'apôtre. Il évoque la tendresse d'une maman. Il évoque le cœur d'un père, le cœur du berger, le père spirituel. Les caractéristiques des véritables apôtres, nous les identifions dans leur travail, puisque Paul mentionne la peine du travail, l'engagement, l'implication, notre travail et notre peine. Il a travaillé durement. Parfois, il a dû exercer son métier d'artisan pour subvenir à ses propres besoins afin de n'être à la charge de personne. Il s'est investi physiquement, matériellement, spirituellement, humainement, à tous les niveaux. L'apôtre Paul s'est engagé, il s'est impliqué, il n'a pas cherché son propre intérêt. C'est le cœur pur de l'apôtre. Il cherche la gloire de Dieu. L'apôtre vit pour la gloire de Dieu, il cherche la gloire de Dieu, il voit la gloire de Dieu. Voilà à quoi nous reconnaissons le véritable apôtre. Ses caractéristiques dans l'œuvre, c'est qu'il est pionnier, il a l'esprit du pionnier. Il est un fondateur, il est un développeur. Et puis il est un formateur, il forme des disciples, il forme des leaders, il monte les églises, il développe les églises, il est un père spirituel, il est un véritable multiplicateur parce qu'il forme des disciples qui vont former d'autres disciples. Il forme des leaders qui vont former d'autres leaders. Et il va implanter des églises qui portent en elles-mêmes l'ADN de la multiplication, c'est-à-dire des églises qui vont aspirer à se développer à leur tour. Il a cette dynamique. Cette puissance apostolique, la marque de l'apostolat, se caractérise par une multiplication permanente. Le véritable apôtre est un multiplicateur. Et puis, il est complet parce qu'il touche aux différents ministères, aux divers ministères. On constate chez l'apôtre, eh bien, cette capacité à être pasteur, cette dynamique prophétique, ses capacités dans le domaine du ministère d'évangéliste et la capacité d'asseoir l'Église dans la théologie, dans la doctrine, c'est aussi un docteur. Il a vraiment tous ses ministères. L'apôtre touche aux différents ministères. L'apôtre touche au pasteur, au docteur, au prophète et à l'évangéliste. Il est l'apôtre. C'est l'apôtre. Ce sont ses caractéristiques. Et puis, quand il prie, la gloire de Dieu se manifeste par la manifestation du royaume de Dieu. Il y a vraiment le royaume qui l'accompagne, avec des guérisons, avec des délivrances. Le royaume des ténèbres recule parce que le royaume de Dieu se manifeste. Le royaume de Dieu se manifeste par des guérisons parce qu'au ciel, il n'y a ni maladie, ni infirmité. Le royaume de Dieu se manifeste parce que Jésus, de son royaume, a répandu le Saint-Esprit et il y a des baptêmes dans le Saint-Esprit. C'est vraiment la puissance apostolique. Et cette puissance apostolique, elle est pour nous, même si nous ne sommes pas des apôtres. Il nous faut être apostoliques et vivre cette dynamique-là au nom puissant de Jésus.
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1: L'apôtre est surtout un serviteur de Jésus-Christ. C'est l'apôtre par excellence et nous avons Jésus qui s'est fait serviteur pour nous. Jésus, l'apôtre parfait, envoyé du ciel sur la terre. Jésus, le parfait prophète, il est venu pour nous annoncer la parole, accomplir la loi et les prophètes. Il est le Verbe incarné, la parole faite chair. Jésus, le parfait évangéliste, parce qu'il n'a pas seulement prêché l'évangile, mais il a donné sa vie pour l'évangile. Jésus est mort sur la croix pour nos péchés. Il n'a pas simplement parlé et prêché la repentance des péchés, mais il a donné sa vie sur la croix pour nos péchés. Il est le parfait évangéliste, il a porté nos péchés. Jésus, le parfait docteur qui accomplit la loi et les prophètes. Jésus, le parfait pasteur, parce qu'il est la tête du corps de Christ, il est le berger de toute l'Église de Jésus, toutes les dénominations confondues, quelles qu'elles soient. Il n'y a qu'une seule Église, qu'une seule épouse. Dieu n'a pas plusieurs Églises, il n'a qu'une Église. Et Jésus est le chef de l'Église entière. Alléluia. Dieu soit béni, parce que Jésus est mort afin de se former un seul peuple, une seule Église. Et nous avons la mentalité apostolique qui nous est décrite dans Éphésiens 4, où les différents ministères sont présentés. C'est lui qui a donné les uns, Jésus, c'est lui qui a donné les uns comme apôtres, prophètes, évangélistes, pasteurs et docteurs. Et là, nous avons les œuvres des ministères. La dynamique apostolique se caractérise par ces œuvres-là, les ministères apostoliques, les ministères qui sont nourris de cette culture apostolique, eh bien, répondre à tous ces critères-là. Ils servent dans le but de perfectionner les saints, cela en vue de l'œuvre du service et de l'édification du corps de Christ. Verset 13, Éphésiens 4, jusqu'à ce que nous soyons tous parvenus à l'unité de la foi, de la connaissance du Fils de Dieu, à l'état d'homme fait, à la mesure de la stature parfaite de Christ. Ainsi, nous ne serons plus des enfants flottants et entraînés à tout vent de doctrine, joués par les hommes avec leur fourberie et leurs manœuvres séductrices, mais en disant la vérité avec amour, nous croîtrons à tous égards en celui qui est le chef, Christ, de lui le corps tout entier, bien ordonné et cohérent, grâce à toutes les jointures qui le soutiennent fortement. Tire son accroissement dans la mesure qui convient à chacune des parties et s'édifie lui-même dans l'amour. Voilà, Jésus est le chef, Il est le chef de tous ses ministères. C'est pourquoi les ministères apostoliques servent la cause de Jésus et s'exercent sous l'autorité suprême de Jésus. C'est pourquoi contribuons à l'extension de l'Église. Et dans ce domaine, eh bien, il n'y a pas de mode d'emploi particulier. Nous ne sommes pas appelés à multiplier les succursales. Nous sommes appelés à implanter l'Église dans tous les contextes. Dieu est créateur, nous sommes ses créatures, alors soyons créatifs. L'implantation s'inscrit toujours dans un contexte, dans une époque, alors attention à ne pas tomber dans le piège de vouloir accomplir toujours des copier-coller d'Église. Non, l'Église doit s'inscrire dans son contexte. J'ai eu l'occasion d'implanter il y a quelques années une Église, ou pour être plus juste, de participer à une implantation d'Église. Parce qu'avec mon épouse, quand on a contribué à une implantation d'Église, on a consacré 5 années de notre vie. Mais il y a quelque temps, on m'a invité pour une fête chrétienne, un Gospel Day. Voilà, c'était le nom de cette festivité où des assemblées étaient réunies dans le but d'atteindre une ville. Et dans cette ville-là, il y a eu un barbecue, il y a eu une fête, il y avait un podium ouvert où il y a eu des chorales, des groupes qui ont chanté. Il y avait vraiment des festivités. J'ai pu prêcher quelques minutes en plein air, lancer un appel aux personnes nouvelles qui étaient là. Les chrétiens ont invité leurs amis. Et puis le soir, dans la salle qui était adjacente au parc où il y avait la fête, il y avait une grande chorale qui a chanté l'évangile. J'ai pu prêcher une nouvelle fois. Il y avait près de 300 personnes rassemblées. J'ai lancé un appel. Plus d'une trentaine se sont avancées. Et suite à cela, un groupe de maisons est né et une église a démarré. Voilà, en quelques heures, une église a démarré. Nous avons contribué à des implantations d'églises avec nos bus missionnaires. Pendant quelques années, nous avons envoyé des équipes. Et ces équipes ont contribué à des ouvertures. Il y a eu une synergie, une collaboration avec des ministères qui ont travaillé, qui se sont ensuite occupés des gens qui se sont donnés à Jésus dans ces missions avec ces bus, des missions qui duraient une semaine. Nous avons envoyé aussi des centaines de jeunes avec des camions semi-remorques en Europe. Je me souviens en Roumanie, en une semaine, nous avons contribué dans un seul village à l'implantation d'une nouvelle église. Il y avait déjà une église de Pentecôte. Et après une semaine de travail, il y avait une deuxième église de Pentecôte. Nous sommes allés en Hongrie, nous sommes allés en Pologne, en Espagne, dans bien des endroits de l'Europe. Avec ces camions podium, avec ces équipes de jeunes, jusqu'en Ukraine, nous sommes allés. Et de nombreuses églises sont nées à la suite du travail d'évangélisation sur le terrain, mais non pas de moi seul, mais avec le travail des mouvements, avec le travail des dénominations, avec le travail des ministères. Cette œuvre s'est mise en place. Ces œuvres sont nées parce que l'Église s'est mobilisée et nous avons travaillé ensemble sous l'autorité de celui qui est le chef par excellence, le chef de notre foi, l'apôtre de notre foi, le Seigneur Jésus-Christ. À lui soit la gloire. Nos pionniers étaient flexibles, ils ont implanté dans des vieux locaux, dans des caravanes, dans des cuisines, dans des dancing, dans des arrière-salles de restaurants, dans des bars, sous des tentes, sous des chapiteaux, dans des garages. Alors, contribuez à l'implantation de nouvelles églises, permettez à l'église de connaître son extension, soyez apostolique.
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La Bible rapporte cette parole de Jésus dans Marc 3, verset 28. « En vérité, je vous dis que tous les péchés seront pardonnés aux fils des hommes, ainsi que les paroles injurieuses, quelles qu'elles soient, par lesquelles ils blasphèment. » La Bible nous dit également, dans Acte 3, verset 19, « Repentez-vous donc et convertissez-vous, pour que vos péchés soient effacés. » Blasphème. En droit français, la notion de blasphème a été supprimée en 1789 par la Déclaration des droits de l'homme et du citoyen. Réinstaurée sous la Restauration, elle fut définitivement abolie par la loi du 29 juillet 1881 sur la liberté de la presse. En réalité, c'est le délit de blasphème qui a été abrogé, mais ce mot existe toujours. Il signifie « parole ou discours qui insulte violemment la divinité ». Et c'est un mot que Jésus a lui-même utilisé. Le blasphème est donc, devant Dieu, un péché très grave, puisqu'il est une injure faite à Dieu lui-même. Mais le Dieu que la Bible nous révèle est un Dieu de grâce. Il affirme que de telles paroles peuvent être pardonnées à ceux qui les profèrent. Lui-même a été offensé d'une manière autrement plus grave. Il y a 2000 ans, les hommes ont cloué son fils sur une croix. Aux souffrances physiques se sont ajoutées les moqueries, les insultes et les provocations de la foule. Au lieu d'utiliser ses pouvoirs divins et d'anéantir ses bourreaux, Jésus a dit, dans Luc chapitre 23, verset 34, « Père, pardonne-leur, car ils ne savent pas ce qu'ils font. » C'est ainsi que l'amour de Dieu a répondu à la méchanceté de l'homme, et cet amour n'a pas changé. Son pardon nous est promis s'il y a confession et repentance. Qu'on soit blasphémateur, meurtrier ou une personne respectable, il n'y a pas d'autre chemin pour profiter de la grâce offerte. Amis auditeurs, qui que vous soyez, retenez cette promesse de la Bible écrite dans la première épître de Jean au chapitre 1, verset 9. Si nous confessons nos péchés, il, Dieu, notre Père, est fidèle et juste pour nous pardonner nos péchés et nous purifier de toute iniquité.

Ma mère m'a refusé, mon père, je ne le connaissais pas. Et alors, ma vie n'a pas eu de sens, et je cherchais le sens un peu partout, et ça commençait, c'est que j'ai bu beaucoup d'alcool pour me consoler, et tout ce qui en résultait, c'était la confusion, beaucoup de confusion, une joie, mais une fausse joie. À cette époque, je vivais à Hambourg, et aux États-Unis, à New York, au Mexique, un peu partout, à la recherche de sens pour une vie. Je croyais d'être peut-être célèbre, fameux, j'étais musicien, et j'essayais de faire la musique, et puis, ça m'a pas satisfait non plus quand j'étais même très très connu. Après, bien sûr, dans ce domaine, je suis tombé dans le monde de la drogue, où je vivais pendant 6 ans. J'ai pris toutes sortes d'expériences et toutes sortes de drogues. Et tout ce qui en résultait, c'est de nouveau que la convoitise était chaque fois encore plus grande. C'est comme un naufrage qui boit de l'eau salée. C'était de pire en pire. Alors, puisque personne m'aimait, personne ne me voulait. Alors, j'ai commencé à détruire, à vouloir haïr le monde. Alors, j'étais dans un temps marxiste ou anarchiste. C'était les années 67, 68, quand il avait des révoltes dans les rues, comme ça. Alors, avec toute la psychologie, le marxisme, le freudisme, j'ai cherché à modifier le monde, à prendre ma vengeance plutôt. Ma révolte intérieure s'est transformée en haine contre la société et contre moi-même d'ailleurs aussi. C'était devenu presque une autodestruction. Alors, j'allais dans les magasins pour piquer, j'étais devant le tribunal, j'étais cherché par la police, et puis je faisais des actes criminels. Et la vie était dans une grande, grande solitude après tout. Il y avait des gens qui voulaient m'éduquer, par exemple, qui étaient homosexuels, qui en abusaient de moi, et ça m'a donné le reste. Alors, ça m'a rien donné finalement. Ce qui est normal, je cherchais l'amour encore près des femmes, près des filles, mais toujours resté sur un vide total. C'était tous des étrangers pour moi. Après, je croyais encore de trouver le sens de la vie dans l'argent. Et puis, j'étais disc-jockey dans une boîte de nuit, j'étais très très connu, j'avais une grosse voiture américaine, mais plus que j'avais de l'argent, plus que j'étais pauvre, je peux dire carrément. Alors finalement, je suis parti en voyage. Et je suis parti de l'Allemagne pour chercher un chez moi, une maison, l'amour, si on veut dire comme ça. Mais dans presque 2 millions de kilomètres autour de la Terre, je n'ai pas trouvé un chez moi. Je vivais toujours dans les routes, dans les bas-fonds. J'étais toujours seul, isolé. Et j'ai beaucoup, beaucoup souffert de ça. Et arrivé le moment où j'ai donné ma vie carrément à Satan, j'ai fait un pacte avec des puissances occultes, pour que je trouve le sens de là. Je voulais être plus fort que la mort. Je crois que j'ai cherché l'amour, mais je l'appelais plutôt haine et mort maintenant, parce que c'est la seule chose qui m'entourait, je voyais toujours que ça. Finalement, c'était aussi un moyen pour sortir de la drogue, parce que je sentais que ça me cassait physiquement, spirituellement, tout. Et l'introduction dans ces mondes occultes, ça se faisait par la méditation transcendantale, une forme qui était introduite en Europe par un gourou. Et comme ça, je me suis converti à l'hindouisme, où j'ai passé à peu près 5 ans dans l'Inde. Je vivais à Calcutta et j'ai fait toutes sortes d'expériences dans l'hindouisme, où je vivais avec des mantras et je pratiquais toutes sortes de méditations. Ils m'ont de plus en plus donné des puissances concrètes, mais pour semer le mal dans le monde. J'avais des puissances très concrètes. Je pourrais regarder dans les yeux de mon en face, et semer la semence du mal, que la personne se détruise elle-même. Parce que j'avais fait cette expérience moi-même, alors je donnais ça aux autres aussi, pour le détruire, pour tuer toutes les personnes qui m'entouraient. Ça faisait très très mal de voir que rien change. Et je sais que j'étais très très sincère et très sérieux là-dedans. Et alors, c'était dur, mais j'ai continué la recherche. Bon, il y avait des moments avant que j'essayais de me tuer moi-même déjà, et ça ratait. Alors, il me semble que je devais vivre, mais je ne savais pas pourquoi. Un jour, j'étais pris otage dans un hold-up en Amérique du Sud, et puis on a essayé de me tuer. Et pendant 1 heure et demie, j'avais un revolver contre mes tempes, et c'était le moment où j'ai commencé à réfléchir et crier, mais crier vraiment du fond de moi-même. Et c'est là que Dieu, la première fois, s'est manifesté. Tout de suite après, les gens ont commencé à me raconter de Jésus, et Jésus, c'est lui qui m'aurait sauvé. Il y avait beaucoup de pasteurs, des prêtres, des missionnaires, et je ne leur croyais pas, parce que pour moi, c'était tous des moralistes. Sauf, il y avait une fois un monsieur qui s'appelle Maurice Ray, et il était assez expert avec les puissances occultes. Et finalement, il a fallu que lui, il m'avait proposé de lier toutes ces puissances négatives qui me dominaient. Alors, j'étais d'accord. Et puis, à partir de ce moment, il me disait que maintenant tu peux faire connaissance de Jésus.
Et j'ai fait sa connaissance. J'ai accepté ça. Et en fait, Jésus m'a parlé deux fois à haute voix, à la cathédrale de Lausanne. Et ça m'a tellement bouleversé, parce qu'il m'a vraiment, j'ai senti la première fois cette grande amour qui m'entourait. Et ma vie a complètement changé. La joie, de la satisfaction, tout ce que j'ai toujours cherché, je l'ai trouvé tout d'un coup. Et je croyais presque plus, mais voilà, au dernier moment, c'est venu quand j'avais tout abandonné.

La crainte de l'Éternel mène à la vie. Et comblé, on passe même la nuit à l'abri du malheur. C'est la bonne nouvelle du jour sur Radio Bonne Nouvelle. Oui, la crainte de l'Éternel mène à la vie. Une vie pleine, entière, rassasiée de bonheur et dans la paix. Une vie comblée. Ou si l'on passe, il est vrai, par les ténèbres de la nuit, on se sait à l'abri du Très-Haut, à l'ombre du Tout-Puissant.

Psaume 105. Louez l'Éternel, invoquez son nom, faites connaître parmi les peuples ses hauts faits, chantez, chantez en son honneur, parlez de toutes ses merveilles, glorifiez-vous de son saint nom, que le cœur de ceux qui cherchent l'Éternel se réjouisse. Ayez recours à l'Éternel et à son appui, cherchez continuellement sa face. Souvenez-vous des prodiges qu'il a faits, de ses miracles et des jugements de sa bouche, postérité d'Abraham, son serviteur, enfant de Jacob, ses élus. L'Éternel est notre Dieu. Ses jugements s'exercent sur toute la terre. Il se rappelle à toujours son alliance, ses promesses pour 1000 générations, l'alliance qu'il a traitée avec Abraham et le serment qu'il a fait à Isaac. Il l'a érigé pour Jacob en loi, pour Israël en alliance éternelle, disant « Je te donnerai le pays de Canaan comme héritage qui vous est échu ». Ils étaient alors peu nombreux, très peu nombreux et étrangers dans le pays. Et ils allaient d'une nation à l'autre et d'un royaume vers un autre peuple. Mais il ne permit à personne de les opprimer et il châtia des rois à cause d'eux. Ne touchez pas à mes oints et ne faites pas de mal à mes prophètes. Il appela sur le pays la famine, il coupa tout moyen de subsistance, il envoya devant eux un homme. Joseph fut vendu comme esclave. On serra ses pieds dans des liens, on le mit au fer, jusqu'au temps où arriva ce qu'il avait annoncé, et où la parole de l'Éternel l'éprouva. Le roi fit ôter ses liens, le dominateur des peuples le délivra, il l'établit seigneur sur sa maison et gouverneur de tous ses biens, afin qu'il pût, à son gré, enchaîner ses princes et qu'il enseignât la sagesse à ses anciens. Alors Israël vint en Égypte, et Jacob séjourna dans le pays de Cam. Il rendit son peuple très fécond et plus puissant que ses adversaires. Il changea leur cœur au point qu'ils haïrent son peuple et qu'ils traitèrent ses serviteurs avec perfidie. Il envoya Moïse, son serviteur, et Aaron qu'il avait choisi. Ils accomplirent par son pouvoir des prodiges au milieu d'eux. Ils firent des miracles dans le pays de Cam. Il envoya des ténèbres et amena l'obscurité. Et ils ne furent pas rebelles à sa parole. Il changea leurs eaux en sang et fit périr leurs poissons. Le pays fourmilla de grenouilles jusque dans les chambres de leur roi. Il dit, et parurent les mouches venimeuses, les poux sur tout leur territoire. Il leur donna pour pluie de la grêle, des flammes de feu dans leur pays. Il frappa leurs vignes et leurs figuiers et brisa les arbres de leur contrée. Il dit, et parurent les sauterelles, des sauterelles sans nombre, qui dévorèrent toute l'herbe du pays, qui dévorèrent les fruits de leurs champs. Il frappa tous les premiers-nés dans leur pays, toutes les prémices de leur force. Il fit sortir son peuple avec de l'argent et de l'or, et nul ne chancela parmi ses tribus. Les Égyptiens se réjouirent de leur départ, car la terreur qu'ils avaient d'eux les saisissait. Il étendit la nuée pour les couvrir et le feu pour éclairer la nuit. À leur demande, il fit venir des cailles et il les rassasia du pain du ciel. Il ouvrit le rocher et des eaux coulèrent. Elles se répandirent comme un fleuve dans les lieux arides. Car il se souvint de sa parole sainte et d'Abraham, son serviteur. Il fit sortir son peuple dans l'allégresse, ses élus au milieu des cris de joie. Il leur donna les terres des nations et ils possédèrent le fruit du travail des peuples, afin qu'ils gardassent ses ordonnances et qu'ils observassent ses lois. Louez l'Éternel.

suis né dans une famille chrétienne, je m'appelle Jean Berthaud, chrétienne de type pentecôtiste, mais pas dénomination pentecôtiste, hein, de vie pentecôtisante. Mon père était responsable dans l'église, et j'ai grandi là-dedans, dans l'éducation chrétienne, dans l'école du dimanche. J'ai fait tout ce qu'il faut, tout ce qu'il faut. Puis arrivé à l'âge adolescent ou préadolescent, l'entourage chrétien m'a dit « Tu comprends, ton père est ancien, parce que c'était un ancien, tu dois pas ci, tu dois pas cela, tu dois pas ceci, tu dois pas cela. » Quand on est préadolescent ou adolescent, c'est un peu la contradiction. « Vous voulez pas que je fasse ça ?» Je le fais. « Tu dois avoir les cheveux courts. » J'ai les cheveux longs. « Tu dois pas fumer. » Si quelqu'un a fumé autant que moi, ben, j'ai fait toutes les pires bêtises. Et puis je me suis endurci, parce que j'ai dit, si c'est ça votre Dieu, pouvez-vous le garder, j'en veux pas. J'ai dit, si c'est un Dieu père fouettard, merci, j'ai un père qui est autoritaire, ça me suffit. Vous rigolez, mais c'était pas facile. D'avoir un père chrétien, d'avoir une assemblée tout autour qui vous presse comme un citron, c'est vraiment pas du tout. C'est pas facile du tout. Parce qu'on a fait de Dieu, il y a un chanteur qui dit ça. Ce n'est pas à Dieu que j'en veux, c'est aux hommes. On a mis un Dieu, un père fouettard sur les épaules. Et j'ai dit, ça, j'en veux pas. En plus, quand on voyait que des querelles et tout ça, j'ai dit, j'en veux pas. Et je me suis enfermé dans les joies de la vie. Et puis, vraiment, je me suis effondré dans le plus profond péché. Jusqu'au jour où, un jeudi soir, et ça, je m'en souviendrai toute ma vie. C'était dans une toute petite église. Et j'avais pas l'habitude d'aller en réunion de prière parce que j'avais pas des songes, mais je dormais. Et ce Dieu, ce père fouettard, celui qui me « t'as pas le droit de ceci, pas le droit de ça » est devenu mon Dieu. J'ai compris que c'était pas le Dieu de mon père, c'était devenu mon Dieu. Quelque chose de personnel était établi entre eux. Et puis, oh, c'était fantastique, merveilleux, merci Seigneur, puis au fil des années. Je suis devenu un chrétien conventionnel. Bon chrétien. Oh, irréprochable. Pas une absence. Réunion. Vous pouvez pointer. Hein. Impeccable. Je faisais même des choses. Ah, je vais vous dire, j'ai même été 3 ans à l'école biblique. Mais j'étais Lazare. Quand Jésus a dit à Lazare, sors. Ma conversion, c'était la pierre qu'on a roulée du tombeau. Et je suis sorti. Mais je suis sorti comme ça. J'ai été nouvellement né, je suis sûr que j'étais sauvé. Mais je m'étais arrêté là. J'avais fait des choses, j'avais la nouvelle naissance en moi. Je suis sûr que j'étais sauvé. Mais la troisième étape, je sais pas si vous avez les deux premières, là la troisième étape. Jésus a dit, déliez-le. Et je m'étais fait un Dieu, oui j'avais accepté. Oui, je m'étais converti. Et je m'étais fait baptiser. Mais j'avais pas obéi à la parole de Dieu qui dit, convertissez-vous. Baptisez-vous, c'est ça? Non. Convertissez-vous, repentez-vous. Et ça, j'avais oublié un stade de ma vie. Un stade dans ma vie avec le Seigneur. Je n'avais pas demandé pardon pour mes péchés. Il y avait quelque chose qui manquait dans ma vie. On m'avait laissé pieds et poings liés comme ça avec les bandelettes. Et j'avais une vie misérable. J'aime bien parler par image. La Bible parle par image, hein. Un ballon, oui, c'est ça, avec une ficelle autour, puis quand vous le gonflez, il est complètement difforme. Le Seigneur veut pas qu'on soit comme ça. C'est exactement ça, ma vie chrétienne. Pourtant, je m'étais tapé 3 ans d'école biblique. Ça valait rien du tout. Vous rigolez, mais il y en a sûrement parmi nous qui vivent des choses comme ça. On n'a pas cette plénitude. Et jusqu'au jour où j'ai vraiment senti cette repentance qui me posait dessus, j'ai demandé, j'ai pleuré sur mes péchés. J'avais eu du regret, mais c'est pas du regret qu'il faut. Mais j'ai pleuré, j'ai demandé pardon pour mes péchés. Et à partir de ce moment-là, mes amis, je vais vous dire quelque chose. Toutes les choses anciennes, j'étais désaxé sexuel, toutes ces choses, j'étais délié au nom de Jésus. Et c'est maintenant que j'ai une vie épanouie. Et si vous êtes des Lazares qui sortent du tombeau avec des bandelettes, je vous en supplie, je vous en prie, au nom de Jésus, vraiment, n'attendez plus. N'attendez plus. Que vraiment le Seigneur puisse couper ces bandelettes, afin que vous puissiez aller. Et je peux vous dire que depuis qu'il y a eu cette repentance profonde, que les frères ont prié pour moi, je dois confesser vraiment pour le Seigneur, pour la gloire de Dieu, que maintenant le Seigneur m'envoie
m'envoie pour les témoigner. Parce que vraiment, il veut...

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0: Oui, et c'est avec ces eaux bien rafraîchissantes que nous allons retrouver nos amis de la Voix de l'Évangile, avec aujourd'hui comme invité Monsieur Jacques Mouillon, pasteur à Montpellier. 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
1: C'est la Voix de l'Évangile. Une émission présentée par Bruno Godelet et réalisée par Ekambo à la technique. Bonjour à vous, chers amis à l'écoute. Nous vous rejoignons comme convenu lors de notre dernière émission. Nous vous rejoignons par le moyen des ondes et de la technique pour passer en votre compagnie quelques instants autour de la Bible. Et nous recevons aujourd'hui le pasteur Jacques Mouillon de Montpellier pour une réflexion sur quelques textes difficiles de la Bible. En attendant, nous écoutons, si vous le voulez bien, Pierre Lachat qui chante « J'ai failli manquer de toi ».

La Bible est un livre pornographique. Telle fut un jour l'affirmation de l'un de mes interlocuteurs. Vous imaginez facilement ma surprise. Il la remarqua, lui aussi, et se mit à étayer sa déclaration aussi inattendue. Il m'énuméra un certain nombre de récits que nous trouvons dans l'Ancien Testament, tels que David commettant adultère avec Bathsheba, la femme d'Uri, Uri qu'il fit d'ailleurs ensuite tuer. Cet ami était-il influencé par certains films qui se sont emparés de ces événements, les décrivant sans doute avec des détails empruntés à l'imagination du metteur en scène et qui n'ont rien de biblique, comme par exemple la danse des sept voiles de la fille d'Hérodias pour séduire Hérode. Mais c'est un fait. Ces événements sont là, indiscutables. Nous ne pouvons pas les ignorer ou les passer sous silence. Mais reconnaissons aussi que la parole de Dieu n'est pas riche en détails en ce qui les concerne. Le fait que ces récits soient dans la Bible est pour moi une preuve, s'il m'en fallait une preuve importante en faveur de son inspiration divine. Si des hommes avaient eu l'intention d'écrire la Bible pour promouvoir une nouvelle religion, ils se seraient bien gardés de nous révéler les travers, les défauts de leurs héros, de nous les décrire dans des situations qui ne sont pas à leur avantage. La Bible ne nous parlerait pas non plus, sans doute, de l'abattement, du découragement du grand prophète de l'Éternel, Élie. Ces récits nous ont été conservés car Dieu est vérité, et sa parole est la vérité. Elle nous décrit l'homme tel qu'il est, et non tel qu'il voudrait être, ou, encore plus exactement, tel qu'il voudrait paraître. Elle nous parle du bien et du mal, de la tentation et du péché, de la lutte qui existe dans la vie de tous les hommes, même de ceux que nous pouvons par ailleurs admirer. Elle nous révèle les difficultés de l'apôtre Paul à faire le bien et à ne pas faire le mal. Je ne fais point ce que je veux et je fais ce que je hais. J'ai la volonté, mais non le pouvoir, de faire le bien. Car je ne fais pas le bien que je veux, et je fais le mal que je ne veux pas, disait-il.

La Bible nous parle de nos défaites et de nos victoires possibles. Nous y trouvons également la dure lutte menée par notre Seigneur Jésus-Christ, le Fils de Dieu, sur cette terre. Elle ne nous dissimule pas ces moments sombres vécus dans la solitude du jardin de Gethsémané. Elle ne nous dissimule pas son agonie sur la croix du calvaire. Jésus a souffert ces choses pour que moi, pécheur, privé de la gloire de Dieu, je puisse trouver auprès de lui, par la repentance, le pardon de mon péché et la vie éternelle. La Bible, dans tous ses récits, nous encourage ainsi, qui que nous soyons, à venir à Jésus, à lui confesser nos fautes, nos erreurs, notre péché. Après avoir trahi Jésus, Pierre, pris de remords, se repentit et il lui fut pardonné. « Souviens-toi de moi quand tu viendras dans ton règne, » dit le brigand sur la croix. Et Jésus lui répondit, « Je te le dis aujourd'hui même, tu seras avec moi dans le paradis. » Le salut est pour tous, quel que soit notre présent ou notre passé. La Bible déclare que Dieu veut que tous les hommes soient sauvés et parviennent à la connaissance de la vérité. Tous, donc, vous aussi, chers amis auditeurs. La Bible est un miroir. C'est ce que nous déclare l'apôtre Jacques, le frère du Seigneur. Je vous invite à y puiser vos regards et à remercier Dieu qui ne se contente pas de vous révéler votre péché, mais qui, en Jésus-Christ, vous propose de vous en délivrer pour toujours. Car Dieu a tant aimé le monde qu'il a donné son Fils unique, afin que quiconque croit en lui ne périsse point, mais qu'il ait la vie éternelle. Dieu, en effet, n'a pas envoyé son Fils dans le monde pour qu'il juge le monde, mais pour que le monde soit sauvé par lui. Celui qui croit en lui n'est point jugé, mais celui qui ne croit pas est déjà jugé parce qu'il n'a pas cru au nom du Fils unique de Dieu.

Merci, pasteur Jacques Mouillon, pour cette réflexion. Nous aurons l'occasion de vous retrouver la semaine prochaine pour une autre méditation. En attendant, puisqu'il faut rendre l'antenne, j'en profite de rappeler qu'il est toujours possible de nous écrire, soit pour nous faire part de ses remarques ou de ses objections, soit pour nous demander un exemplaire de l'Évangile selon Jean. Voici donc notre adresse. La Voix de l'Évangile, 13202, Marseille, France. La Voix de l'Évangile, 13202, Marseille, France. Eh bien, l'heure est venue. Merci de nous avoir reçus. Je vous donne en tout cas rendez-vous pour une autre émission. D'ici là, portez-vous bien. Au revoir.

Et sans tarder, nous allons retrouver nos amis de Parole de Vie avec un sujet encore très important aujourd'hui, la dépression. 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

0: Vous écoutez Paroles de Vie, soyez les bienvenus. Un de nos grands hebdomadaires francophones titrait, il y a un certain temps, « La dépression nerveuse, maladie du siècle » et présentait en première page la photo d'un jeune paumé, les yeux dans le vide, la main crispée sur un tube de comprimé jaune renversé devant lui. Un spécialiste international estime que la moitié, au moins, des motifs de consultation médicale est due à la dépression, ouverte ou camouflée. Cette affirmation est tirée de l'hebdomadaire auquel j'ai fait allusion tout à l'heure et qui sert de base à l'exposé du deuxième épisode de l'itinéraire de la dépression de Jeanne Deschamps. Je rappelle que c'est Edmond Moret qui rapporte à notre micro ce cheminement douloureux.
1: Si l'on appelle la maladie du siècle ce mal qu'est la dépression, c'est, voyez-vous, quel est le signe d'un monde malade, l'exutoire des contradictions, incohérences et remises en question de ce temps, et de la difficulté qu'on éprouve à s'y intégrer. C'est bien souvent une maladie, et de la communication et de l'intégration qui vous tombe dessus sans crier gare, du jour au lendemain, ou dont un œil exercé aurait pu discerner peut-être les signes avant-coureurs, par exemple manque soudain de tonus ou au contraire agitation fébrile, période d'excitation et d'euphorie alternante avec une sorte de prostration, une sensibilité excessive. On dit comment peut-il prendre cela tant à cœur? Il voit tout en noir, enfin vous connaissez ça, vous l'entendez à longueur de journée autour de vous. Et surtout, le plus infaillible des signes qu'on puisse citer, c'est un gigantesque sentiment de culpabilité généralisée, comme si l'on était devenu, en somme, le bouc émissaire des maux et des malheurs du monde. Les lignes que j'ai citées tout à l'heure touchent donc aux causes de la dépression, sur lesquelles je reviendrai, mais j'ai cru bon de citer quelques passages du journal en question parce qu'ils m'ont paru, ces propos, très révélateurs. En voici d'autres. « Lorsque je vois entrer dans mon cabinet, dit le docteur X, un patient qui se met soudain à pleurer ou bien qui a envie de rester au lit toute la journée, j'ai vite compris. Mais que faire s'il s'agit d'une maman qui doit préparer la gamelle de son mari, faire partir ses trois gosses pour l'école avant d'aller elle-même au bureau et qui doit le soir s'occuper de tout son petit monde? Je délivre un arrêt de travail, j'essaye de négocier avec la vie, de limiter les dégâts, mais c'est bien peu de choses. » Freud, le premier, bien sûr, a posé les bases solides d'une théorie de la dépression. Elle porte un nom, l'étayage, c'est-à-dire le soutien. L'être humain ne peut pas vivre sans étayage, sans s'appuyer sur quelqu'un ou sur quelque chose. Si l'enfant éprouve un tel besoin de s'appuyer sur sa mère, c'est qu'il naît prématuré. Il n'est pas achevé lorsqu'il vient au monde. Alors, il s'étaye sur ses proches, son environnement. Que vienne à manquer l'appui, et c'est la dépression. Un de ses disciples écrit, cet appui, c'est aussi un être cher, un groupe, c'est le phénomène moderne des copains, c'est une activité, c'est une fonction sociale, et même, pour ne pas dire surtout, un idéal. Le grand mot est lâché, mais tant pis, il n'y en a pas d'autre. Notre problème aujourd'hui, c'est que nous n'avons plus rien sur quoi nous appuyer, que la confusion des valeurs est générale. Les jeunes sentent que tout glisse. Ils essaient de s'accrocher à n'importe quoi. Notre culture, qui dénigre tout, est anticulturelle.

Et la psychanalyse à bon marché parle de pulsions, de complexes, et chacun tente de s'y reconnaître à travers ces images bornées et restrictives de l'appareil psychique. C'est peut-être ce qui explique le succès en Amérique d'un petit livre peu connu chez nous, « Le Dieu inconscient » par un psychanalyste viennois. Sa thèse, c'est que Freud et ses disciples n'ont vu qu'une partie des choses. Le véritable subconscient de l'homme est spirituel. Et si l'homme est malade, c'est parce que Dieu lui manque. Beaucoup de dépression serait due à une détresse spirituelle. Fin de citation. Est-ce une détresse spirituelle? Puisque le mot a été lâché, il nous faut poser la question maintenant. Eh bien, je répondrai oui et non. Quand on parle d'une maladie si complexe, si pleine d'ambiguïté, il faut bien souvent dire oui et non, par humilité d'abord. Et cette citation demande à être nuancée. Nous allons tenter de le faire maintenant ensemble. Il peut y avoir, en effet, vide spirituel, conscience aiguë du non-sens de la vie, surtout lorsqu'elle est sans Dieu. Vide de la vie qui peut prendre une forme de vertige, d'affolement, et contribuer à la dépression, mais ne saurait l'expliquer totalement d'ailleurs. S'il en était ainsi, les incroyants seraient plus menacés que les chrétiens par les troubles dont nous parlons. Or, il n'en est rien. Que d'incroyants se passent, du moins en apparence allègrement de Dieu, et n'en sont pas pour autant affectés ni dépressifs, alors que de nombreux chrétiens sont au contraire tourmentés et dépressifs. J'ai déjà parlé des diverses causes qui, additionnées, font que l'on craque. Il y a l'hérédité, ou tout au moins un terrain favorable, les deuils, les chocs, le surmenage. Il y a les situations de tension affective ou professionnelle qui se prolongent et dont on ne voit pas l'issue. Il y a aussi, et peut-être surtout, la charge du subconscient. Les traumatismes enregistrés parfois depuis la plus lointaine enfance ou même avant la naissance, ça arrive aussi. Tout un stock hétéroclite d'état d'âme, inconnu de nous-mêmes autant que des autres et qui nourrit la tendance dépressive. Ces divers éléments attaquent la vitalité de la cellule nerveuse. Le nœud du problème est là. Il faut y insister pour éclairer ce mal mystérieux et éviter les confusions d'ordre moral ou mental, les ambiguïtés et malentendus qui compliquent l'approche de ce problème. Il faut savoir démythifier et démystifier aussi la dépression, se dire et bien redire autour de soi que c'est une maladie comme les autres, quoique si différente, comme les autres, et que les nerfs sont des organes physiques comme tout autre membre de notre corps, comme l'estomac ou le cœur, et non pas vaguement métaphysiques. Seulement, ils jouent en quelque sorte dans l'organisme le rôle de courroie de transmission, tels des fils électriques. Ils sont toujours plus ou moins à haute tension, véhiculant des charges émotives ou émotionnelles à longueur de jour, provoquant diverses réactions psychiques, imaginatives, et frôlant le domaine où s'élaborent les choix d'ordre moral et religieux les plus conscients, d'où les confusions néfastes dont nous venons de parler. Alors, le malade, assailli de toutes parts, n'arrive plus à s'y reconnaître, à sortir d'une stérile introspection. Il se trouve entraîné dans une sorte de panique où il échappe à tout et à tous. Il faut revenir sur le caractère particulier des cellules nerveuses. Nous allons le faire, car elles ont toute leur vitalité propre, qu'un savant américain a réussi d'ailleurs à mesurer. Et j'ai eu le privilège d'avoir entre les mains une revue où cet homme relate ses observations qui m'ont été personnellement d'un grand secours et je voudrais vous en faire part. En effet, sous l'effet de divers chocs qui nous ramènent aux causes de la dépression, cette vitalité attaquée diminue progressivement comme un liquide dans un vase fissuré. Lorsqu'elle atteint le point zéro, toutes les défenses de l'organisme qui jouent normalement s'effondrent et on devient la proie lucide et impuissante d'angoisse, d'obsession incompréhensible pour qui ne les a pas vécues. Il est important d'insister sur cette base physique de la dépression, non seulement pour éviter les interprétations plus ou moins métaphysiques, mais aussi et surtout pour évacuer, voyez-vous, toute idée, parfois si tenace, de possession démoniaque. Je ne sais pas si c'est un problème que vous avez connu, mais j'ai vécu dans un cercle où on parlait
de ce genre de diagnostic. Si ça ne va pas, c'est qu'il y a possession démoniaque. Ce fut un grand soulagement pour moi, dans des instants terribles, quand un pasteur, homme vraiment inspiré de Dieu et doué de discernement, une forme de charisme surnaturel, et qui est sûrement trop rare, quand cet homme m'a dit dans un moment intense: « Ma sœur, il n'y a rien en vous. Les attaques sont purement extérieures. » Une ancienne image me revient à l'esprit, c'est celle où on voit, c'est un tableau, où on voit Jésus debout devant une porte fermée. Il n'y a pas de poignée visible, car on ne peut l'ouvrir cette porte que de l'intérieur, par un choix libre. Mais lui, une fois qu'il est entré, il ferme la porte derrière lui. À moins d'un repos conscient de la sanctification libératrice que sa présence établit progressivement en nous, aucune puissance contraire ne peut demeurer attachée à notre personne et perturber notre communion avec Dieu, même si notre psychisme demeure momentanément en plein désarroi. Il ne faut jamais perdre de vue cette assurance, cette certitude, même si les angoisses de la dépression continuent à se manifester, à déferler, car les nerfs restent un lieu de contradiction, d'ambiguïté, de reflets trompeurs. Nous portons ces limites avec nous-mêmes. Nos nerfs sont en porte-à-faux entre le psychisme, le physique, le moral et même parfois le mental, ce qui prépare le malade à devenir la proie de l'accusation. L'accusation est une arme de choix pour l'oppresseur, le diable, je le nomme en passant. Et ce dernier la manie si habilement que beaucoup de tourmentés se tourmentent encore plus à essayer de découvrir en fait de quoi ils seraient coupables. Alors que le libérateur, c'est Jésus, nous rassure et nous calme, même s'il ne nous guérit pas toujours. Ce même oppresseur profite en somme de la fragilité nerveuse qui nous atteint pour accuser même celui qui croit en Dieu. Le diable s'infiltre parfois jusque dans les insomnies et les rêves où il poursuit son œuvre destructrice. Mais nous avons un Seigneur et un Sauveur puissant à la personne de Jésus qui a dit vouloir, d'une manière absolue et efficace, nous protéger. Souvenons-nous qu'il est mort pour nous. Ainsi sa vie donnée nous protège efficacement, il faut le souligner. Et cela nous permet de déjouer les ruses du diable en repoussant tout à la fois ce que ces ruses ont de vérité et ce qu'elles ont de mensonger, car les unes sont imaginaires de ces ruses, puisque le diable est le père du mensonge, et les autres sont parfois réelles, mais alors pardonnées. Il faut s'en souvenir. De toute façon, vous le voyez, nous sommes libres. Que nous soyons réellement coupables ou non, Dieu nous libère. Car il est écrit, si le Fils de Dieu vous a franchi, vous êtes réellement libre. Eh bien, cette bonne nouvelle est confirmée par la parole de l'apôtre qui dit: ainsi, tu n'es plus esclave, mais tu es fils. Tu es aussi héritier par la grâce de Dieu. »

Nous vous rappelons l'adresse à laquelle vous pouvez nous écrire. Parole de vie, boîte postale 502, 75 666 Paris. Je répète cette adresse, notez bien. Parole de vie, boîte postale 502, 75 666 Paris. Voilà, au revoir et à très très bientôt.

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0: Vous écoutez l'émission Perspective réformée du pasteur Kayayan. Chers auditeurs, chères auditrices, dans la série L'Alliance de Grâce, aujourd'hui, voici mon exposé intitulé Une lettre du Christ. Je vous prie de lire, si vous avez encore la possibilité, ou de relire le chapitre 31e du prophète Jérémie dans l'Ancien Testament, et notamment les versets 31 à 34, mais également dans la deuxième lettre de l'apôtre Paul aux Corinthiens, le chapitre 3e. Je n'aurai pas, malheureusement, le temps de vous lire ce dernier texte, mais si vous possédez une Bible, vous la lirez chez vous tranquillement, ou si vous n'avez pas de Bible, écrivez-nous, nous nous ferons plaisir de vous offrir un exemplaire. Une lettre du Christ. Selon le prophète Jérémie, Dieu promettait une alliance nouvelle à son peuple libéré. Ainsi que nous l'avons vu, cette dernière alliance allait se fonder sur le pardon total. Nous avons également vu dans notre étude précédente que la lettre aux Hébreux, d'une manière qui lui est bien particulière, soulignait le caractère unique, total et définitif du pardon des offenses, obtenu grâce au sacrifice expiatoire du Christ. Dans la structure de la Nouvelle Alliance, notre relation avec Dieu se fonde donc sur le pardon. Christ, en sa qualité de rédempteur, l'obtient pour nous d'une manière définitive. L'autre aspect de la Nouvelle Alliance, la présence de l'Esprit habitant le peuple de Dieu, se dessine aussi en de larges traits dans cette prophétie de l'Ancien Testament. Notre texte clé, c'est-à-dire Jérémie, chapitre 31e, contient deux vérités essentielles. D'abord, la loi sera écrite dans le cœur des hommes de Dieu, pas tous les hommes, surtout pas des inconvertis, ce n'est pas de cela qu'il s'agit. Il n'y a pas un salut universel. Et ensuite, il y aura une connaissance immédiate de Dieu indépendamment du ministère d'enseignement. C'est-à-dire que entre Dieu et son peuple, ses élus, il n'y a plus de médiateur si ce n'est que la personne du Christ. Il n'y a pas de prêtrise et les pasteurs sont là uniquement pour enseigner, mais cela ne veut pas du tout dire qu'ils servent de médiateur, d'intermédiaire entre vous et Dieu. Vous pouvez connaître directement Dieu par sa parole, à cause de son esprit qui est en vous et à cause de la parole écrite, la Bible, que vous possédez. Et ce, grâce évidemment à la rédemption, à la médiation accomplie par Jésus-Christ. Pour voir l'accomplissement dans le Nouveau Testament de cette partie de la prophétie de Jérémie, tournons-nous premièrement vers la deuxième lettre aux Corinthiens, au chapitre 3e, et comme je vous disais, au verset 1 à 3. Peut-être que je pourrais vous lire ces quelques versets seulement. Recommençons-nous à nous recommander nous-mêmes? Ou aurions-nous besoin, comme quelques-uns, de lettres de recommandation pour vous, ou bien de vous? Vous êtes notre lettre, écrite dans nos cœurs, connue et lue de tous les hommes. Vous êtes manifestement une lettre de Christ, écrite par notre ministère, non avec de l'encre, mais avec l'Esprit du Dieu vivant, non sur des tables de pierre, mais sur des tables de chair, sur vos cœurs. Dans le contexte de cette assertion, l'apôtre Paul écrivait qu'il n'avait pas besoin de lettre de créance, d'un mandat spécial, pour exercer son ministère au sein de l'Église corinthienne. Le fait est qu'il prêche l'évangile de la Nouvelle Alliance à l'église de Corinthe. Or, cet évangile, affirme-t-il, est tout entier écrit en toutes lettres dans la vie même de la congrégation chrétienne de Corinthe. Vous êtes vous-même notre lettre de recommandation, écrite dans nos cœurs, connue et lue de tous les hommes. Car, dit-il plus loin, ce n'est pas que nous soyons capables de penser quelque chose de nous-mêmes, mais notre capacité vient de Dieu qui nous a aussi rendus capables d'être ministres de la Nouvelle Alliance, non pas celui de la lettre, mais celui de l'Esprit. Car la lettre tue, mais l'Esprit vivifie. La lettre des Corinthes est une lettre, ou aux Corinthiennes est une lettre venant du Christ. Elle consiste en la personne des hommes, des femmes et des enfants qui forment la communauté chrétienne de cette ville. Les destinataires en sont tous les hommes qui, aussi bien à Corinthe qu'ailleurs, auront l'occasion de rencontrer les membres de la nouvelle communauté. Le point le plus important, et nous espérons pouvoir le développer plus à fond, est que la situation de la nouvelle alliance, ou la réception de l'Évangile, équivaut à la réception du Saint-Esprit. Vous êtes une lettre, signifie que l'Évangile annoncé par l'apôtre Paul a été gravé dans la chair et a imprégné le sang des croyants. La façon d'être et de vivre de la nouvelle communauté rendait le message lisible et intelligible à chacun. Prenons d'abord note de la façon dont l'apôtre établit le contraste entre ancienne et nouvelle alliance. Il pense clairement à Jérémie 31, lorsqu'il place les deux alliances en opposition. Face à cette difficulté, suit un très beau et profond chapitre dans lequel il explique pourquoi il peut prêcher avec hardiesse l'évangile de la nouvelle alliance. Il démontre la gloire de celle-ci en comparant les résultats des deux alliances tout en accordant à l'alliance du Sinaï sa propre gloire, qui éclate en dépit même du fait que cette dispensation allait devenir, pour Israël incrédule, une dispensation des morts. À combien plus forte raison le rayonnement de la gloire divine ne serait-il pas les dons de la nouvelle alliance? C'est pourquoi les vies de ceux qui appartiennent au peuple de la nouvelle alliance rayonnent avec une gloire de la présence de Dieu. Même les dons de l'alliance faisaient rayonner cette gloire sur la face de Moïse. Lisez à cet égard Exode 34, versets 29 à 35. L'apôtre veut dire que même ce qui était provisoire se trouvait enveloppé d'une certaine splendeur. Cependant, il use alors ici de l'histoire d'Exode 34 comme d'une sorte de parabole. Moïse ne pouvait apporter la gloire de Dieu au peuple de l'Ancienne Alliance. Celui-ci n'était pas encore prêt à recevoir et supporter la gloire du Dieu de Sinaï, du Dieu Saint. Ainsi, bien que Moïse dût rester au milieu du peuple, il devait couvrir son visage. La gloire divine était cachée par un voile. Les choses en sont restées là, poursuit Paul, car même le voile ne peut être ôté que par Jésus-Christ. Il couvre l'esprit et la mentalité des lecteurs qui refusent la gloire de l'Évangile et de la grâce, qui s'accrochent à faire leur salut par leurs propres œuvres. Lorsque, sur le Sinaï, Moïse retournait parler à Dieu et il ôtait le voile couvrant sa face. Aujourd'hui, chaque fois qu'un homme se tourne vers le Seigneur, c'est-à-dire il le fait par le moyen et l'intermédiaire de Jésus-Christ, le voile de l'ancienne dispensation tombe, disparaît. L'homme se tient dans la gloire de la présence de Dieu parce qu'il est membre de la nouvelle alliance de l'âge de l'Esprit. Christ, le Fils incarné, apporte la gloire de Dieu à son peuple. Nous le rencontrons dans l'Évangile comme le Seigneur qui est l'Esprit. Et tout cela est dit dans un contexte dans lequel Paul défend avec courage sa liberté en tant que ministre de la Nouvelle Alliance, courage qui va au-delà de l'intrépidité de Moïse. Il nous faudra probablement plus d'une lecture pour saisir le message de 2 Corinthiens chapitre 3. Et les questions suivantes vont bourdonner dans notre esprit. Est-ce que l'ancienne alliance était sans espoir? Ou encore, le Saint-Esprit n'était-il pas actif aussi pendant la période de l'Ancien Testament? Il est parfois nécessaire de refermer les questions afin de pouvoir mieux écouter Dieu s'adressant directement à nous. La nouvelle alliance inaugure l'âge de l'Esprit. C'est là-dessus que se trouve placé l'accent des Saintes Écritures. Nous n'avons pas toujours la patience nécessaire pour nous laisser impressionner par cette vérité. Nous affirmons parfois trop facilement que l'Esprit était aussi à l'œuvre dans l'Alliance. Bien entendu, il y était, mais cette vérité ne doit pas nous cacher une révélation biblique beaucoup plus essentielle, à savoir que la Nouvelle Alliance repose sur la venue du Saint-Esprit et qu'elle est fondée sur le pardon obtenu grâce au sacrifice expiatoire du Christ. La vie de la Nouvelle Alliance consiste en le don de l'Esprit du Christ. Jusqu'à ce point, nous avons limité notre étude de la prophétie concernant la Nouvelle Alliance à notre clé, à notre texte clé de Jérémie 31. Or, la prophétie d'Ézéchiel nous offre des parallèles avec celle de Jérémie. Dans chacune d'elles, la promesse du Saint-Esprit est le trait marquant de l'Alliance à venir. Dans le livre du prophète Ézéchiel, au chapitre 11, nous lisons « Et je leur donnerai un même cœur, et je mettrai en eux un esprit nouveau, afin qu'ils marchent selon mes statuts, qu'ils gardent et observent mes ordonnances. Ils seront mon peuple, et je serai leur Dieu. » La phrase qui clôt ce verset répète le serment de l'Alliance. « Je suis votre Dieu, vous êtes mon peuple. » Et comme nous l'avons déjà dit, ceci est le gage sur lequel toute l'Alliance est bâtie à travers l'histoire. La nouveauté sera désormais l'obéissance procédant d'un cœur renouvelé dans lequel Dieu mettra un nouvel esprit. Ézéchiel 18 dit « Rejetez loin de vous toutes les transgressions dont vous vous êtes rendu coupable et faites-vous un cœur nouveau, un esprit nouveau. Car pourquoi mourriez-vous, maison d'Israël ?» Ainsi, nous trouvons la levée, l'effacement des transgressions et l'esprit nouveau, comme les dons promis pour l'âge nouveau. Mais dans ce texte, la promesse de la nouvelle alliance vient dans la forme ou sous la forme d'une exigence. Rejetez vos transgressions. Ayez un cœur nouveau. Repentance et renouveau ne sont pas seulement un don, mais encore un commandement. Dans Ézéchiel chapitre 36, nous lisons, il est encore dit que l'esprit caractérisera la nouvelle alliance. Je mettrai en vous mon esprit. Dans la structure de la nouvelle alliance, notre relation avec Dieu reste celle du pardon grâce à la mort du Christ, sacrifice du Christ et habitation de l'Esprit. Voilà les deux traits essentiels de la nouvelle alliance conclue avec l'Église.
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Et maintenant, c'est votre méditation quotidienne. Le retour de Jésus. Être avec Christ, c'est de beaucoup meilleur. Philippiens 1, 23. Nous serons toujours avec le Seigneur. 1 Thessaloniciens 4, verset 17. Tout croyant qui connaît son Dieu et vit avec lui a le profond désir de le rencontrer. La Bible relève plusieurs témoignages qui nous encouragent et nous interpellent. On peut lire dans les psaumes « Mon âme désire et même elle languit après les parvis de l'Éternel. Mon âme crie après toi, ô Dieu. Mon âme a soif du Dieu vivant. Quand viendrai-je devant Dieu ?» Dans les Actes, on peut lire également qu'il a été accordé à Étienne, lors de son martyre, de voir déjà le ciel et Jésus dans sa gloire. Comme nous le montre le verset du jour, Paul souhaitait être avec Christ. Pour les chrétiens qui ont mis leur espérance et leur foi en Jésus, la parole de Dieu évoque le moment du retour du Seigneur pour enlever les siens. On peut lire dans Jean et Apocalypse, « Si je m'en vais, je reviendrai et je vous prendrai avec moi. » Ce moment semble tout proche. Oui, je viens bientôt. Nous lisons aussi dans Corinthiens que cela sera un fait exceptionnel et miraculeux. Nous ne nous endormirons pas tous, mais nous serons tous changés en un instant, en un clin d'œil. Les morts seront ressuscités incorruptibles et nous serons changés. Cette attente patiente de l'âme, qui sait qu'elle est comme dans une habitation provisoire, pour peut-être très peu de temps, fait-elle partie de notre vie ? Cette vision ne donne-t-elle pas un peu de courage à ceux qui souffrent d'un handicap ? Si nous étions remplis du désir de rencontrer le Seigneur qui a donné sa vie pour nous, notre vie lui serait consacrée. Comme Jésus le dit dans Matthieu, il aimerait dire à chacun « Tu as été fidèle, entre dans la joie de ton maître ».

Psaume 1er. Heureux l'homme qui ne marche pas selon le conseil des méchants, qui ne s'arrête pas sur la voie des pécheurs, et qui ne s'assied pas en compagnie des moqueurs, mais qui trouve son plaisir dans la loi de l'Éternel, et qui la médite jour et nuit. Il est comme un arbre planté près d'un courant d'eau, qui donne son fruit en sa saison, et dont le feuillage ne se flétrit point. Tout ce qu'il fait lui réussit. Il n'en est pas ainsi des méchants. Ils sont comme la paille que le vent dissipe. C'est pourquoi les méchants ne résistent pas au jour du jugement, ni les pécheurs dans l'assemblée des justes. Car l'Éternel connaît la voie des justes, et la voie des pécheurs mène à la ruine.

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2: L'histoire du fils prodigue ou du fils perdu, c'est peut-être une des histoires les plus connues de toute la Bible, certainement celle que Jésus a racontée qui est le plus souvent citée. C'est une histoire qui, souvent, lorsqu'on entend parler d'elle, on pense à un jeune qui peut-être perd son chemin et qui retrouve le chemin à la grande joie d'un père et en l'occurrence de Dieu. Mais aujourd'hui, j'aimerais vous présenter cette histoire un peu différemment. J'aimerais vous la faire vivre à travers les émotions du Père. Et c'est en faisant cela que nous allons mieux connaître Dieu. Ce Dieu qui est invisible et pourtant qui n'est pas du tout une force cosmique, mais qui est une personne. Une personne qui aime et qui veut que l'homme puisse ressentir pleinement cet amour d'une façon concrète et personnelle. Et donc, c'est une histoire qui nous présente, en fait, le Dieu de la Bible, comment est-il vraiment ? Alors, c'est vrai qu'on pourrait imaginer Dieu comme un PDG d'une grande entreprise, à son bureau, entouré de téléphones qui sonnent sans arrêt, il est tellement occupé, tellement pressé. Mais non, cette histoire ne présente pas Dieu comme ça. Peut-être qu'on pourrait imaginer Dieu comme un peu comme la reine d'Angleterre qui se cache toute l'année dans un palais, dans un château, et une fois par an, le jour de son anniversaire, elle sort pour saluer la foule. Oui, mais Dieu, non, Dieu n'est pas comme ça non plus. Ou bien il pourrait être un peu comme lorsque nous sommes sur la route, dans la voiture, et nous voyons dans le rétroviseur une voiture de police qui circule derrière nous. Alors on est très mal à l'aise, on vérifie que tout se fait exactement comme ça doit se faire, le clignotant, tous les stops, la ceinture, on est mal à l'aise. Oui, ça on a tous fait l'expérience, tous ceux qui conduisent, mais Dieu n'est pas comme ça non plus, non? Ou bien peut-être, pour d'autres, Dieu serait un espèce de Père Noël, ce gros monsieur avec une barbe blanche longue. Et quand on est petit, eh bien, maman nous amène dans un centre commercial et on se fait prendre en photo avec ce fameux Père Noël, avec la promesse que la veille de Noël, il descendra notre cheminée pour nous apporter des cadeaux. Mais ce Père Noël, eh bien, on le voit jamais chez nous. Non, c'est un peu décevant d'ailleurs. Non, là aussi, c'est pas l'image qu'il nous faut de ce Dieu de la Bible. On va découvrir qui est ce Dieu de la Bible dans cette parabole. Je vous invite, si vous avez une Bible, d'ouvrir dans Luc chapitre 15 et nous allons lire la parabole du fils perdu. C'est Jésus qui parle. Il dit encore, un homme avait deux fils. Le plus jeune dit à son père, « Mon père, donne-moi la part de bien qui doit me revenir. » Et le père leur partagea son bien. Peu de jours après, le plus jeune fils, ayant tout ramassé, partit pour un pays éloigné, où il dissipa son bien en vivant dans la débauche. Lorsqu'il eut tout dépensé, une grande famine survint dans ce pays, et il commença à se trouver dans le besoin. Il alla se mettre au service d'un des habitants du pays, qu'il envoya dans ses champs garder les pourceaux. Il aurait bien voulu se rassasier des carouges que mangeaient les pourceaux, mais personne ne lui en donnait. Étant rentré en lui-même, il dit, « Combien d'ouvriers chez mon père ont du pain en abondance, et moi, ici, je meurs de faim. Je me lèverai, j'irai vers mon père, et je lui dirai, « Mon père, j'ai péché contre le ciel et contre toi. Je ne suis plus digne d'être appelé ton fils. Traite-moi comme l'un de tes ouvriers. » Et il se leva et alla vers son père. Comme il était encore loin, son père le vit et fut ému de compassion. Il courut se jeter à son cou et l'embrassa. Le fils lui dit, « Mon père, j'ai péché contre le ciel et contre toi. Je ne suis plus digne d'être appelé ton fils. Mais le père dit à ses serviteurs, apportez vite la plus belle robe et revêtez-le. Mettez-lui un anneau au doigt et des souliers aux pieds. Amenez le veau gras et tuez-le. Mangeons et réjouissons-nous, car mon fils que voici était mort et il est revenu à la vie. Il était perdu et il est retrouvé. Et ils commencèrent à se réjouir. Or le fils aîné était dans les champs. Lorsqu'il revint et s'approcha de la maison, il entendit la musique et les danses. Il appela un des serviteurs, lui demanda ce que c'était. Ce serviteur lui dit, « Ton frère est de retour, et ton père a tué le veau gras, parce qu'il l'a retrouvé en pleine santé. » Il se mit en colère et ne voulut pas entrer. Son père sortit et le pria d'entrer. Mais il répondit à son père, « Voici, il y a tant d'années que je te sers. » Sans avoir jamais transgressé tes ordres, et jamais tu ne m'as donné un chevreau pour que je me réjouisse avec mes amis. Et quand ton fils est arrivé, celui qui a mangé ton bien avec des prostituées, c'est pour lui que tu as tué le veau gras. Mon enfant, lui dit le père, tu es toujours avec moi, et tout ce que j'ai est à toi. Mais il fallait bien s'égayer et se réjouir, parce que ton frère, que voici, était mort et il est revenu à la vie, parce qu'il était perdu et qu'il est retrouvé. Alors, cette histoire nous révèle Dieu comme un Père céleste. Alors, pour nous, nous avons souvent, par le moyen de cette célèbre prière, Notre Père qui es aux cieux, nous avons toujours compris que Dieu était, pour celui qui croyait en lui, un Père. Mais pour le Juif qui entendait cette histoire, eh bien, c'était une révolution dans sa pensée. Parce que le Juif ne comprenait pas Dieu comme un Père, il comprenait Dieu comme un Créateur, comme un Libérateur, comme un Berger, comme un Seigneur, comme un Juge, mais pas comme un Père. En fait, dans l'Ancien Testament, il y a très peu de passages qui présentent Dieu avec cette image de Père. Non, les Juifs ne voyaient pas Dieu comme Père, mais plutôt, il était le Dieu de leur Père. Il était le Dieu d'Abraham, d'Isaac et de Jacob. Et c'est pour cette raison, quand Jésus a présenté Dieu comme étant son Père à lui, ils ont réagi, ils ont protesté et ils ont répondu, que leur père est Abraham. C'était tout à fait dans la logique de leur mentalité. Alors, un des tout premiers objectifs dans son enseignement, c'est d'apporter au peuple cette révélation de Dieu comme père. Et alors, c'est pour ça que quand les apôtres ont dit à Jésus, « Apprends-nous à prier », il a répondu, « Quand vous priez, priez notre Père qui êtes aux cieux ». Alors avec cette histoire, nous allons lire à travers la bouche de Jésus. Nous allons découvrir le Dieu de la Bible tel qu'il est, un Père. L'histoire commence, je dirais rapidement, trop rapidement. Très vite, le contexte est donné en l'espace de deux versets. Il s'agit d'une famille aisée qui a des terrains, des propriétés. La famille a deux fils. L'un, le plus jeune, est un rebelle. Il veut sa part de l'héritage. Le père lui donne ses données en l'espace de deux versets. Il s'agit d'une famille aisée qui a des terrains, des propriétés. La famille a deux fils. L'un, le plus jeune, est un rebelle.

plusieurs possibilités. Alors imaginez, le père à son bureau, le fils arrive, dit « Papa, écoute, j'aimerais m'éclater, j'aimerais un peu découvrir le monde, alors je m'en vais, hein. Je veux m'amuser. » « Oui, bien sûr, mon fils, eh bien, profites-en bien, et puis surtout n'oublie pas la carte postale pour ta mère. » Alors, est-ce que c'est comme ça que ça s'est fait? Non, je ne crois pas. Alors, est-ce que ça s'est fait au milieu de la nuit? Il a attendu que ses parents se couchent, il a entendu que son père ronfle, et maintenant, il ouvre la fenêtre, saute par la fenêtre, maintenant, il commence à courir le long du chemin, il est libre, il est libre, il est libre. Est-ce que c'est comme ça que ça s'est fait? Non, non, je le crois pas non plus. J'aimerais croire que comment il est parti, ce serait plutôt comme une comédie à l'italienne. Alors imaginez un peu, et j'utilise l'imagination Esterman, n'est-ce pas? La famille passe une soirée dans le salon autour d'un feu de cheminée. Le père est dans son fauteuil préféré, il est en train de lire le journal. La maman, elle fait son tricotage et le grand frère joue avec le chien. Quand tout d'un coup la porte s'ouvre, c'est le jeune fils. Et il dit « Maman, papa, j'en ai assez, j'en ai marre, je m'en vais. » Le père se lève fâché, « Je l'interdis. » La mère éclate en sanglots, « Mon bébé !» Le frère le regarde avec mépris, « Imbécile !» Et le chien aboie. Oui, j'ai plutôt l'impression que c'était comme ça. Mais bien que Jésus parle longuement de la réaction du Père lors du retour du Fils, là, il nous donne aucun détail sur l'émotion que produit ce départ chez le Père. On ne sait rien. C'est comme si, eh bien, Jésus ne voulait pas que nous, 2000 ans plus tard, nous voyions un Père, un Dieu, qui a le cœur brisé. Et pourtant, c'est exactement ce qui arrive. Alors, le Père, comment a-t-il vécu le départ? Il y a quand même dans l'histoire deux indications. La première, c'est parce que le Père se réjouit avec tant d'intensité. Il a une telle joie débordante lorsque le Fils revient. C'est certainement le reflet de sa peine vécue lorsque le Fils est parti. C'est une indication. Mais il y en a encore une plus forte dans l'histoire. Et c'est quand le Père a revu son Fils et il a fait ses déclarations. Mon Fils qui était mort. Et quelques versets plus tard, quand son frère aîné revient, le père explique sa joie en disant « Ton frère qui était mort ». Le père a vécu un deuil profond, un chagrin immense que va vivre un père lorsque son fils est mort. Mon père naturel, qui vit en Australie, a perdu son fils aîné. C'était évidemment mon grand frère. À 49 ans, mon frère est allé un dimanche matin à un gymnase. Mais il n'est jamais revenu. Il a eu, pendant cette session au gymnase, une crise cardiaque massive. Et quand la police est venue pour en informer mon père, il était sous le choc. Et il a pleuré son premier fils amèrement. Cela a duré des jours, des semaines, des mois. Il y avait certains jours qui étaient encore plus difficiles que d'autres à supporter sa perte. Il y avait des jours où il ne pouvait parler que de ça. Et quand on vivait un jour avec lui comme ça, eh bien, ce qui le soulageait un peu quand même, c'est de pouvoir parler des bons souvenirs et de rire des bêtises que mon frère faisait de temps en temps. Mais après les rires, revenait très rapidement la peine. 3 ans après la mort de mon frère, j'ai reçu un email de mon père dans lequel il disait que sa peine commençait à s'atténuer maintenant, mais qu'il trouvait encore tellement difficile à croire et à accepter que mon frère n'était

plus là. Il avait l'impression qu'à tout moment la porte pourrait s'ouvrir, et le voilà. Mais cette porte-là ne s'est jamais plus ouverte. Quand le père a vu son fils partir dans l'histoire que Jésus a racontée, il a senti au fond de lui-même un chagrin terrible, un deuil profond, que seul un père peut vivre lorsqu'il voit son fils mourir. On a peut-être du mal à penser à un Dieu au cœur brisé, mais Jésus n'avait-il pas le cœur brisé lorsqu'il pleurait sur les gens de Jérusalem qui s'étaient détournés de lui, qui lui avaient tourné le dos? 7 milliards sur la terre, on nous dit aujourd'hui. Comment est-il possible que Dieu puisse avoir tant d'émotions, tant de peines pour chaque être humain qui se détourne de lui? Et mes amis, eh bien, la réponse à cela, c'est tout simplement parce que si l'homme, lui, aime, eh bien, Dieu est amour. C'est de sa personne que ça émane. C'est de sa nature même. Et il y a une autre chose qui me fait penser l'émotion que Dieu doit vivre lorsque quelqu'un se détourne de lui. Parce que finalement, ce garçon qui est parti, il a échangé son père. Il a remplacé son père avec un autre père. Et l'autre père était, eh bien, un agriculteur. Il était un éleveur de porcs. Il est passé d'un père qui lui donnait tout, qui l'aimait, à un autre père qui lui donnait rien et qui l'envoyait dans la boue, dans les mauvaises odeurs des cochons. Et parfois, je constate que les gens font des mauvais choix au niveau des fréquentations. Quelque part, eh bien, ils ont des chances à s'attacher, à lier avec des gens qui leur donnent tout, qui leur demandent qu'à donner de tout leur amour et du bien-être. Et pour une raison difficile à expliquer chez l'homme, il abandonne tout ça, il se détourne de ça pour s'attacher à un éleveur de porc. Quelle bêtise, quelle erreur! C'est vraiment faire de mauvais choix et de se lier à de mauvaises fréquentations. Et combien de fois les jeunes font cela et sont influencés dans le mauvais sens? Je pense à une fille qui était elle-même super comme fille. Elle tombe amoureuse d'un garçon qui n'était pas sérieux, fainéant, pas responsable. Elle veut l'épouser. On dit, mais pourquoi lui? Et elle répond, parce qu'il est mignon. Parce qu'il est cool. Quelle erreur! On peut déjà prévoir, c'est tellement prévisible, la suite. Dans 5 ans, on va la retrouver battue, abandonnée, 3 enfants et une montagne de dettes. Faire de mauvais choix au niveau de nos fréquentations. Vous savez, les jeunes gens, je ne sais pas combien m'écoutent aujourd'hui à la radio, mais attention à qui vous vous attachez, à qui vous vous liez, à vos fréquentations. Les filles avec les garçons avec qui vous vous mettez, les garçons avec les filles que vous vous mettez. N'échangez pas un père céleste pour un éleveur de porcs. Sinon tu passeras toute ta vie à servir des cochons. Plus je lis cette histoire, plus elle me dérange. Je découvre que nous avons affaire à un Dieu que j'ai du mal à comprendre. Une chose est certaine, il n'est pas comme nous. Tout père qui aime son fils serait heureux de voir son fils revenir, mais ce père semble excessif. On voit que dans la préparation du fils qui revient, il répète sa phrase, espérant quelque part d'apaiser son père. Il ne connaissait pas son père. Il pensait qu'il allait recevoir la punition, la condamnation, le jugement. Mais dans la réaction du père, il n'y a rien de tout cela. Il n'y a pas la moindre indication de jugement. Il n'y a que la compassion. Et on découvre
que lorsque le père, à distance, voit son fils qui revient, il commence à courir vers lui. Ah, eh bien, là, quand j'ai compris ça, j'ai du mal à imaginer un Dieu qui court. Je sais pas, mais j'ai grandi toujours avec cette notion d'un Dieu au ciel, assis sur un trône, qui est entouré d'anges et de milliers d'êtres, qui chantent ses louanges, qui chantent la gloire. Il est entouré de gloire, il reçoit les louanges, et il envoie la bénédiction à ceux qui sont autour. C'est un peu l'image que j'ai, l'image de Dieu de l'Apocalypse. Et pourtant, le Dieu de Luc 15, c'est un Dieu que lorsqu'il voit quelqu'un revenir vers lui, lorsqu'il voit un fils perdu retrouver le chemin de son père, c'est un Dieu de gloire qui se lève de son trône et qui commence à courir. Et ce qui m'étonne encore plus dans cette histoire, c'est que lorsque le fils est parti, le père n'a jamais couru après lui à ce moment-là. Mais lorsque le fils a retrouvé le chemin du retour, le père courait vers lui. Eh bien, j'imagine le fils qui avait le cœur tremblant, voyant le père arriver en courant, eh bien, il se demandait qu'est-ce qui allait lui tomber dessus. Déjà, il avait préparé son petit speech. « Père, je suis pas digne de t'appeler ton enfant, je suis pas digne. J'ai péché contre le ciel et contre toi. Laisse-moi être un de tes ouvriers. » Il avait préparé son petit speech. Il voit le père arriver sur lui en courant de toutes ses forces. Le garçon pense qu'il va prendre une claque. Il crie « Père, j'ai péché contre le ciel et contre toi. Je suis pas digne d'être appelé ton fils. » Le père ne veut rien savoir de tout ça. Il le prend dans ses bras. Et l'embrasse, et l'embrasse, et l'embrasse encore. C'est le sens littéral de ce mot qui est utilisé dans le texte. Eh bien, je peux vous dire, auditeurs, chers auditeurs, eh bien, ce garçon, il a eu de la chance que ce n'était pas moi son père. Parce que j'aurais au moins dit quelque chose. Tu n'aurais pas dû faire ça à ta mère, tu ne te rends pas compte ce que tu nous as fait. Tu as fait tellement de peine. Ben non. Ah non, ce père-là n'agit pas comme ça. Contre toute attente. Il n'agit qu'avec compassion. Et après, il y a encore la fête. Non seulement il y a cet accueil sans jugement, mais il y a la fête. Il y a la robe magnifique. Il y a les sandales pour les pieds nus. Il y a l'anneau pour le doigt. Et une fête. On tue le veau gras qui avait été préparé pour une grande occasion. Les musiciens arrivent, on commence à danser. Tout cela avant la fin de la journée, c'est ce qu'on comprend. Les ouvriers rentraient des champs. Alors quand je lis ça, je dis, écoute Jésus, franchement, ton histoire, elle n'est pas très réaliste. C'est vraiment trop. Ou bien, je dirais plutôt à Luc, Jésus n'a certainement pas, ne l'a pas dit de cette façon-là quand même. Parce que jamais ce serait produit comme ça. Non, quand même pas. Faut pas exagérer. Eh bien, certainement, sur la terre, avec toi et moi, ça serait pas produit comme ça. Mais nous avons affaire ici, non pas à la terre, non pas à un père naturel, mais nous avons affaire au ciel et à un père céleste qui court vers ceux qui sont perdus lorsqu'il commence à retrouver le chemin du retour. J'ai une fois vu un père qui aimait son fils faire quelque chose de très surprenant vis-à-vis de son fils. J'étais pasteur dans la ville d'Évry, autour de Paris, dans la banlieue sud. Une jeune femme de l'église un jour m'a appelé pour demander si elle pouvait venir avec un ami qui se posait des questions, voulait me voir. J'ai dit bien sûr, et le soir même, elle m'a amené un garçon qui s'appelle Philippe. Il avait à peu près à l'époque 25 ans. Il avait grandi dans une famille catholique, pratiquante, mais lui-même n'était pas vraiment croyant. Il venait de revenir
d'un voyage en Inde. Et il était en recherche de questions, de réponses à ces questions. Il avait découvert l'hindouisme et la méditation transcendantale, mais quelque part au fond de lui-même, c'était pas ça. En parlant avec lui, j'ai senti un jeune homme sincère. Et je lui ai ouvert un passage de la Bible dans Jean 14, 6, où Jésus dit « Je suis le chemin, la vérité et la Bible, pardon, la, et la vie. Je suis le chemin, la vérité et la vie. Nul ne vient au Père que par moi, Jésus a dit. » Ce soir-là, devant cette déclaration, Philippe a donné sa vie à Jésus dans mon bureau. Et la suite, c'était que chaque semaine, on le voyait venir fidèlement à l'église. Il venait le dimanche, mais il venait aussi les mardis soirs à l'étude biblique. Quelques semaines plus tard, il m'a demandé si c'était possible pour lui de se faire baptiser. J'ai dit bien sûr que oui, bien sûr. Et nous avons commencé une préparation de baptême pour Philippe et d'autres encore. On arrive à une semaine avant le baptême. Je me demandais, je me posais la question, comment ses parents vivaient la transformation, c'est leur fils. Eux qui étaient des animateurs de liturgie dans leur paroisse catholique. À une semaine du baptême, mon téléphone sonne et je découvre à l'autre bout le papa de Philippe qui voulait s'entretenir avec moi concernant le baptême de son fils, sachant que la question du baptême est sensible pour nos amis catholiques. Je me demandais ce qu'il allait me dire, si ce serait pas un reproche ou quelque chose comme ça. Mais pas du tout. Pas du tout. Le père tout content de tout ce que son fils vivait. Et en fait, m'appelait pour voir s'il pouvait, lui, de son côté, participer à la cérémonie du baptême, comme il me l'a dit, et qu'il pouvait apporter une lecture biblique. Alors j'étais tout content de cette suggestion et j'ai proposé Jean chapitre 10 plutôt. Alors on s'est mis d'accord. Le jour du baptême venu, les parents et toute la famille de Philippe sont arrivés habillés comme pour un mariage. Ils étaient sur leur 31, c'est comme ça qu'on dit, je crois. Et donc, je voyais qu'ils honoraient pleinement cet événement pour leur fils. Au moment où j'arrive à baptiser Philippe, tout d'un coup, le père se lève de l'auditoire, il s'approche du baptistère qui était en forme de piscine, et il me dit « Pasteur, est-ce que vous accepteriez que je vous aide à baptiser mon fils ?» J'ai dit « Mais ça me pose aucun problème, mais le seul problème c'est que j'ai dit « Monsieur, vous êtes dans votre beau costume et nous n'avons pas de vêtements, de rechange pour vous, pour vous baptiser votre fils. » Et il m'a dit « Mais c'est pas un problème ça !» Et il a enlevé sa veste, il a enlevé ses chaussures, et il a sauté dans la piscine dans son plus beau pantalon. Et tout l'auditoire a applaudi. C'était un moment de grande joie. À la fin du service de baptême, ce monsieur qui s'appelait Pierre, il est venu me voir, il m'a dit « Vous savez, les mardis soirs, Philippe, quand il rentre de l'étude biblique, il nous apprend tout ce que vous lui avez appris. Et aujourd'hui, on vous demande, est-ce que vous pouvez prier pour nous ? Parce que on aimerait nous donner notre vie à Jésus aussi. » Quel moment intense nous avons vécu ce jour-là. Quelques semaines plus tard, j'ai pu baptiser le père et la mère de Philippe dans le même baptistère où le père avait surpris tout le monde et moi encore en voulant baptiser son fils. À la suite du baptême, ils ont trouvé un petit stand de Bible et chaque semaine ils allaient sur un marché avec des Bibles pour parler de ce Jésus qu'ils ont découvert à travers leur fils Philippe. Ah oui. Les parents, les pères qui aiment leurs fils, ça, c'est quelque chose. Mais l'histoire ne se termine pas là. Alors avant de vous donner la suite et la fin de l'histoire, j'aimerais vous proposer une pause musicale. Et nous allons nous retrouver tout de suite après.
À tout de suite. Merci.

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1: Donc nous sommes dans cette célèbre histoire du fils prodigue ou du fils perdu. Et j'essaie de vous faire découvrir cette histoire différemment. Non pas à travers ce qu'a vécu le jeune fils rebelle qui est parti, mais surtout à travers l'émotion qu'a vécu le père dans cette histoire. Et je vous ai dit, en faisant un clin d'œil bien sûr, mais que quelque part je suis un peu frustré avec le début de cette histoire parce que, eh bien, on n'a pas tous les détails. J'aimerais tellement avoir plus de détails de comment Dieu a vécu, parce qu'on parle effectivement de Dieu face à un être humain qui lui tourne le dos. Eh bien, mais Jésus ne nous donne pas le détail. C'est comme si ils ne veulent pas qu'on découvre l'intensité de la peine que vit Dieu lorsque un être humain se détourne de lui. Et pourtant, on découvre que c'est vécu par Dieu comme un décès d'un fils aimé. Le milieu de l'histoire, elle est joyeuse, est heureuse. Et moi, comme beaucoup, aime les films qui ont un happy ending, comme on dit. Et c'est vrai que c'est très, très heureux comme retour du fils. C'est un grand moment, le grand moment de l'histoire. Mais j'ai trouvé un peu exagéré dans le sens que, eh bien, on a un Dieu qui dépasse complètement nos réactions seraient mitigées entre soulagement, joie, mais aussi peut-être colère, jugement. Mais il y a rien de ça. On a un Dieu qui est débordant. On a un Dieu qui ne vit que par sa compassion quand il y a un jeune qui revient, quand il y a un fils qui revient. Quand je dis que c'est exagéré pour vous et moi, mais ce n'est pas du tout exagéré quand il s'agit du Père céleste qui court vers celui qui revient. Alors c'est vrai que nous passons d'une peine très très intense à une joie tout aussi intense, mais la fin de l'histoire ne se termine pas très bien. Pourquoi ? Eh bien parce que c'est maintenant le frère aîné qui a une très mauvaise réaction, qui fait une mauvaise réaction, une toute autre réaction du père lorsqu'il apprend que son jeune frère revient. Non seulement est-ce qu'il va condamner son frère, il met une croix dessus, mais il va critiquer son père aussi. Il a dit, tu m'as même pas donné un chevreau, et maintenant, pour cet homme cet enfant qui a gaspillé ton argent sur des prostituées, tu lui donnes le veau gras. Alors là, il y a des reproches partout. C'est vraiment un choc, chers amis. Pourquoi Jésus n'a-t-il pas arrêté son histoire aux retrouvailles père-fils? Pourquoi a-t-il senti obligé de continuer pour nous parler du frère aîné? Eh bien, pour une raison très simple et très importante. Ici, c'est un choc. On découvre que celui qui a de très mauvaises réactions, c'est celui qui a été fidèle à son père, à ses côtés, à ses ordres, dans sa maison, pendant tant d'années. Jamais il a désobéi à son père. Jamais il a fait que ce que son jeune frère a fait. Il a toujours été là, aux côtés de son père. Et pourtant, ses réactions n'ont rien des réactions du père. Ici, Jésus est en train d'anticiper quelque chose. Il est en train d'anticiper tous ceux qui vivent pendant des années dans la maison de Dieu, tous ceux qui vivent fidèlement, sans désobéir, dans, mettons l'église, maison de Dieu, mais que malgré leur fidélité, malgré les années, malgré l'obéissance, ils n'ont pas du tout le cœur du Père Céleste. Et ça, c'est terrible. Tu peux être le fils de ton Père Céleste, mais ne jamais avoir son cœur pour les perdus. Tu peux vivre toute ta vie dans la maison de ton Père et ne jamais partager sa joie de salut. Tu peux aimer Dieu et tu peux être fidèle à Dieu, mais de jamais être comme Dieu dans tes réactions. Alors finalement, chers auditeurs, avec lequel identifions-nous le plus? Le Dieu Père, rempli de compassion, qui accueille d'une façon débordante son Fils, avec joie? Ou bien retrouvons-nous dans la personne du Fils aîné, avec jugement, critique, avec toujours ce sens que ce qu'on me doit, ce que je n'ai pas eu, ce que Dieu me doit. C'est vrai qu'il y aura un jour de jugement, c'est vrai. Mais ce jour de jugement n'est pas aujourd'hui. Il est pour un autre jour. Aujourd'hui, c'est le jour de la musique et des danses. Dieu a lancé une fête. Et le nom de cette fête, c'est la vie éternelle, l'éternité. Et vous savez, c'est quand nous comprenons cette histoire à travers les yeux, le regard du Père, que nous pouvons comprendre l'importance du salut à ses yeux. J'aimerais interpeller ceux qui m'écoutent à l'antenne aujourd'hui. Peut-être certains se retrouvent comme le fils qui s'est détourné de Dieu. Aujourd'hui, tu as les pieds dans la boue. Et c'est vrai que dans ton entourage, il peut y avoir, passez-moi l'expression, des cochons. Peut-être tu as besoin d'entrer en toi-même, réfléchir. Parce que quand on est tombé au plus bas, il n'y a pas plus bas, cher ami. Quand on est au bout du rouleau, eh bien la seule chose qu'on peut faire, c'est changer de rouleau. Peut-être tu es là aujourd'hui. Eh bien, dans la personne du jeune fils, eh bien, aie le courage de te lever de cette boue. Aie le courage de retrouver le chemin que tu connais, que tu as pris, pour qu'il te ramène vers ton Père céleste. Peut-être il y a quelqu'un qui est sur cette route-là, qui hésite, il a besoin de revenir. Il hésite parce qu'il n'est pas sûr s'il sera accueilli. Il hésite parce que il n'est pas sûr s'il est digne d'être reçu de nouveau et pardonné. Oh, laisse-moi te dire que tu n'as pas un père récalcitrant, tu n'as pas un père qui va marchander avec toi. Tu n'as pas besoin de préparer tes petites phrases pour essayer de lui faire plaisir. Non, le simple fait que tu as le courage de revenir. Le simple fait que tu te reprends toi-même et tu refuses finalement de rester dans l'erreur que tu as fait, eh bien cela déclenche chez Dieu une compassion merveilleuse débordante vers toi. Ou peut-être il y a un chrétien, quelqu'un qui se dit fidèle, qui a vécu de longues années dans son église, dans l'expression qui est la sienne, qui a essayé de ne pas désobéir, qui a essayé d'être toujours aux côtés de Dieu. Et pourtant, les attitudes, les réactions sont dures, remplies de jugements, de critiques, condamnations. Tu as du mal à vivre cette joie, tu la comprends même pas. Tu vas toujours trouver une raison pourquoi cette joie, eh bien, tu ne l'as pas. Tu auras même peut-être au fond de ton cœur cette idée que Dieu te doit quelque chose pour toutes ces années de fidélité. Quelque part, tu deviens un déçu de Dieu. Oh là là. Oh non. Non, arrête de réfléchir comme ça. Arrête de t'identifier avec celui qui se donnait raison tout le temps. Et aujourd'hui, retrouve au fond de ton cœur une autre réaction, une autre joie. La joie de ton Père céleste, la joie du salut, parce que là aussi, il y aurait besoin d'une transformation de cœur, du cœur dur à un cœur de joie et un cœur d'amour. Avant de quitter la France pour l'Australie en 2007, Une des dernières conversions que nous avons vécues dans notre église était une petite dame âgée. Elle avait 86 ans, elle s'appelait Denise, comme mon épouse d'ailleurs. Et Denise était vive d'esprit, mais ses deux jambes n'étaient pas très solides. Et elle devait souvent s'appuyer sur quelque chose. Et ben une fois, on l'a revue à un culte, elle était complètement tumifiée, elle était tombée dans la rue. Quelques semaines après cette expérience, à la fin de mon message, j'ai donné l'occasion à ceux et celles qui n'avaient jamais donné leur vie à Christ. Ah, j'espérais de tout mon cœur que le jour était venu, que cette petite dame Denise allait se décider. Et quelle joie de voir sa main levée lors de cette réunion. Elle s'est levée, elle s'est avancée sur ses deux jambes plutôt faibles. Elle s'accrochait aux chaises progressivement en venant vers l'avant. Et alors je lui ai demandé de fermer les yeux. Je l'ai pris dans mes bras et j'ai commencé à prier pour elle. Et en priant pour elle, j'ai imaginé l'histoire du fils prodigue. J'ai imaginé cette petite Denise qui remontait un peu péniblement le chemin vers la maison du père. Quand tout d'un coup, qu'est-ce que je vois? Je vois le père qui arrive et qui court de toutes ses forces vers la petite Denise. Et en voyant s'approcher d'elle, je crie vers Dieu, « Père, Père, attention, ne la serre pas trop fort, elle est fragile. » Ah, mes amis, le Père court vers ceux qui reviennent et les serre fort. Et aujourd'hui, j'aimerais vous dire, j'aimerais te dire, toi qui m'écoutes, reviens. Reviens maintenant. Reviens dans la maison de Dieu. Ça fait trop longtemps que tu l'as remplacé avec un autre qui ne te fait pas de bien. Ça fait trop de temps que tu es isolé de sa présence. Trop de temps que tu es isolé de ceux qu'il aime. Aujourd'hui, ça demandera du courage. C'est plus facile de ne rien faire que de faire ce que tu dois faire. Mais aujourd'hui, si tu veux retrouver la joie, si tu veux retrouver cette paix, cette intimité, cette proximité avec Dieu que tu as connue peut-être quand tu étais juste enfant, eh bien pour cela, il faut se décider. Il faut se lever. Il faut se déplacer. Il faut retourner. Eh bien, le premier pas peut se faire maintenant. Le deuxième pas, ce serait de retrouver le chemin d'une église où la Bible est enseignée. Mais le premier pas, c'est maintenant. Maintenant, en priant une prière avec moi. Et alors, je vous invite, si tu es concerné par cette histoire, que tu sois le jeune fils ou l'aîné, eh bien, je t'invite à fermer les yeux maintenant et de prier, si possible à voix haute, là où tu es, de tout ton cœur. Prie avec moi. Seigneur Jésus, je me retrouve dans ton histoire. Aujourd'hui, je me suis éloigné ou endurci. Je ne veux plus vivre comme ça. J'ai compris aujourd'hui que tu m'aimes bien au-delà de ce que je peux imaginer. Pardonne-moi, Seigneur. Je ne veux plus vivre les pieds dans la boue, entouré de cochons. Je veux vivre ma vie avec toi. Je reviens vers toi, Jésus, cette fois-ci pour ne jamais plus te quitter. Merci pour ton amour, pour ta miséricorde, pour ton pardon et pour le courage que tu me donnes d'aller jusqu'au bout de cet engagement. Merci Jésus. Amen. Eh bien, je suis très conscient que la paix et la présence de Jésus est à vos côtés, même dans ton cœur, en cet instant. Dans ces moments, Dieu se manifeste personnellement et il remplit ton cœur comme on remplit un verre d'eau avec de l'eau. Je suis à votre disposition. J'aimerais recevoir votre appel téléphonique, si vous le souhaitez, pour découvrir ce que vous venez de vivre, ce que vous venez d'expérimenter. Peut-être la prière que vous avez priée avec moi, peut-être votre histoire, vos circonstances, ou quelque part vos tiraillements, sachant que ça ne peut plus continuer comme ça. Eh bien, je vous remercie vivement d'avoir suivi cette émission tellement vraie. J'espère qu'elle vous a éclairé. J'espère qu'elle vous a fait du bien. J'espère qu'elle vous a pointé dans la bonne direction. Merci et à très bientôt.

Seigneur, tu nous dis, voici que je me tiens à la porte et que je frappe. Aujourd'hui,

Sur Radio Bonne Nouvelle, bienvenue à votre concert digestif, votre concert de musique classique et semi-classique.

commencer votre concert digestif, harpe et orchestre, avec à l'harpe Marie-Claire Jamet, orchestre de chambre de Paul Krentz, François-Adrien Boieldieu, compositeur du 18 et 19e siècle, concerto en ut majeur pour harpe et orchestre à cordes, deux flûtes, deux hautbois, deux bassons et deux cors. Allegro brillante.

Votre concert de musique classique et semi-classique, votre concert digestif sur Radio Bonne Nouvelle, c'était Moon Machine, suivi de Eldorado. Jean-Michel Jarre. Retrouvons maintenant George Gershwin, compositeur américain du XXe siècle. Concerto pour piano en Fa majeur. Allegro, agitato. Au piano, Hélène Grimaud.

0: de bonnes nouvelles, votre concert de musique classique, c'était le dernier mouvement du concerto pour piano en fa majeur de George Gershwin. Hélène Grimaud au piano, orchestre symphonique de Baltimore, sous la baguette de David Zinman. Votre concert digestif continue tout de suite après ce petit message inspiré par la Bible.
1: Ne vous inquiétez pas du lendemain, à chaque jour suffit sa peine, a dit notre Seigneur Jésus-Christ. Quelle que soit la tournure des événements, et quoi qu'il arrive, le chrétien n'a pas à s'inquiéter du jour de demain. Toutes ces circonstances sont dans la main de Dieu et concourent à son bien. Même s'il ignore où se porteront ses pas demain, il sait que tous les sentiers tracés par son Dieu sont miséricorde et paix, et qu'il peut les suivre avec foi comme Abraham, qui partit sans savoir où il allait. Mais il y a plus. Le chrétien peut regarder le jour de demain, non seulement avec une confiance sereine, mais avec joie. Pour lui, demain, c'est un pas de plus vers l'accomplissement de la promesse. C'est une étape franchie qui le rapproche du moment bienheureux où son Seigneur reviendra. Demain, ce sera le beau temps après la pluie, le ciel bleu après un ciel d'orage, la moisson après les semailles, la récompense après l'effort, le ciel après la terre. Sois béni, ô Dieu, pour le jour de demain.

Oui, pour le plaisir de nos oreilles, votre concert digestif, votre concert de musique classique et semi-classique. Semi-classique, dirons-nous, easy listening. Les Swingle Singers, tout droit des années 60. Ces merveilleux chanteurs, a cappella, vraiment a cappella. Une petite musique de nuit, Mozart, Allegro, romance inoubliable.

0: vos nouvelles, votre concert de musique classique et semi-classique, votre concert digestif. C'était une petite musique de nuit de Wolfgang Amadeus Mozart, les arrangements et adaptations par Ward Swingle, interprété par les Swingle Singers, que nous retrouverons sur Radio Bonne Nouvelle. Tout de suite, un petit message inspiré par la Bible.
1: Notre foi doit reposer sur des certitudes et non pas sur des suppositions vagues et imprécises. Que répondre à la question « L'assurance de son salut est-elle possible ?» Voici ce que l'apôtre Jean dit dans sa première épître, chapitre 5, verset 13. « Je vous écris ces choses afin que vous sachiez que vous avez la vie éternelle, vous qui croyez au nom du Fils de Dieu. » L'apôtre Jean écrivait, donc, dans un but bien déterminé. Il voulait donner à ses lecteurs, et à nous aussi, la certitude inébranlable qu'ils avaient la vie éternelle. Sur qui se basait cette certitude? Sur le fait qu'ils croyaient au nom de Jésus-Christ. Par conséquent, tous ceux qui se reconnaissent pécheurs reçoivent par la foi le pardon que Dieu leur offre en son Fils Jésus-Christ. Peuvent dire, sans aucune présomption, « Je sais que j'ai la vie éternelle en Jésus-Christ ». S'il n'en était pas ainsi, non seulement l'apôtre Jean aurait menti, mais Dieu lui-même nous mentirait puisque c'est lui qui, par son esprit, a inspiré les écrivains sacrés. Il n'est pas présomptueux de croire que l'on est sauvé, puisque Dieu l'affirme. Ce qu'il est plutôt, c'est de douter de sa promesse et de refuser de croire ce qu'il nous certifie

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C'était le grand orchestre d'outre-Atlantique, Ray Conniff.

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2: C'est un privilège de pouvoir partager chaque jour avec vous cette étude de la Bible dans le livre des Proverbes. Qu'aujourd'hui, 12 octobre, le chapitre 12, vous fasse découvrir encore un plus de la volonté de Dieu à votre égard. Merci Michel de nous lire ce chapitre.
1: Proverbes chapitre 12. Celui qui aime la connaissance désire être corrigé, mais celui qui déteste les réprimandes n'est qu'un sot. L'homme de bien s'attire la faveur de l'Éternel, mais Dieu condamne celui qui forge des desseins coupables. La méchanceté n'affermit la position de personne, mais celui qui est droit ne sera pas déraciné. Une femme vaillante est comme une couronne pour son mari, mais celle qui lui fait honte est comme une maladie qui ronge les os. Les projets des justes sont orientés vers ce qui est droit, alors que les méchants ne songent qu'à tromper. Les paroles des méchants sont des embûches meurtrières, mais celles des hommes droits les sauvent. Qu'on renverse les méchants, ils ne sont plus, mais la maison des justes subsiste. Un homme est estimé pour son bon sens, mais celui dont le cœur est tortueux sera méprisé. Mieux vaut être méprisé et avoir un serviteur que de faire l'homme important et n'avoir rien à manger. Le juste veille au bien-être de ses bêtes, mais le cœur des méchants est cruel envers elles. Celui qui travaille sa terre aura du pain en abondance, mais celui qui court après des chimères est dépourvu de sens. Le méchant convoite la proie de ceux qui font le mal, mais la racine des justes donne du fruit. Le méchant est pris au piège de ses propos coupables, mais le juste échappe à ses difficultés. Par ses paroles, on peut recueillir du bien en abondance, et l'on reçoit le salaire de ses œuvres. L'insensé pense toujours qu'il fait bien, mais le sage écoute les avis des autres. L'insensé manifeste immédiatement son irritation, mais l'homme avisé sait ravaler un affront. Celui qui proclame la vérité révèle ce qui est juste, mais le témoin mensonger dénature les faits. Les paroles des bavards blessent comme des coups d'épée, tandis que le langage des sages est comme un baume qui guérit. L'homme véridique subsiste à jamais, mais celui qui dit des mensonges a la vie brève. La tromperie imprègne le cœur des artisans du mal, mais la joie est pour ceux qui donnent des conseils visant à la paix. Aucune calamité n'atteint le juste, mais les méchants sont accablés de maux. Les lèvres menteuses sont en horreur à l'Éternel, mais ceux qui sont véridiques lui font plaisir. L'homme avisé cache son savoir, mais l'insensé proclame bien haut sa sottise. Ceux qui travaillent beaucoup s'assurent la direction des affaires, mais les nonchalants seront réduits à l'esclavage. Le souci au fond du cœur déprime un homme, mais une parole d'encouragement lui rend la joie. Le juste sert de guide à ses compagnons, mais la conduite des méchants les égare. Le paresseux ne fait pas rôtir son gibier. Le bien le plus précieux de l'homme, c'est l'activité. La vie se trouve sur le chemin de la justice. Cette voie-là préserve de la mort.

Nous avons lu au verset 26, « Le juste montre à son ami la bonne voie ». Jésus, le juste par excellence, est venu sur terre pour nous faire connaître Dieu son Père. Nous le révéler, non pas comme un père fouettard, mais comme un papa plein d'amour qui veut que ses créatures, ses enfants que nous sommes, saisissent la vie éternelle et ne marchent pas vers la mort dans laquelle le diable voudrait nous entraîner. Jésus, qui a dit et prouvé qu'il est le chemin, la vérité et la vie, nous enseigne aussi que la vie chrétienne est comme un chemin étroit, parfois difficile, mais que ce chemin conduit à la vie, alors que le monde offre un chemin large, bien plus facile, mais qui mène à la perdition. Jésus est le modèle parfait pour notre vie sur terre. Enfin, il a toujours obéi à ses parents. Jeune ado, il s'est intéressé aux choses qui concernent Dieu, ayant préféré la présence des responsables du temple au jeu avec les jeunes de son âge. Devenu adulte, il a été tenté comme chacun de nous peut l'être dans tous les domaines, mais il a toujours résisté à la tentation et n'a jamais fait le mal. Il est resté patient envers ceux qui cherchaient à lui créer des problèmes. Il n'a pas répondu à ceux qui l'injuriaient, à ceux qui se moquaient de lui. Il a toujours agi avec amour et compassion pour les pauvres, les malheureux, les malades qui venaient vers lui. Il a su rester humble et ne s'est jamais enorgueilli de sa position de fils de Dieu. Jésus est le modèle parfait et nous n'avons plus qu'à l'imiter. Lorsque nous choisissons Jésus comme Seigneur et Sauveur, son Esprit Saint vient vivre en nous et c'est lui qui va montrer à notre esprit les changements qui doivent opérer dans notre vie. Il est prêt à nous aider dans la mesure où nous lui disons « Oui, Seigneur ». Comme Paul a pu l'écrire à Timothée, lorsque nous choisissons d'être un disciple de Jésus, nous devons aussi être un modèle pour les autres, en parole, en conduite, en amour, en foi, en pureté. Vous pouvez lire cela dans la première épître à Timothée, chapitre 4, verset 12. Et c'est aussi à nous que s'adresse cette exhortation de Paul. Montre-toi toi-même à tous égards un modèle de bonnes œuvres. C'est écrit dans l'épître de Tite, chapitre 2, verset 7. Ce que le monde a besoin de voir aujourd'hui, ce sont des solutions à l'angoisse, au stress, à l'incertitude du lendemain, à la violence, et la seule solution, c'est Jésus. Rien ni personne ne peut apporter paix et sécurité. Les pays peuvent essayer de s'unir. Les gens de former des associations en tout genre, et même les églises de se regrouper en fédération, le seul et unique chemin, la seule et unique protection reste Jésus et Jésus seul. Le monde a besoin de connaître la vérité de l'Évangile. Chaque chrétien a la responsabilité de faire savoir à ses voisins, sa famille, ses collègues de travail, que la solution aux problèmes de notre monde, c'est Jésus qui a donné sa vie pour nous réconcilier avec Dieu son Père. Dieu notre Créateur qui veut devenir Dieu notre Papa. Jésus revient bientôt chercher ceux qui lui appartiennent. Il est urgent que beaucoup se tournent vers lui pour être sauvés. Alors soyons parmi ces justes qui montrent à leurs amis la bonne voie. Que le Seigneur vous aide. Au revoir et à demain.

Eh bien, c'est un plaisir de passer ces quelques instants en votre compagnie. Vous pouvez contacter Edith à cette adresse, Edith Pet, boîte postale 21, 30 310, Vergèze, V-E-R-G-E-Z-E, Vergèze, France. Par courriel, edith.tremplin@gmail.com. Je répète, edith.tremplin@gmail.com. Besoin de prière, notez-le dans votre courrier. Faites connaître cette émission autour de vous et rendez-vous demain. Au revoir.

Je m'appelle Lucien Marzocchi, j'ai 69 ans, et il y a 45 ans de cela, à l'âge de 24 ans, j'avais pratiquement coulé ma vie. J'étais extrêmement perturbé, d'une part parce que jusqu'à cet âge-là, malgré une formation religieuse assez superficielle, malgré une prédilection pour la lecture, la philosophie, malgré un engagement important dans les sciences occultes et dans la magie, je n'avais trouvé aucune réponse satisfaisante pour l'avenir, pour le lendemain et pour l'au-delà. J'en étais arrivé, jeune marié avec un petit bébé de 4 mois, à un point où mon épouse ne me supportait plus, où notre appartement était devenu un enfer, et aussi où mon corps se dégradait dans sa santé. Je souffrais énormément d'un rein, au point que, habitant un immeuble avec une centaine d'appartements, lorsque j'avais une crise, je me jetais contre les murs, je poussais des hurlements, et les voisins venaient sonner à la porte, demander à mon épouse que tout cela arrête parce que il ne le supportait plus. Apprenant par le médecin qu'il fallait que je sois hospitalisé d'urgence et que l'on m'ouvre le rein, dans mon désespoir et dans ma peur aussi de l'hôpital, de l'opération et surtout de la mort et de l'au-delà, une certaine nuit, précédant mon entrée à l'hôpital, seul sur mon lit, j'ai réfléchi pendant plusieurs heures au sens de ma vie. À l'âge de 24 ans, j'avais raté mon mariage, j'avais raté ma vie professionnelle, j'étais malade, je n'avais plus aucun espoir, alors pendant plusieurs heures la nuit, seul sur mon lit, ne pouvant pas dormir à cause de la souffrance, de toute façon, je me suis posé les questions essentielles et le bilan a été que si je devais souffrir encore plus, voire mourir sur la table d'opération ou dans les jours qui suivraient, ma vie n'avait eu aucun sens, aucun but, aucun motif de satisfaction durable, véritable. Et là, je me suis adressé à Dieu comme on s'adresserait à quelqu'un qu'on interpelle. Tout seul sur mon lit, j'ai dit « Dieu, si tu existes vraiment et s'il y a un sens à la vie, révèle-toi à moi ». À 8 heures du matin, j'ai été hospitalisé et de 8 heures à midi, je suis resté sur un banc avec une perfusion. Puis vers 15 heures, un jeune homme en pyjama, qui avait été opéré de l'appendicite, qui devait sortir le surlendemain, est entré dans la chambre, s'est approché de mon lit, m'a demandé de quoi je souffrais. J'ai entamé un dialogue avec lui et il m'a déclaré que lui, sa vie avait été changée par la foi en Dieu, par la foi dans l'évangile de Jésus-Christ, et que, ancien alcoolique, violent, dangereux, il avait donné sa vie à Jésus et avait vu sa vie transformée. Alors j'ai parlé avec lui, je lui ai posé toutes sortes de questions durant tout l'après-midi, quelque chose résonnait dans mon cœur, une voix intérieure me disait « À minuit, tu m'as appelé et tu vois, sans que tu ne le provoques toi-même, eh bien, cet après-midi, je m'approche de toi, je te réponds. » Ce jeune homme a courtement prié pour moi, puis il est parti. J'ai pris conscience qu'il n'y avait pas là de coïncidence. À minuit, j'avais demandé à Dieu de se révéler à moi, et quelques heures après, ce jeune homme était spontanément entré dans ma chambre et m'avait littéralement adressé une invitation de la part de Dieu à accepter l'évangile de Jésus-Christ et à laisser Jésus prendre ma vie sous son contrôle. Alors vers 22 heures, j'ai de nouveau interpellé Dieu
Et j'ai dit comme cela à haute voix sur mon lit, « Dieu, si tout ce que cet homme a dit est vrai, si tu m'aimes, si Jésus a donné sa vie pour moi, s'il est vraiment ressuscité, s'il est vivant, alors je te demande de me sortir de cette terrible situation, de me redonner une vie digne, une vie normale, équilibrée. Et si tu le fais pour moi, jusqu'à la fin de ma vie, j'irai vers les autres et je leur conseillerai de confier leur vie à Jésus-Christ. » Et à ce moment-là, il m'a semblé que j'entrais dans une période différente. Je n'ai jamais su si cette expérience a duré une seconde ou une éternité, mais j'ai personnellement rencontré Jésus-Christ. Tout son amour est venu percuter ma vie. Mon cœur a connu instantanément une immense paix qui n'en est plus jamais partie, et je me suis endormi d'un sommeil de bébé, alors que depuis des mois et des mois je ne dormais plus normalement à cause de la souffrance. Le lendemain matin, vers 8 heures, quand une infirmière est entrée dans la chambre, j'étais assis paisiblement sur mon lit. Elle a été tellement choquée qu'elle est repartie sans dire un mot. Elle est revenue avec un médecin. Je ne le savais pas que je semblais différent désormais. Et le médecin m'a dit « Qu'est-ce qui vous est arrivé ?» Je lui ai dit « Docteur, cette nuit j'ai donné ma vie à Jésus. » Alors il m'a fait amener à la salle d'opération, m'a fait des examens, on m'a sondé. Et lorsque cet après-midi, il est revenu vers mon lit, il m'a dit « Vous sortez demain, vous n'aviez pas grand-chose, semble-t-il. » Un calcul qui devait boucher votre rein, mais votre rein avait tellement enflé qu'il menaçait d'éclater d'un instant à l'autre. Votre vie était en danger, mais aujourd'hui, vous êtes tout à fait délivré, vous pouvez partir. J'ai eu l'occasion d'avoir à nouveau la visite de ce jeune homme qui m'avait témoigné de sa foi. Je lui ai demandé de me laisser sa Bible, je me suis mis à lire la Bible de manière effrénée, et lorsque je suis rentré chez moi, mon épouse a vu une telle différence que dans la semaine même, tous les deux, nous avons donné notre vie à Jésus. Par le moyen de la Bible, par le moyen des évangiles, par notre vie offerte entièrement au Seigneur, à Dieu, notre Créateur, à Jésus son Fils, qui pour nous, par amour pour nous, a donné sa vie afin de nous pardonner de nos péchés et de nous sauver pour l'éternité. Par ce moyen-là, nous avons trouvé, mon épouse et moi, un vrai sens à notre vie, de vraies réponses pour notre quotidien, une véritable assurance intérieure pour l'au-delà, pour la vie éternelle. Et depuis 45 ans, j'ai essayé de tenir ma promesse. Je vais vers les autres. Ce que je rencontre dans ma famille, dans mon voisinage, ce que j'ai rencontré pendant 40 ans de travail, dans ma profession, aussi dans des églises, dans des lieux neutres, et je leur dis ce que l'amour de Dieu a fait pour moi. Je les invite, eux aussi, à donner leur vie à Jésus-Christ. Que Dieu vous

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Chacun connaît ou devrait connaître par cœur l'admirable prière que Jésus nous enseigna et qui commence par ces mots « Notre Père qui es aux cieux ». Toute notre sécurité, toute notre espérance est contenue dans ces deux mots « Notre Père ». Jésus-Christ est venu sur la terre, il a souffert, il est mort afin de pouvoir établir entre Dieu et nous des relations filiales. Parce que le sacrifice du Christ a eu lieu. Dieu n'est plus un juge, mais un père qui aime ses enfants et qui veut leur bonheur. Pensons-y. L'être suprême, la toute-puissante sagesse, est un père aimant pour chacun, pour chacune de ses créatures. Pensons-y. L'être suprême, la toute-puissante sagesse, est un Père aimant pour chacune de ses créatures. Nous pouvons tout lui dire, il nous comprendra. Nous pouvons tout lui demander, si nos demandes contribuent à notre bien, il nous le donnera. Nous pouvons tout lui remettre, il fera en toutes choses, au-delà de tout ce que nous espérons et pensons. Si seulement notre pensée s'imprégnait de cette réalité, nous avons par Jésus-Christ un Père, et ce Père, c'est Dieu. Tout le négatif de notre vie se dissiperait. Mais n'oublions pas que Jésus a dit un jour à ses interlocuteurs, « Si Dieu était votre Père, vous m'aimeriez. » C'est dans la mesure où nous aimons Jésus que nous prenons conscience de la paternité de Dieu.

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1: Donc moi je m'appelle Léo, j'ai 21 ans, j'ai eu plusieurs projets musicaux au total dans mon parcours musical, on va dire. J'étais guitariste, puis j'ai eu un projet un petit peu plus pop, voilà, avec du chant aussi. Et aujourd'hui j'ai un projet

0: J'ai électro, j'ai jamais lu la Bible, donc j'ai une relation très inconnue, très étrangère avec la Bible.
1: Inspiré.
2: Bonjour Léo.
0: Bonjour.
2: Tu vas bien?
0: Ouais, ça va super.
2: Ça fait très plaisir. En tout cas, on est là avec toi pour parler un petit peu d'inspiration. Alors, d'où te vient l'inspiration dans tes différents projets?
0: Écoute, dans mon projet Gora, en l'occurrence, c'est surtout d'un groupe qui s'appelle l'Impératrice, hein, voilà, aux sonorités un petit peu spatiales, électro, ce genre de choses. Moi, c'est un truc qui m'inspire beaucoup. Et pour mon ancien projet, qui était Logatan, je m'inspirais un petit peu tout simplement de ce que j'avais l'occasion de découvrir en musique. En fait, il y a une bonne période de ma vie où j'étais un peu fermé musicalement. Je me suis ouvert et au fil de ce que je découvrais, je me disais, tiens, j'ai envie d'essayer de faire ça, Donc un projet assez éclectique et ce qui m'inspirait c'était finalement ce qui me passait sous la main quoi. Donc
2: t'as cité un projet un peu plus tourné vers l'espace. Est-ce que l'espace c'est une grosse inspiration pour toi?
0: Ah ouais, je trouve que c'est très propice à de l'inspiration parce qu'en fait il y a un côté très immensité qui nous dépasse, qui suscite aussi beaucoup de fantasmes un petit peu parce que c'est vrai que c'est assez inaccessible hein, financièrement et aussi en termes de coûts, impact sur l'écologie, etc. On n'a pas les technologies pour aller régulièrement dans l'espace et pour que ce soit accessible à tout le monde. Donc forcément, qui dit inaccessible dit soumis à beaucoup de fantasmes, à beaucoup de choses comme ça, dans l'imaginaire, dans la science-fiction, etc. C'est beaucoup traité. Donc c'est vrai que ça peut créer un sacré gloubi-boulga dans la tête qui est propice à de l'imagination et à de la création, quoi.
2: La science-fiction, c'est quelque chose qui t'inspire toi particulièrement ou pas spécialement?
0: En fait, j'en ai parlé là vite fait juste avant, mais moi, la science-fiction, c'est pas ce qui me botte le plus en termes d'univers imaginaire. Moi, je suis beaucoup plus heroic fantasy, ce genre de choses, un peu plus Seigneur des Anneaux, tout ça, avec des magiciens, avec des épées, avec des elfes qui tirent à l'arc de manière super précise. Voilà quoi, c'est des trucs qui me parlent beaucoup plus.
2: Tu as évoqué le fait que tu étais guitariste. Tu as quoi comme inspiration pour ce qui est de cet instrument?
0: Au moment où j'ai commencé à jouer de la guitare, alors bon, c'était un peu éclectique du côté de ce que me faisait écouter ma mère. Mais au niveau de mon père, j'ai beaucoup eu d'influence un petit peu punk rock, tout ça. Moi, c'était ça un petit peu ses influences, c'était d'essayer de faire de la guitare de manière la plus énergique possible, la plus impactante possible. On m'a beaucoup appris le côté énergie comme quelque chose d'important quand on fait de la musique, hein, tout simplement, et de ce qu'on transmet aux gens qui sont face à nous, notamment quand on est sur scène, mais aussi en enregistrement hein, pour pas essayer de faire quelque chose de mou. Derrière, j'ai beaucoup aimé la technicité qu'ont les musiciens japonais qui m'ont un petit peu inspiré aussi à ce niveau-là et c'est ça qui m'a donné envie vraiment de me plonger plus en profondeur dans la guitare. Mélodiquement, après, je saurais pas forcément où aller parce qu'il y a pas mal d'inspirations différentes.
2: Et t'as cité des japonais, il y a d'autres guitaristes qui t'inspirent
0: D'autres guitaristes, j'ai beaucoup aimé et pas mal écouté justement avec ma mère quand j'étais petit Django Reinhardt, que j'aimais beaucoup. Il y avait aussi les guitaristes de Iron Maiden qui sont assez inspirants dans leur genre, on va dire, parce que en fait c'est toujours un peu des hymnes presque les chansons d'Iron Maiden, et donc fait la façon dont est habillé le côté musical et la guitare, je trouve ça assez inspirant. Après, en termes d'autres guitaristes, j'aime bien Paco de Lucia aussi, qui est donc un guitariste plutôt flamenco, voilà, ce genre de choses. Si je peux plutôt en fait exclure un volet, on va dire, de guitaristes qui moi m'inspire beaucoup moins, c'est tout ce qui va être dans le blues. En fait, je trouve on se fait un peu chier quand on écoute du blues globalement. À tous les auditeurs de blues,
2: désolé,
0: mais si vous prenez du plaisir à en écouter, voilà, chacun voit midi à sa porte, mais c'est vrai que, tu vois, je reconnais le côté très source et très, ça a donné plein de belles choses, mais aujourd'hui, les belles choses, elles sont là, quoi, donc, plus besoin d'aller voir la source, quoi.
2: Et en parlant de belles choses, on va écouter un de tes morceaux qui n'est pas du blues, du coup, effectivement, hein, qui est un de tes morceaux électroniques, un extrait.

0: Alors Léo, maintenant qu'on a écouté un de tes morceaux, je vais te lire un petit extrait de la Bible, du coup qui vient de l'Essai 55, le verset 10 et 11. « Comme la pluie et la neige descendent des cieux et n'y retournent pas sans avoir arrosé, fécondé la terre et fait germer les plantes sans avoir donné de la semence au semeur et du pain à celui qui mange, ainsi en est-il de ma parole qui sort de ma bouche. Elle ne retourne point à moi sans effet, sans avoir exécuté ma volonté et accompli mes desseins. » Alors là, il est question effectivement de la puissance des mots. Est-ce que c'est quelque chose qui te parle ?
1: Bah, pas dans mon projet actuel électro. En revanche, c'est vrai que c'est un truc que j'ai eu l'occasion un petit peu, voilà, à mon échelle et pendant le temps que j'avais ce projet-là, d'explorer avec mon projet précédent, qui était Logatan. Tantôt, on va dire, on était sur des trucs un petit peu second degré, etc., avec des sons comme par exemple La Régalade, où c'est vrai que là, au niveau des mots, on était sur des vrais messages, on était sur un truc un peu établi, où simplement tout ce qu'on faisait, c'était de parler un petit peu de notre jeunesse et de la jeunesse actuelle, qui finalement a juste envie de se la régaler. On est arrivé après sur des trucs un petit peu plus aboutis, avec par exemple un Black Pearl qui vient mettre un véritable coup de pied dans la fourmilière au niveau de l'industrie musicale, en parlant, c'est vrai, d'une manière, on va dire, peu orthodoxe de soucis qui peuvent avoir lieu dans la vie, de problèmes auxquels on peut faire face. Et moi, c'est ça que j'aimerais dire aujourd'hui à tous nos auditeurs, c'est que quand on veut se battre, parfois on en a la force et parfois non, mais même quand on n'a pas la force, on peut écrire pour dépasser un petit peu cette difficulté. Et c'est un truc que j'ai fait, j'ai voulu parler à la jeunesse actuelle, j'ai voulu parler à ma famille, j'ai voulu leur dire, on avance et on reculera jamais et tout va bien finalement, et c'est ok comme ça.
0: Il y a vraiment un côté très cathartique dans la démarche, le fait d'écrire pour extraire un peu ses émotions, etc. Il y a vraiment ce côté-là dans ce projet ?
1: Effectivement, c'est vrai qu'avec Logatan, on a eu une démarche assez cathartique. On a chacun des vies assez singulières. Je pense à un moment où on a eu une réelle souffrance. Et c'est vrai que des morceaux comme par exemple La Régalade ont eu une puissance, c'est vrai, sur nous, sur nos âmes, sur nos esprits. Et je suis pas forcément trempé dans la Bible ou quoi, pour le coup, c'est pas un truc que je connais. Mais par contre, je pense que nos esprits peuvent être, comment dire, apaisés par des mots qu'on peut employer, par l'écriture, par ce genre de choses, et donc je crois fortement en la puissance cathartique de la musique et notamment de l'écriture.
0: Eh bien écoute, c'est sur ces belles paroles qu'on va terminer l'émission. C'était un plaisir de t'avoir. En tout cas, n'hésitez pas à aller checker Gora sur toutes les plateformes de streaming et tous ses réseaux sociaux.
1: Et dans la rue, si vous me croisez, on peut se faire un check.
0: Voilà, pour parler d'inspiration. En tout cas, on vous remercie de nous avoir écoutés. À bientôt.
1: À bientôt.
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0: Bonjour et bienvenue à Espérance aujourd'hui. Je m'appelle Liane.
1: Et je m'appelle Hélène. Nous sommes heureux de vous retrouver.
0: Espérance aujourd'hui est une émission de réflexion biblique. La Bible nous parle des problèmes rencontrés au quotidien et nous apporte la sagesse de Dieu et une espérance qui fait vivre.
1: Dans la présente série sur la violence, Yann et André parleront de la tentation de résoudre ses problèmes par la violence. Ensuite, Étienne va nous partager ses pensées sur la rencontre entre Jésus et un homme atteint de la lèpre.
0: Dans quelques-unes de nos grandes villes règne un fort sentiment d'insécurité et les gens n'osent plus entrer dans certains quartiers de peur de se faire agresser. Ces agressions sont souvent commises par des personnes démunies et sans espoir. Ne voyant aucune issue à leur pauvreté, ils entrent dans la délinquance, simplement pour survivre. Je constate alors qu'il y a souvent un rapport direct entre la pauvreté et la violence. Avec notre invité André, nous allons chercher à aborder ce thème d'un point de vue biblique. André, êtes-vous d'avis que la pauvreté pousse des personnes à la violence?
2: Oui, elle le peut. Heureusement, il ne s'agit que d'une petite minorité qui recourt à ces solutions extrêmes. Mais c'est un problème réel auquel il faut apporter la lumière de la Bible.
0: Et quelle est donc la lumière que la Bible peut jeter sur ce phénomène?
2: La Bible interdit l'usage de la violence comme moyen de résoudre nos problèmes. Donc, quelles que soient nos circonstances, aussi terribles et désespérantes qu'elles puissent paraître, nous devons nous abstenir du mal et faire confiance à Dieu qui pourvoira à nos besoins. La loi de Dieu n'admet pas d'exception. Toutefois, j'ajouterai que Dieu a compassion des pauvres, il comprend leur situation, il est surtout proche de ceux qui lui font confiance.
0: Et pourquoi Dieu s'intéresserait-il aux pauvres ?
2: Parce que Dieu est juste et que souvent la pauvreté est la conséquence d'une injustice, que ce soit au plan international ou au plan local. Les prophètes sont particulièrement connus pour avoir condamné l'exploitation et la spoliation des pauvres par les riches et les puissants. Les injustices ne font qu'aggraver les difficultés pour les démunis et créer des tensions entre les couches sociales.
0: Pouvez-vous citer certains de ces prophètes ?
2: Bien sûr. Prenons l'exemple d'Amos qui dit « Écoutez ceci, vous qui dévorez l'indigent et qui ruinez les malheureux du pays. Vous dites « Nous diminuerons l'EFA, nous augmenterons le prix, nous falsifierons les balances pour tromper, puis nous achèterons les misérables pour l'argent et le pauvre pour une paire de souliers. » Les riches cherchaient donc à ruiner les gens modestes afin de les plonger dans l'endettement pour pouvoir les prendre et les vendre comme esclaves. Le prophète a dénoncé cette conduite et a averti le pays que le châtiment de Dieu allait tomber. Amos n'était pas seul à condamner les riches et les puissants. Beaucoup d'autres prophètes l'ont fait, dont Jérémie par exemple, qui a dit « Malheur à celui qui bâtit sa maison par l'injustice et ses chambres par l'iniquité, qui fait travailler son prochain sans le payer, sans lui donner son salaire. »
0: Et Jésus, prenait-il position pour les pauvres ?
2: Il faut souligner que le message de l'Évangile est pour tous. Citons toutefois quelques versets où Jésus s'adresse aux riches et aux pauvres. Prenons par exemple l'Évangile de Luc, chapitre 6, Jésus a dit « Heureux vous qui êtes pauvres, car le royaume de Dieu est à vous. Heureux vous qui avez faim maintenant, car vous serez rassasiés. Heureux vous qui pleurez maintenant, car vous serez dans la joie. » Et ensuite, « Mais malheur à vous riches, car vous avez votre consolation. Malheur à vous qui êtes rassasiés, car vous aurez faim. Malheur à vous qui riez maintenant, car vous serez dans le deuil et dans les larmes. »
0: Nous constatons donc que Dieu a compassion des pauvres et qu'il condamne ceux qui entretiennent la pauvreté par l'injustice. Mais quel est le rapport avec notre question du début, quand nous avons évoqué la violence qui est issue de l'injustice et de la pauvreté?
2: Oui, je vais y venir. D'abord, il faut souligner que les promesses de bénédiction adressées aux pauvres s'adressent aux pauvres qui sont croyants, aux pauvres qui ont mis leur foi en Jésus et qui se sont engagés à le suivre. Alors, quant à ceux qui sont démunis, confrontés à l'injustice et à la lutte quotidienne pour survivre, ils peuvent réagir de plusieurs façons pour s'en sortir.
0: Et quelles sont-elles ?
2: D'abord, la résignation. Beaucoup acceptent leur situation telle qu'elle est, faisant de leur mieux pour se débrouiller, pour s'assurer le minimum vital. Ensuite, comme nous l'avons évoqué, certains réagissent violemment contre leur situation et tomberont dans la délinquance, en essayant de s'en sortir par le vol et les agressions, par exemple. D'autres, devant l'injustice de la corruption, veulent prendre les armes pour essayer de renverser le gouvernement. Malheureusement, ce genre d'action conduit à des conflits, souvent interminables, ne faisant qu'aggraver la situation des pauvres et engendrer souvent des atrocités avec toutes les souffrances qui s'ensuivent. Soyons très clairs, Dieu condamne toute conduite qui implique un recours à la violence. Cela concerne les pauvres comme les riches. Alors même si nous pouvons comprendre leur désespoir, les pauvres qui pratiquent la violence ne bénéficieront pas des promesses de Jésus à leur égard.
0: Comment donc entrer dans les promesses de Dieu ?
2: Tout simplement, au lieu de se confier dans la violence, il faut mettre sa foi en Jésus et suivre son exemple, ce qui implique, entre autres, de renoncer à la violence.
0: Et comment cette foi en Christ peut-elle changer notre regard et nos réactions concernant ce thème de la violence et de l'injustice ?
2: D'abord, cette foi nous donne l'assurance que nous ne sommes pas seuls à lutter au quotidien, mais que Dieu est avec nous, veillant sur chacun des siens. Il peut nous conduire afin que nous soyons capables d'assurer notre subsistance quotidienne sans avoir recours à la violence. Si nous lui faisons confiance, nous verrons qu'il agira dans nos vies, parfois de façon très inattendue. Ensuite, par la foi en Jésus-Christ, nous avons une espérance sûre et certaine. Le meilleur avenir nous est réservé et cette assurance nous aide à supporter et à endurer nos souffrances présentes. Quand Jésus établira son royaume pour l'éternité, il n'y aura plus d'injustice, plus de pauvreté et plus aucune raison de pleurer. La violence et les violents en seront absents.
0: Cette espérance d'un tel avenir peut nous conduire à simplement attendre passivement le retour de Christ, à rester inactif dans le monde actuel. Et cette réaction-là est-elle juste ?
2: Si j'ai bien compris l'enseignement de Jésus, non. Nous devons, tout en attendant l'accomplissement de ses promesses pour l'avenir, le laisser régner dans nos vies. Cela signifie que nous devons œuvrer pour combattre l'injustice et la pauvreté, non par la violence, mais avec des armes tout à fait différentes.
0: Et quelles sont ces armes ?
2: En un mot, l'amour. L'amour du prochain et l'amour de son ennemi. Un amour qui s'exprime concrètement par des qualités telles que la compassion, la solidarité, le partage, le pardon et la générosité. La violence ne fait que briser des vies et aliéner des personnes par la méfiance et la haine. Résoudre ses propres problèmes par la violence est une attitude profondément égoïste, car l'on se tire d'affaire au prix de la souffrance des autres. Par contre, lorsque nous cherchons à aimer de l'amour de Christ, nous réussirons à relever ceux qui sont abattus, à redonner courage et espoir à ceux qui sont accablés, et à aider les gens à travailler ensemble pour améliorer leur communauté. Ainsi, bien qu'imparfait, le royaume de Dieu pourra commencer à s'installer sur terre, en attendant son instauration dans sa plénitude, au jour de la résurrection.
1: Si certains ont recours à la violence afin de résoudre leurs problèmes, d'autres cherchent l'appui et l'influence d'hommes puissants, susceptibles de les sortir de leur impasse.
0: Malheureusement, les hommes importants peuvent quelquefois mépriser les gens de modestes conditions. En qui peut-on alors faire confiance ? Vers qui se tourner ? Étienne aborde ces questions lors d'une méditation sur un homme atteint de la lèpre qui ose se présenter devant Jésus. Hélène va d'abord lire le récit en question. Il se trouve dans l'évangile de Matthieu, chapitre 8, versets 2 et 3.
1: Un lépreux s'approche. Il se met à genoux devant Jésus et lui dit « Seigneur, si tu le veux, tu peux me guérir. » Jésus tend la main. Il touche le lépreux en disant « Je le veux, sois guéri ». Aussitôt, l'homme est guéri de sa lèpre.
3: Imaginez un instant la situation désespérée des personnes atteintes de la lèpre à l'époque de Jésus. Elles avaient comme perspective une mort lente et douloureuse. Humiliées, et rejetées par la société. Elles étaient réduites à vivre de mendicité et n'avaient pas le moindre espoir d'une issue favorable. Toutefois, le bruit courut qu'un nouveau prophète accomplissait des prodiges et des miracles. Alors, dans le cœur de cet homme atteint de la lèpre, dont nous avons lu le récit tout à l'heure, un espoir est né. Il a osé croire à une solution, osé mettre sa foi en Jésus, et il n'a pas été déçu. Une question se pose. Qu'est-ce que la foi? Comment la définir? L'homme du récit s'adresse à Jésus simplement. Il lui dit « Seigneur, si tu veux, tu peux me rendre pur. » La foi, dans ce contexte, c'est avoir la conviction que quelqu'un peut nous porter secours, non seulement qu'il en est capable, mais aussi qu'il le veut. Cet homme, souffrant de la lèpre, a reconnu par la foi que Jésus était le Seigneur, promis par les prophètes, et envoyé par Dieu, celui qui régnait sur toute chose. Jésus seul pouvait le guérir. L'homme en était persuadé. Mais Jésus répondrait-il à cet appel au secours? Vous avez peut-être fait la triste expérience de vous adresser à une personne importante afin d'obtenir son aide au sujet d'un problème ou bien d'une démarche que vous vouliez effectuer. C'était probablement dans le pouvoir de cette personne de vous accorder vos souhaits. Pourtant, elle n'a pas voulu. Certains hommes hautains ne daignent pas se pencher sur le cas de gens plus modestes, car ils ne voient pas le profit qu'ils pourraient en tirer. Dans ces cas, notre foi, notre confiance mal placée ont été trahies. Et malheureusement, cela arrive trop souvent dans les relations humaines. Nous pouvons dépenser beaucoup d'énergie et beaucoup d'argent afin d'obtenir la faveur des hommes pour en repartir déçus et abattus. Nous avons vu que cet homme, atteint de la lèpre, était convaincu que Jésus pouvait le guérir, mais les paroles « si tu le veux » nous montrent qu'il hésite à croire que Jésus descendrait aussi bas pour s'occuper de lui, une personne après tout rejetée et méprisée par la société. L'enseignement de ce récit nous apprend que Jésus a non seulement toute puissance pour accomplir des miracles de guérison, mais qu'il a aussi miséricorde et compassion pour ceux qui font appel à lui par la foi, quelle que soit leur position dans la société. Jésus n'est pas comme certains hommes qui, dès qu'ils accèdent à une position de pouvoir, prennent leur distance avec le peuple. Non, Jésus désire être proche de chacun et de chacune. Il met sa toute puissance à la disposition de tous. Ayez donc foi en lui. Il peut vous purifier et il veut vous purifier.
1: La Bible nous montre que Jésus est digne de confiance. Quelle que soit votre situation, vous pouvez vous approcher de lui par la foi, car Jésus ne fait pas de discrimination. À ses yeux, tous sont égaux.
0: La prochaine fois, Étienne continuera sa méditation sur la rencontre merveilleuse de cet homme avec Jésus.
1: Puis Yann et André discuteront sur le sens des paroles de Jésus qui dit « Aimez vos ennemis ». Mais dans l'attente de vous retrouver, nous vous souhaitons la paix et la grâce que Dieu donne.
0: Au revoir et à bientôt.

Et maintenant, c'est votre méditation quotidienne. La communion, demeurez près du Seigneur. Jésus dit, « Si quelqu'un m'aime, il gardera ma parole et mon Père l'aimera. Nous viendrons à lui et nous ferons notre demeure chez lui. » Jean 14, verset 23. Comme le Père m'a aimé, moi aussi je vous ai aimé. Demeurez dans mon amour. Jean 15, verset 9. Dans Jean 1, verset 35 à 39, nous pouvons lire que deux disciples suivent Jésus. Jésus se retourne et leur demande, « Que cherchez-vous ? » Ils lui disent, « Où demeures-tu ? » Et Jésus les invite à venir près de lui. Ses deux disciples voulaient la compagnie du Seigneur pour pouvoir l'entendre, le questionner et être proche de son cœur. Dans Luc 19, versets 2 à 6, on peut lire également l'histoire de Zachée. Zachée, lui aussi, voulait connaître Jésus. Il cherchait à savoir qui il était. Il est alors monté sur un arbre, au bord du chemin, et il a vu Jésus arriver. Mais surtout, il a entendu lui dire « Zachée, descends vite, car il faut que je demeure aujourd'hui dans ta maison. » Aussitôt, il a reçu Jésus chez lui, avec joie. Pour nous chrétiens, la communion avec le Seigneur, c'est effectivement demeurer avec lui. Ainsi, nous pouvons nous tenir par la foi près de lui, en le priant et en lisant sa parole. Nous pouvons aussi chercher la compagnie des croyants lors de réunions chrétiennes, là où le Seigneur a promis sa présence. Mais le Seigneur est aussi avec nous, là où nous sommes, dans toutes nos situations. Il a dit « Moi je suis avec vous tous les jours ». Son esprit nous fait éprouver sa présence quand nous vivons en obéissant à sa parole, quand nous gardons sa parole. Sur la terre, le Seigneur faisait la volonté de son Père et restait toujours conscient de son amour. Il nous invite à faire de même. Ainsi, notre joie pourra être complète. Notre vie reflétera quelque chose de ses caractères et Dieu en sera honoré. C'était votre méditation du jour. Passez une superbe journée sur Radio Bonne Nouvelle. À bientôt.

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2: C'est un privilège de pouvoir partager chaque jour avec vous cette étude de la Bible dans le livre des Proverbes. Qu'aujourd'hui, 12 octobre, le chapitre 12, vous fasse découvrir encore un plus de la volonté de Dieu à votre égard. Merci Michel de nous lire ce chapitre.
1: Proverbes chapitre 12. Celui qui aime la connaissance désire être corrigé, mais celui qui déteste les réprimandes n'est qu'un sot. L'homme de bien s'attire la faveur de l'Éternel, mais Dieu condamne celui qui forge des desseins coupables. La méchanceté n'affermit la position de personne, mais celui qui est droit ne sera pas déraciné. Une femme vaillante est comme une couronne pour son mari, mais celle qui lui fait honte est comme une maladie qui ronge les os. Les projets des justes sont orientés vers ce qui est droit, alors que les méchants ne songent qu'à tromper. Les paroles des méchants sont des embûches meurtrières, mais celles des hommes droits les sauvent. Qu'on renverse les méchants, ils ne sont plus, mais la maison des justes subsiste. Un homme est estimé pour son bon sens, mais celui dont le cœur est tortueux sera méprisé. Mieux vaut être méprisé et avoir un serviteur que de faire l'homme important et n'avoir rien à manger. Le juste veille au bien-être de ses bêtes, mais le cœur des méchants est cruel envers elles. Celui qui travaille sa terre aura du pain en abondance, mais celui qui court après des chimères est dépourvu de sens. Le méchant convoite la proie de ceux qui font le mal, mais la racine des justes donne du fruit. Le méchant est pris au piège de ses propos coupables, mais le juste échappe à ses difficultés. Par ses paroles, on peut recueillir du bien en abondance, et l'on reçoit le salaire de ses œuvres. L'insensé pense toujours qu'il fait bien, mais le sage écoute les avis des autres. L'insensé manifeste immédiatement son irritation, mais l'homme avisé sait ravaler un affront. Celui qui proclame la vérité révèle ce qui est juste, mais le témoin mensonger dénature les faits. Les paroles des bavards blessent comme des coups d'épée, tandis que le langage des sages est comme un baume qui guérit. L'homme véridique subsiste à jamais, mais celui qui dit des mensonges a la vie brève. La tromperie imprègne le cœur des artisans du mal, mais la joie est pour ceux qui donnent des conseils visant à la paix. Aucune calamité n'atteint le juste, mais les méchants sont accablés de maux. Les lèvres menteuses sont en horreur à l'Éternel, mais ceux qui sont véridiques lui font plaisir. L'homme avisé cache son savoir, mais l'insensé proclame bien haut sa sottise. Ceux qui travaillent beaucoup s'assurent la direction des affaires, mais les nonchalants seront réduits à l'esclavage. Le souci au fond du cœur déprime un homme, mais une parole d'encouragement lui rend la joie. Le juste sert de guide à ses compagnons, mais la conduite des méchants les égare. Le paresseux ne fait pas rôtir son gibier. Le bien le plus précieux de l'homme, c'est l'activité. La vie se trouve sur le chemin de la justice. Cette voie-là préserve de la mort.

Nous avons lu au verset 26, « Le juste montre à son ami la bonne voie ». Jésus, le juste par excellence, est venu sur terre pour nous faire connaître Dieu son Père. Nous le révéler, non pas comme un père fouettard, mais comme un papa plein d'amour qui veut que ses créatures, ses enfants que nous sommes, saisissent la vie éternelle et ne marchent pas vers la mort dans laquelle le diable voudrait nous entraîner. Jésus, qui a dit et prouvé qu'il est le chemin, la vérité et la vie, nous enseigne aussi que la vie chrétienne est comme un chemin étroit, parfois difficile, mais que ce chemin conduit à la vie, alors que le monde offre un chemin large, bien plus facile, mais qui mène à la perdition. Jésus est le modèle parfait pour notre vie sur terre. Enfant, il a toujours obéi à ses parents. Jeune ado, il s'est intéressé aux choses qui concernent Dieu, ayant préféré la présence des responsables du temple au jeu avec les jeunes de son âge. Devenu adulte, il a été tenté comme chacun de nous peut l'être dans tous les domaines, mais il a toujours résisté à la tentation et n'a jamais fait le mal. Il est resté patient envers ceux qui cherchaient à lui créer des problèmes. Il n'a pas répondu à ceux qui l'injuriaient, à ceux qui se moquaient de lui. Il a toujours agi avec amour et compassion pour les pauvres, les malheureux, les malades qui venaient vers lui. Il a su rester humble et ne s'est jamais enorgueilli de sa position de fils de Dieu. Jésus est le modèle parfait et nous n'avons plus qu'à l'imiter. Lorsque nous choisissons Jésus comme Seigneur et Sauveur, son Esprit Saint vient vivre en nous et c'est lui qui va montrer à notre esprit les changements qui doivent opérer dans notre vie. Il est prêt à nous aider dans la mesure où nous lui disons « Oui, Seigneur ». Comme Paul a pu l'écrire à Timothée, lorsque nous choisissons d'être un disciple de Jésus, nous devons aussi être un modèle pour les autres, en parole, en conduite, en amour, en foi, en pureté. Vous pouvez lire cela dans la première épître à Timothée, chapitre 4, verset 12. Et c'est aussi à nous que s'adresse cette exhortation de Paul. Montre-toi toi-même à tous égards un modèle de bonnes œuvres. C'est écrit dans l'épître de Tite, chapitre 2, verset 7. Ce que le monde a besoin de voir aujourd'hui, ce sont des solutions à l'angoisse, au stress, à l'incertitude du lendemain, à la violence, et la seule solution, c'est Jésus. Rien ni personne ne peut apporter paix et sécurité. Les pays peuvent essayer de s'unir. Les gens de former des associations en tout genre, et même les églises de se regrouper en fédération, le seul et unique chemin, la seule et unique protection reste Jésus et Jésus seul. Le monde a besoin de connaître la vérité de l'Évangile. Chaque chrétien a la responsabilité de faire savoir à ses voisins, sa famille, ses collègues de travail, que la solution aux problèmes de notre monde, c'est Jésus qui a donné sa vie pour nous réconcilier avec Dieu son Père. Dieu notre Créateur qui veut devenir Dieu notre Papa. Jésus revient bientôt chercher ceux qui lui appartiennent. Il est urgent que beaucoup se tournent vers lui pour être sauvés. Alors soyons parmi ces justes qui montrent à leurs amis la bonne voie. Que le Seigneur vous aide. Au revoir et à demain.

Eh bien, c'est un plaisir de passer ces quelques instants en votre compagnie. Vous pouvez contacter Edith à cette adresse, Edith Pet, boîte postale 21, 30 310, Vergèze, V-E-R-G-E-Z-E, Vergèze, France. Par courriel, edith.tremplin@gmail.com. Je répète, edith.tremplin@gmail.com. Besoin de prière, notez-le dans votre courrier. Faites connaître cette émission autour de vous et rendez-vous demain. Au revoir.

La crainte de l'Éternel mène à la vie. Et comblé, on passe même la nuit à l'abri du malheur. C'est la bonne nouvelle du jour sur Radio Bonne Nouvelle. Oui, la crainte de l'Éternel mène à la vie. Une vie pleine, entière, rassasiée de bonheur et dans la paix. Une vie comblée. Ou si l'on passe, il est vrai, par les ténèbres de la nuit, on se sait à l'abri du Très-Haut, à l'ombre du Tout-Puissant.

Voilà, bonjour, et salam alaikum. Je m'appelle Karim, ou Abdelkarim, ça veut dire le serviteur du généreux. Et je crois que Dieu est généreux envers nous tous, qui sommes ses créatures, parce que il veut quand même nous faire goûter au ciel. Son désir, je crois que c'est que nous accédions tous au paradis. Et justement, le ciel, ça a été une bonne question qui a pris pas mal de place dans mon esprit quand j'étais jeune. Et je me disais, mais à quoi ressemble le ciel? Comment c'est quelque part le ciel là-haut? Mes parents me disaient, le ciel là-haut, c'est magnifique. Il y a des belles odeurs, il y a des belles routes. Personne n'y a été, donc on peut pas vraiment savoir comment c'est, mais sache que c'est très beau. Mais si tu veux en savoir plus, il faut que tu commences à lire le Coran. Alors c'est ce que j'ai fait, parce que je suis dans une famille musulmane. Donc j'ai commencé à m'intéresser au Coran et à ce qu'il disait. Alors j'ai commencé à faire des prières. Donc mes parents ne pratiquaient pas, donc c'était plus à la mosquée que je voyais des hommes pratiquer. Alors j'ai voulu faire comme eux au départ. Je savais pas prier, donc quand il fallait se lever, je me levais, puis je me mettais à genoux. Donc au début, je faisais comme eux. Et puis petit à petit, j'ai commencé à lire des livres sur la prière et à faire la prière, à faire le ramadan quelques jours, puis ensuite, quand j'étais devenu assez grand, à faire un mois. Petit à petit, je commençais à grandir dans les écritures, à comprendre certaines choses. J'en ai plus appris sur le ciel. J'avais appris que sur le ciel, j'avais le droit à des dizaines de femmes, que là-haut, rien ne serait difficile. La nourriture viendrait comme ça. Il y aurait juste à tendre la main. On serait assis sur des divans avec des draps de soie et on serait paré d'or et plein de choses comme ça. Et que ce serait un endroit magnifique. J'ai vraiment vécu pour accéder à ce ciel. Je priais tous les jours. Je faisais mes 5 prières par jour. Je faisais le ramadan chaque mois. Et j'essayais vraiment au maximum de plaire à Dieu et de lui être agréable. Alors je faisais mon maximum. À un moment donné, ce maximum est devenu difficile parce que je pratiquais ce qu'on appelait la sunna. Faire tout comme le prophète disait. Le pantalon au-dessus des chevilles, la barbe, faire les 5 prières par jour, faire en plus des prières surérogatoires, c'est-à-dire des prières en plus si on en a l'occasion. Tout ça, c'est ce qu'on appelait des hasanet, c'est-à-dire des bénédictions en plus pour vraiment accéder au ciel. Et pour vraiment avoir cette possibilité d'accéder au ciel. Parce que quand je demandais à ma mère et je lui disais, mais Yemma, est-ce que avec tout ce qu'on peut faire ici-bas, les prières, etc., est-ce que quand même j'ai une chance d'aller au ciel? Et elle me disait, Allahu a'lam, ça veut dire Dieu seul sait. C'est pas sûr, peut-être, c'est Dieu qui décide. Il peut s'avérer que même à la fin, une personne ayant fait des bonnes œuvres toute sa vie, eh bien elle n'entre pas au ciel, parce que Dieu l'a décidé autrement. Dans la vie de la personne, il y a peut-être des choses qui allaient pas. Ou ça peut être le contraire, une personne qui a fait du mal toute sa vie, au dernier moment, Dieu décide qu'elle entre au ciel. Donc moi, ça me perturbait ça. Je disais, mais comment une personne qui a fait du bien toute sa vie, peut-être qu'à la fin, elle est même pas sûre d'aller au ciel. Ça m'a beaucoup perturbé, je savais plus trop où j'en étais. Autour de moi, il y avait des gens qui pratiquaient, d'autres qui pratiquaient pas. Et quelque part, on pouvait toujours racheter les mauvaises actions par des bonnes actions. Donc je savais plus trop où j'en étais. Donc à un moment donné, j'ai décidé d'arrêter. Parce que j'étais pas en paix dans mon esprit. Bien que je faisais beaucoup de prières, j'avais pas l'impression de connaître Dieu. J'avais l'impression qu'il restait loin de moi et que ma situation ne changeait pas. J'avais pas l'impression de connaître véritablement Dieu. Pourtant, Dieu, c'était une grande question de ma vie. Je dis, mais qui est Dieu? À quoi il ressemble? Mais j'avais pas l'impression de le connaître, même avec toutes les prières que je pouvais faire. Alors, j'ai décidé d'arrêter de pratiquer. J'ai décidé d'arrêter l'islam. Et je me suis mis à faire de mauvaises fréquentations. J'ai vraiment fait des choses qui ont mis la honte sur ma famille. Je vais pas rentrer dans les détails, mais voilà, ma famille a beaucoup souffert de ce que j'ai fait à cause de mes mauvaises fréquentations. Et ça a mis la honte sur ma famille, à un point que ma famille m'a demandé de retourner dans l'islam pour racheter la honte qui avait été faite. Donc j'étais retourné dans l'islam, mais à faire les prières et à continuer à pratiquer, mais c'était juste pour racheter la honte, pour effacer la tâche quelque part. Et moi, je me sentais hypocrite, je me disais, mais c'est pas correct aux yeux de Dieu, ça se fait pas, je suis pas honnête avec Dieu, je pratique simplement pour effacer la honte de ma famille, mais ça se fait pas. Et donc j'en ai parlé à ma famille et elle m'a dit, mais c'est comme ça, il faut que tu rachètes la honte. Il faut que les gens maintenant voient. Et j'ai dit, non, mais moi, je peux pas continuer comme ça. Alors, ils m'ont dit, mais si tu continues pas, alors tu quittes la maison. Tu prends la porte. Alors, j'ai décidé de prendre la porte. Le regard des gens est très important dans notre famille. Alors, il fallait faire un choix. Et je suis parti. Et j'ai essayé de me débrouiller comme j'ai pu, à travers des petites missions à gauche, à droite. Et

Et je me suis quand même intéressé à Dieu. Et je me suis posé cette question, mais je me suis dit un jour, mais qui est-ce qui a la vérité? Les musulmans disent avoir la vérité, les chrétiens disent avoir la vérité, les juifs disent avoir la vérité, les bouddhistes disent avoir la vérité. Tout le monde dit avoir la vérité. Et quand on pose des questions à chacun, chacun dit, mais c'est nous qui avons la vérité. Mais c'est nous qui connaissons Dieu. Mais alors qui c'est qui a vraiment raison? Moi, ma famille m'a toujours éduqué dans l'islam, j'avais aucune raison de remettre en cause ce qu'il m'avait dit. Pourquoi il me mentirait? Mais je me suis quand même posé la question, mais peut-être c'était pas ça, quoi. Alors j'ai décidé de faire mes propres recherches moi-même. Et un jour j'ai trouvé une Bible, une petite Bible, et j'ai commencé à la lire, mais honnêtement j'y comprenais rien. L'Ancien Testament, le Nouveau Testament, je savais pas trop comment la lire. Je comprenais rien à ce qu'il y avait écrit dedans. J'ai fermé cette Bible, je l'ai gardée, et j'ai continué ma vie à chercher du travail. Et c'est là qu'un jour j'ai été surveillant dans un collège, et un chrétien est venu me parler en me parlant de Jésus. Et j'ai dit, moi tu sais, Jésus je le connais, c'est un grand prophète, il a fait des miracles, il a fait de très belles choses. Mais moi je suis musulman, et même si je pratiquais pas, je me disais musulman, et je disais voilà, Jésus je le connais déjà. Il m'a dit, écoute, viens écouter un sermon à l'église, et puis après tout t'as rien à perdre. Mais je disais, mais non, moi l'église franchement ça me dit rien, vous avez des statues là-bas et tout, vous vous prosternez devant des statues, franchement c'est faire honte à Dieu quoi. Dieu on peut pas le représenter à travers une statue, c'est pas possible, Dieu il est Dieu. Personne ne peut représenter Dieu. Et alors il m'a dit, mais non, chez nous il n'y a pas de statue, viens écouter, après t'as rien à perdre après tout. Il n'y a pas de chaîne sous la chaise, tu t'assois et tu repars comme t'es venu. Alors j'y suis allé, j'ai assisté au sermon et le pasteur a commencé à prêcher, mais avant ça il chantait. Et ça vraiment ça me touchait parce que il chantait à Dieu, il priait Dieu comme si Dieu était dans la salle quelque part, comme s'il était vraiment là. Et ça, c'est un sentiment vraiment qui m'a percuté parce que je me suis dit, mais wow, Dieu il a l'air proche d'eux vraiment. C'est un sentiment que j'avais jamais vécu auparavant. Et là, je sentais que Dieu était tout proche. Et je me suis mis à écouter leur chant, quoi. Ils disaient que tu peux naître de nouveau, tu peux tout recommencer, balayer ta vie passée et repartir à zéro avec Jésus pour berger. Et ça, c'est cette idée de pouvoir tout recommencer dans ma vie, de repartir à zéro, ça avait touché mon cœur. Je me suis dit, mais est-il possible de tout recommencer? Ma vie était misérable. Je me suis dit, mais j'avais tout raté. Est-ce qu'il était possible de tout recommencer? Et il commence à prêcher sur Jésus. Le pasteur dit, mais Jésus a dit, aimez-vous les uns les autres, aimez vos ennemis, pardonnez à ceux qui vous persécutent, faites du bien à ceux qui vous maltraitent. Si quelqu'un te frappe sur la joue gauche, tends la joue droite. Vraiment, c'était l'amour, quoi. Et je me suis dit, mais quand même, franchement, c'est pas possible. Comment quelqu'un te frappe, tu vas le laisser te frapper et tout. Mais c'est exactement ça. Laisse-le te frapper, aime-le. C'est l'amour qui change les vies. Et c'est ce qu'il disait. Et il dit, moi. Et puis il continue sa prédication et puis il dit, mais Jésus a été condamné sur la croix. Et moi je me posais la question, mais je me dis, mais Jésus a été condamné sur la croix parce qu'il a dit, aimez-vous les uns les autres, tu aimeras ton ennemi. Et je trouvais ça injuste. J'avais entendu parler de Jésus comme j'avais jamais entendu parler. J'avais une image de Jésus, j'avais entendu parler de Jésus, mais là, c'était pas Jésus qu'on m'avait parlé. Et il disait que Jésus était ressuscité, qu'il était vivant aujourd'hui et qu'il nous entendait à chacun de nous. Et qu'on pouvait s'adresser à lui à n'importe quel moment, pour n'importe quelle situation. Et c'est ce que j'ai fait à ce moment-là. J'ai dit très bien. Dans mon cœur, dans ma tête, personne ne m'entendait. J'étais là sur ma chaise. J'ai dit, Jésus, si vraiment tu es le vrai Dieu, si vraiment tu existes, si vraiment tu es réel, et tu m'entends là, qui suis sur ma chaise et qui ai une vie misérable, toi, le grand Dieu, si vraiment tu me connais, touche mon cœur. Fais quelque chose dans ma vie. Montre-moi que tu existes. Et là, j'ai ressenti comme une paix m'envahir à ce moment-là, qui m'a submergé. Je me suis senti vraiment, vraiment bien. J'ai jamais ressenti ça auparavant. Tous mes soucis qui représentaient comme un poids et qui partaient à ce moment-là. Et il y a un verset dans la Bible qui dit « Venez à moi vous tous qui êtes chargés et fatigués et je vous donnerai du repos ». C'est Jésus qui parle. C'est ce que je vivais. J'ai ressenti cette paix et tout ce fardeau est parti. Alors c'est là que je suis devenu chrétien. J'ai accepté Jésus comme mon sauveur et comme mon Seigneur. Et là, après la suite de ça, il y a plein de choses que je comprenais pas encore, mais la question que je me posais par rapport au ciel. Et quand ma mère me disait « Allahu Alam », Dieu seul sait si un jour tu iras au ciel. Je me suis posé la question de ce que la Bible pensait de ça, de ce ciel. Et le ciel de la Bible était différent. Il disait que être au ciel, dans la Bible, c'est être avec Dieu, dans la présence de Dieu. C'est ça, c'est voir Dieu face à face. Moi qui me suis toujours demandé à quoi ressemblait Dieu, là, le paradis, le ciel, c'est ça, c'est être avec Dieu face à face. La Bible disait que j'avais cette certitude d'être au ciel avec Dieu parce que Jésus avait payé le prix. Et moi, avec toutes les œuvres que je pouvais faire, avec toutes les prières que je pouvais faire, c'était impossible de payer ce prix parce qu'il était trop élevé. C'est pourquoi que Jésus est venu sur terre. C'est pourquoi il a payé le prix à notre place sur cette croix, justement. Il est venu payer le prix parce qu'il était trop élevé pour nous. Il fallait quelqu'un qui soit vraiment pur pour payer ce prix. Et lui l'a fait. C'est pourquoi aujourd'hui j'ai cette certitude d'aller au ciel et d'être auprès de Dieu. Parce que lui l'a fait pour moi, quoi.
Et aujourd'hui, je sens Dieu qui est proche de moi à chaque instant. Quand je le prie, je sais qu'il est là, qu'il m'entend. Et c'est cette certitude qui me donne aussi le courage d'avancer, d'aller plus loin, parce que je sais qu'il veille sur moi et je sais que j'irai, je serai auprès de lui lorsque je partirai, quoi. C'est pour ça que Dieu nous a créés, c'est pour mieux le connaître. Il veut qu'aucun ne meure, mais que chacun puisse trouver ce ciel, c'est-à-dire être auprès de lui, être avec lui.

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David dit au psaume 31, versets 15 et 16, « En toi je me confie, ô Éternel, je dis, tu es mon Dieu, mes destinées sont dans ta main. » Nous pouvons reprendre ces paroles à notre compte. Elles sont tout d'abord un témoignage, « Tu es mon Dieu ». Quand l'homme s'éloigne de Dieu, il devient idolâtre. On adore aujourd'hui toutes sortes de dieux, le dieu d'argent, le dieu toilette, le dieu sport, le dieu confort, et j'en passe. David dit, « Tu es mon Dieu, toi, éternel. » Si, comme lui, nous pouvons dire à Dieu, qui nous a donné son Fils, « Tu es mon Dieu. » Nous pourrons ajouter, « En toi je me confie, j'ai foi en tes promesses. Je sais que cette journée contribuera à mon bien, quoi qu'il arrive. » Car mes destinées sont dans ta main. Rien ne peut élargir et enrichir notre vie. Rien ne peut la rendre plus heureuse et plus féconde que de savoir que le Dieu de l'infini est notre Dieu et que nos destinées sont dans sa main.

Bonjour, je m'appelle Miguel, j'ai 44 ans. Je suis le petit dernier d'une famille d'immigrés espagnols et j'ai vécu une enfance ordinaire et privilégiée dans une famille unie et aimante. J'ai grandi dans la banlieue lyonnaise, dans un quartier bien animé par la délinquance et aussi les trafics de drogue. Mais moi, ma drogue, ça a été le sport pendant plus de 20 ans. Côté caractère, je dirais que j'étais plutôt du genre colérique, imprévisible, orgueilleux, égocentrique et raciste. J'avais la rage de vaincre et je ne supportais pas la défaite et l'échec. Dans ma famille, on croit en Dieu depuis des générations. C'est même culturel. Mais personnellement, la religion n'a jamais fait partie de ma vie. Même s'il m'est arrivé de fréquenter l'église pour des mariages, par exemple, ou pour aller allumer quelques cierges avec ma mère. Pour moi, Dieu était inaccessible et bien trop haut perché. Je pensais qu'il attendait là-haut que je meure pour me juger pour le bien ou pour le mal que j'avais fait. Et qu'il n'en avait rien à faire du mal-être que je pouvais avoir en moi. Pourtant, je ne manquais de rien. J'avais une belle villa, une belle voiture de sport, un contrat de titulaire dans la fonction publique. Un avenir, comme ça, au premier abord, qui paraissait être solidement fondé. Je croyais vraiment tout avoir. Mais, suite à une séparation amoureuse, tout s'est effondré. L'espoir m'a quitté. Je n'avais plus d'avenir. C'est à ce moment-là que j'ai commencé à consulter des voyantes. Je voulais impérativement connaître mon avenir, mais je ne mesurais pas les conséquences de toutes ces pratiques occultes dans ma vie. Un jour, alors que j'aspirais à un autre poste, je suis allé voir une collègue de travail. C'est elle, pour la première fois, qui m'a parlé de l'amour de Jésus et du don de sa vie sur une croix pour moi. J'étais vraiment étonné, car on ne m'avait jamais parlé d'un tel amour. Ensuite, un dimanche, j'ai été invité à participer à un culte dans une église évangélique. Mais au bout de 20 minutes, je me sentais pas bien et je voulais vraiment sortir. Mais au moment où j'ai voulu partir, je me suis senti comme scotché à ma chaise. Impossible de me lever. Je suis donc resté jusqu'au bout parce que, eh bien, je ne pouvais pas me lever. Puis, les 3 mois qui ont suivi ont été vraiment difficiles. Je risquais de perdre ma maison. J'étais au bord de la banqueroute financière. J'étais totalement déprimé. Je n'arrivais plus à contenir ce mal-être dans mon cœur. Je sentais une pression permanente qui m'incitait à finir avec la vie. Une partie de moi me disait « Mais tue-toi et tu trouveras le repos que tu recherches tant. » Je ne comprenais pas ce qui se passait en moi. Alors, dans mon désespoir, j'ai commencé à insulter Dieu. Je l'accusais d'être responsable de ma déroute, jusqu'au jour où j'ai décidé de mettre définitivement fin à mes jours. J'avais vraiment tout organisé. J'avais été voir ma maman pour lui dire au revoir à ma façon, sans qu'elle se doute de mes intentions. Mais juste avant de passer à l'acte, une pression était là et j'ai commencé à crier à Dieu en lui disant « Mais si tu existes, et si tu es amour, comme on me l'a dit, pourquoi tu ne fais rien? Pourquoi tu fais le sourd d'oreille? Aide-moi, viens à mon secours si tu existes vraiment !» À cet instant, j'ai senti une puissante chaleur pénétrer en moi. C'était comme un feu dans mon torse et j'ai eu la conviction que c'était Jésus qui venait à mon secours. Et là, dans ma cuisine, j'ai commencé à demander pardon à Dieu pour mes insultes. Pardon d'avoir vécu toutes ces années sans faire cas de lui. Ensuite, on m'a offert une Bible. Et quand j'ai commencé à la lire, j'avais l'impression que c'était Dieu en personne qui me parlait. Je suis tombé sur plusieurs textes qui m'ont touché. Et spécialement le texte de Jérémie 29, 11 qui dit « Car je connais les projets que j'ai formés sur vous, projets de paix et non de malheur, afin de vous donner un avenir et de l'espérance. » Moi qui cherchais désespérément un avenir meilleur, Dieu m'avait entendu et il me redonnait de l'espoir. Depuis ce jour, ma vie n'est plus la même. Je suis un homme nouveau. La haine, la tristesse et le racisme ont totalement disparu de moi. J'ai vécu des guérisons miraculeuses. Aujourd'hui, je suis marié et papa d'une petite fille, alors que les médecins avaient dit à ma femme qu'il lui serait aussi difficile d'avoir un enfant que de trouver une aiguille dans une botte de foin. Dieu a totalement changé ma vie. Je suis tellement reconnaissant envers Jésus, car j'allais commettre l'irréparable en mettant fin à mes jours. Mais il est venu à mon secours. Voilà, pour finir, j'aimerais t'encourager à t'adresser à Dieu. Quelle que soit ta situation, n'attends pas là où tu es maintenant, dans ta chambre, dans ta voiture, où que tu sois. Demande à Dieu de venir à ton secours. Il l'a fait pour moi. Dieu ne fait pas de favoritisme. Il le fera aussi pour toi, car Dieu veut que tous les hommes soient sauvés.

0: c'est pas ce que l'on a qui nous rend heureux, mais c'est ce que l'on est. Si on vit que pour maintenant, ça sert à rien, il y a bien des hommes considérés comme riches qui ont dû entrer dans l'éternité en pensant à cela. Je suis heureux et riche depuis le jour où j'ai reçu le plus grand don qu'un homme puisse recevoir. Je suis devenu héritier du plus grand royaume qui soit. Car voyez-vous, c'est cela devenir chrétien. C'est pas avoir une étiquette religieuse sur le dos, ce n'est pas aller aux offices, ce n'est pas aller à l'église. Être chrétien, c'est être devenu enfant de Dieu et héritier de Dieu. C'est ça, chrétien. Je peux pas dire, moi, que je suis né avec une Bible dans mon berceau. J'ai été élevé dans un milieu sans Dieu, dans un milieu d'alcool, dans un milieu de misère. Mes parents tenaient un café. Si vous allez en Normandie, dans la région où je suis né, sur 30 kilomètres, tous les bistrots des villages, c'est de ma famille. Qu'est-ce que j'ai vu comme misère dans ces cafés? Je suis né là-dedans. Et très vite, j'ai été pris par tout cela. Et je sais très bien ce que serait devenu ma vie si j'avais continué dans cette voie-là. Je sais très bien où me menaient mes pas, mais je suis fils unique, mes parents voulaient que je prenne leur succession, et je sais très bien sur quelle pente j'étais. Quand les gens me disent, qu'est-ce que le bon Dieu a bien pu faire pour vous? Mais il a tout fait pour moi. J'étais lié donc par passion de l'alcool, par le tabac. À 12 ans, il me fallait 2 paquets de cigarettes par jour. C'était la guerre. On n'en trouvait pas. Et une fois que j'avais pas de tabac, j'ai pas pu aller au lycée parce que j'avais 39 de fièvre. C'était une drogue, c'était une maladie pour moi. À ce moment-là, c'était la guerre. On avait des tickets spéciaux pour les adolescents. Je vendais mes tickets pour acheter à des gens qui ne fumaient pas leur ration de cigarettes. J'avais 12-13 ans. Mon père était prisonnier en Saxe. Ma mère était paralysée. J'étais livré à moi-même. J'aurais été un sale gamin, une pauvre créature, si Jésus n'était pas venu dans ma vie. Et je me rappelle bien que j'allais chez les voisins, on cultivait du tabac dans le jardin, alors j'allais leur voler des feuilles de tabac, on mettait ça dans le four du poêle, ou on faisait griller des feuilles de framboisier ou des feuilles de trèfle, on fumait ça. Heureusement, il n'y avait pas la drogue à ce moment-là. Il n'y avait pas la drogue, heureusement. Car je crois que j'y aurais touché, j'aurais été pris par cela. Dans mon cœur, je le dis franchement, il n'y avait pas de l'indifférence aux yeux de Dieu. Il y avait de la haine. Du mépris. Je méprisais tout ce qui touchait à Dieu. Je disais aux gens, je vous prouverai un jour, moi, que le bon Dieu, ça n'existe pas. Et très tôt, j'ai suivi des rencontres de libre pensée. Ces gens qui tordent la Bible, qui se moquent. Et quand moi, jeune adolescent, j'étais là-dedans, j'applaudissais. J'étais déjà pris dans le rationalisme, dans la libre pensée, dans ces mouvements anti-Dieu. Ça a duré jusqu'au jour où, à la suite d'autres petites chroniques, je suis devenu sourd. Alors tout a changé. Mes parents ont tout fait pour me soigner, j'ai été opéré 3 fois. J'ai beaucoup souffert et la 3e fois, les chirurgiens ont dit à mes parents, c'est pas la peine de faire souffrir ce gosse, il n'entendra jamais, alors là je suis devenu vraiment un pauvre type. Le caractère change, vous savez, dans un café, tout le monde rigole. Quand ma mère riait, je disais, qu'est-ce que vous dites? Je dirais tout à l'heure, et dès que les gens étaient partis, qu'est-ce que vous disiez? Ben, la pauvre mère s'en rappelait pas. On avait toujours l'impression que les gens se fichent de nous. Alors on devient un caractère affreux. Je vous le dis, mes amis, avec tristesse. Oh, c'est pas très intéressant ce que j'étais avant, mais il faut quand même le dire. J'étais l'infirme du village. On disait, quel malheur, avoir qu'un fils et qu'il soit infirme. Et à ce moment-là, un membre de notre famille, qui avait rencontré le Seigneur pendant le réveil qui a touché la Normandie en 1932, et qui avait prié 17 ans pour nous. Mais alors nous, on était des mécréants, on voulait rien entendre. Cette personne, quand elle a vu notre misère, quand elle a vu dans l'état où j'étais, elle est venue nous parler de Dieu. Alors elle a été mal reçue, croyez-moi. Elle a laissé une Bible. Je croyais que c'était le livre de messe des protestants. Alors j'ai dit, mais on veut pas de ça chez nous, hein. Et j'ai profité que ma mère servait un client pour jeter la Bible dans le feu. Ça a duré encore des mois. Et je me rappelle bien ma mère. Un jour, elle s'est assise en pleurs au pied de mon lit. Elle m'a dit, tu sais, ma sœur nous a dit que si on priait, Dieu pouvait faire un miracle. Pourquoi est-ce qu'on ne priait pas? Je dis, maman, tu vas quand même jamais croire des choses comme ça.
1: Tu crois quand même pas que c'est une prière qui va m'ouvrir les oreilles, alors que les chirurgiens ont essayé trois fois et ils ont dit que j'entendrai jamais ma mort.
0: Quand tu verras prier, tu pourras dire que je suis devenu fou. Et puis ça continue encore comme cela, jusqu'au jour du rendez-vous avec Dieu. C'est un rendez-vous auquel je m'attendais pas du tout. J'allais de mon petit village jusqu'à Rouen, et je devais loger chez cette tante, qui était chrétienne depuis 15 ans et qui priait pour nous et qu'on pouvait pas voir, mais il fallait que je loge là, hein. J'avais 16 ans, 17 ans, je pouvais pas aller à l'hôtel, mais ma mère avait dit, tu logeras là. Et quand je suis arrivé le soir, il y avait 4 assiettes sur la table. C'était une vieille demoiselle, alors il y avait assez que 2 assiettes, une pour elle, puis une pour moi, et j'ai dit, mais tu t'as invité quelqu'un? Puis elle était vraiment ennuyée, parce qu'elle dit, oui, j'ai 2 jeunes gens qui vont venir. Ah, qui c'est? Elle m'a dit, ce sont des pasteurs. Je sais pas très bien ce que c'était, hein, Marqué, mais enfin, j'ai bien compris, hein. Et je me suis senti vraiment pris dans la souricière, là. Mais enfin, les pasteurs sont arrivés, c'était des jeunes, très sympathiques. On a parlé de tout, du sport, du beau temps. Ça a bien été, on s'est mis à table, et puis, avant de manger, ils ont baissé la tête, ils ont fermé les yeux, j'avais jamais vu ça, et ils ont commencé à prier. Dès que j'ai entendu qu'ils priaient, j'ai passé sous la table, et quand ils ont ouvert les yeux après la prière, j'étais plus là. J'étais parti dans ma chambre. Et quand ils ont vu le gars que j'étais, ils ont pas mangé. Ils ont mis à genoux, ils ont prié pour moi, je savais pas. Et moi qui m'endormais tous les soirs comme une bête, cette nuit-là, j'ai pas pu m'endormir, je retournais dans le lit. Et en plein milieu de la nuit, je me suis levé. Je me suis mis à genoux au pied d'une chaise. Je pleurais comme un gamin. J'ai dit, Dieu, je sais pas si tu existes. Peut-être qu'ils ont raison, peut-être que j'ai tort, je suis rien du tout. Et j'ai dit, écoute, si tu fais quelque chose pour ma vie, moi je te donnerai ma vie, si tu existes. Et pendant que je pleurais, et que je priais, mes oreilles sont ouvertes, j'étais complètement guéri. Mon cœur était changé. Oui, j'y crois à cela, la nouvelle naissance, le miracle de Dieu. Ce cœur, plein de haine pour les choses de Dieu, ce cœur si mauvais, était changé. Quand je me suis relevé, j'aimais Dieu. J'étais chrétien, j'étais croyant. Et puis je parlais une nouvelle langue que je savais pas ce que c'était du tout. J'ai appris après que c'était le baptême dans le Saint-Esprit, comme au jour de la Pentecôte, comme dans la maison de Corneille, comme partout. Là, dans ma chambre, en un bout de nuit, j'ai fait cette 3 expériences. Et là, ma vie a été complètement transformée. Depuis ce jour-là, chers amis, un nouveau cœur, une nouvelle richesse. J'avais reçu la vie, vraiment. C'est ça la vraie richesse. Dieu nous donne ce que le monde ne pourra jamais nous donner. Et sans Dieu, vous pouvez avoir tout. Il vous manquera toujours quelque chose. Il faut pas que vous croyiez simplement en Jésus-Christ, mais il faut que vous sachiez qu'il est le même hier, aujourd'hui, éternellement. Il veut répondre à vos besoins, il veut répondre à vos besoins, mes amis. C'est ce qu'il vous faut savoir. C'est le don de Dieu.

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Et comblé, on passe même la nuit à l'abri du malheur. 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Une vie comblée. Ou si l'on passe, il est vrai, par les ténèbres de la nuit, on se sait à l'abri du Très-Haut, à l'ombre du Tout-Puissant.

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Bonjour, je m'appelle Guillaume. Je suis né dans une famille, tout ce qu'il y a de plus aimante, des parents qui m'ont vraiment beaucoup entouré. Et à vrai dire, mes parents étaient athées et m'ont éduqué avec une perspective que bien vivre sa vie était une nécessité, mais sans réellement donner un sens et un but à cette perspective-là. Et j'ai grandi ainsi, bien entouré comme un petit garçon qui était un petit peu le roi de la famille, et je crois que ces choses ont été bouleversées quand ma sœur est née. J'avais alors 7 ans, et à ce moment-là, j'ai pris conscience que mes parents allaient devoir, de mon point de vue, diviser la dose d'amour qu'ils me réservaient pour la donner à moi-même et à ma sœur. Et un certain nombre de questions existentielles ont commencé à se poser à moi. Je me suis demandé pourquoi j'étais sur Terre, et j'ai haï ma sœur vraiment, et je l'ai détestée depuis mon plus jeune âge, et je ne me rendais pas compte que je la jalousais, mais c'était pourtant le cas. Une deuxième grande étape, c'est quand mon grand-père est mort. J'avais alors 9 ans, et c'était peut-être une des personnes que j'aimais le plus. À ce moment-là, j'ai pris conscience que la vie avait une fin, mais c'était quelque chose que je connaissais déjà, intellectuellement, mais c'est devenu tout à fait pratique à ce moment-là. Et d'être séparé de lui, c'était quelque chose de fou, et j'ai commencé à m'interroger vraiment sur le sens même de la vie. Et je me suis posé la question, mais qu'y a-t-il après la mort? Finalement, est-ce que la vie, ce serait une fin en soi? Et si quelque chose existe après la mort, qu'est-ce que c'est? Et je me souviens, étant tout jeune, m'être posé cette question. Si tu meurs demain, est-ce que tu irais au paradis ou en enfer? Et alors le diagnostic que j'ai fait sur ma vie, petit garçon que j'étais, 9-10 ans, a été le suivant. Oui, je suis une bonne personne. Et si je devais me présenter devant Dieu demain, certainement il me sauverait sur la base de mes bonnes œuvres. Je ne me rendais pas compte à l'époque que j'étais complètement aveugle sur ma condition et complètement perdu en ce qui concerne mon attitude, car déjà tout jeune et tout petit, j'étais déjà animé de toutes sortes de mauvaises choses. L'étape suivante, ça a été quand j'étais en 6e. Je me sentais délaissé par ma famille, à tort. J'avais l'impression d'être seul au monde. Une solitude profonde m'envahissait, et je cherchais à attirer l'attention des autres par des bêtises en classe toujours plus grandes qui m'ont conduit petit à petit à faire des choses vraiment dramatiques en termes de violence. Et quand j'ai eu 11 ans, une prof de dessin qui n'en pouvait plus de moi a été amenée à un moment à prendre une décision forte en termes de sanctions contre moi. Et alors qu'elle recevait mes parents, elle leur a expliqué que j'étais un enfant très turbulent en classe, et mes parents ont confirmé que c'était la même chose à la maison. Et alors elle leur a proposé de m'envoyer en colonie pour l'été. Et elle leur a donné un traité pour m'inviter dans une colonie chrétienne, ce qu'ils ont fait. Et ça a été la première fois que j'ai été mis en contact avec le message de l'évangile. Parce que quand je suis arrivé dans cette colonie, j'ai vu des gens complètement différents. J'ai vu des gens qui m'aimaient malgré ce que j'étais. Et j'avais plus vraiment besoin de faire le pitre pour susciter leur attention. Ils avaient un vrai amour pour moi. Et je me suis senti vraiment bien. Puis on m'a parlé de Jésus-Christ. Et on me l'a présenté comme quelqu'un qui voulait être mon ami, qui voulait me réconcilier avec Dieu. Et moi, je me sentais tellement seul que ce message me plaisait à un point incroyable. Et je me suis dit, oui, je veux bien un ami comme Jésus-Christ. Et un soir, alors que j'étais avec mon moniteur de camp, celui-ci m'a demandé si je voulais accepter Jésus-Christ comme mon sauveur dans ma vie. Et j'ai dit, oui, je veux t'accepter Jésus comme mon sauveur. À cette époque, je savais que ce que je lisais dans ma Bible, c'était la vérité. Mais je ne me rendais pas compte vraiment de mon état. Je croyais vraiment être une bonne personne. Et pourtant, j'avais un vide au fond de moi, un vide sidéral, un vide infini. C'était comme si j'étais un puzzle et qu'il manquait la pièce centrale, et que cette pièce centrale, c'était Dieu. Et la taille de cette pièce était tellement grande que je pouvais chercher à combler ce vide infini en moi de toutes sortes de manières. Finalement, ça ne rimait à rien. C'était comme essayer de remplir l'espace avec des sacs poubelles. Alors à un moment donné, j'ai commencé à chercher à combler ce vide. Je me suis mis à consommer des cigarettes. J'avais 13 ans, si ma mémoire est bonne. Et à 16 ou 17 ans, j'ai commencé à consommer du cannabis. J'en suis tout de suite devenu esclave. Ça m'a conduit plus tard dans des drogues plus dures. Et comme je n'avais pas d'argent pour en consommer, j'ai commencé à en vendre à mes amis. Et ça a été le début d'un engrenage qui m'a conduit finalement à devenir de plus en plus impliqué dans le monde de la drogue, dans le monde du deal, mais également de plus en plus violent, puisque ça exacerbait des attitudes que j'avais enfouies depuis tout jeune. Et je frappais mes camarades, frappais mes amis, frappais mes parents, frappais ma petite sœur. De sorte que quand j'ai eu 19 ans, mes parents m'ont demandé de quitter le domicile familial. Lorsque je suis parti, alors à ce moment-là, ça a été la descente aux enfers. Et je suis devenu de plus en plus méchant et mauvais. Tu pouvais être mon ami jusqu'à une certaine somme. Après cette certaine somme, je ne pensais qu'à te voler. J'avais complètement oublié mes amis chrétiens. Et en 2003, une personne m'a dénoncé à la police. Je me suis fait arrêter. Et lorsque je me suis retrouvé en prison, j'ai commencé à prier encore et à relire ma Bible. Et je priais pour revoir un ami chrétien que je n'avais pas vu depuis l'âge de mes 17 ans. Quelqu'un qui s'appelle Joël et qui m'avait fait vraiment forte impression par son caractère, par sa fidélité et aussi par sa moralité. Je me disais, j'aimerais tellement être comme cet homme et être quelqu'un de bien.
J'aimerais être connu non pas parce que je suis une personne vicieuse ou mauvaise, ce qui était le cas, mais plutôt connu comme étant quelqu'un de bon, quelqu'un de philanthrope qui fait des bonnes œuvres. Et cet homme était pour moi le modèle à suivre. Et j'ai juste prié en disant « Je m'engage, quand je sortirai de prison, à aller voir cet homme. » Je pensais avoir la force de le faire. Je suis sorti de prison, je ne pensais qu'à une chose, c'était recouvrer l'argent que j'avais perdu lors de ma cavale qui avait pris 6 mois, et puis de la drogue qui avait été saisie par la police. Et alors que je menaçais une des personnes qui m'avait dénoncé et que j'avais complètement oublié ma prière faite en prison, un soir, alors que j'étais chez mes parents, quelqu'un a cogné à la porte. Et j'ai eu comme un pressentiment, pensant que c'était la police. Et j'allais me sauver, et quand ma mère a ouvert la porte, c'était mon ami Joël. Ça faisait simplement 8 ans que je n'avais pas vu cet homme, et je venais juste de prier pour le revoir, en disant simplement un engagement comme une prière, je vais aller le voir. Or, cet engagement, je ne le tenais pas, comme tous les engagements que j'avais pris dans ma vie. Alors je l'ai simplement écouté, très rapidement, et je suis retourné le dimanche suivant à l'église. Et je crois que le dimanche suivant, le pasteur prêchait sur Romains 3, 23. Tous ont péché et sont privés de la gloire de Dieu. C'était comme une révélation pour moi, parce que ces choses-là étaient devenues pratiques. Je l'avais observé dans la rue, je savais qu'on était tous mauvais, tous pécheurs, tous pourris jusqu'à la moelle. Je savais que notre dépravation était totale, et je savais que si je mourais demain, j'allais certainement en enfer. Contrairement à ce que j'avais dit quand j'étais plus jeune. J'avais fait l'expérience de quelque chose qu'on appelle la conviction de péché. Et tout d'un coup, je me suis dit, ma vie n'a vraiment aucun sens. Et le sens éternel de ma vie, c'est l'enfer. Je me voyais perdu. Et à un moment donné, je me suis dit, mais Seigneur Dieu, je suis complètement perdu. Je voudrais être une nouvelle personne. Et je voudrais être avec toi. Mais regarde ma vie, je fais n'importe quoi. Et lorsque j'ai pris conscience que Jésus-Christ, le meilleur des hommes que la terre n'ait jamais porté, lui qui n'a jamais péché, qui n'a jamais dit une parole mauvaise, il a été tenté en toutes choses comme moi je l'avais été, sauf que lui, il avait parfaitement résisté. Que cet homme-là était venu, qu'il avait marché sur la terre et qu'il était venu mourir à la croix, et que ça pouvait être quelque chose qui pouvait me sauver si j'acceptais qu'il était mort à ma place. Quand j'ai compris cette réalité-là et que je l'ai accepté, alors il s'est produit un profond bouleversement dans ma vie. Et tout d'un coup, j'ai eu des aspirations nouvelles. J'ai eu comme un cœur nouveau et j'ai commencé à vraiment rechercher des choses que je n'aurais jamais imaginé rechercher avant. Je cherchais à plaire à Dieu. J'avais une moralité retrouvée à laquelle je cherchais à m'attacher et que je poursuivais. Et j'ai commencé à avoir envie de travailler, chose qui paraît tellement incompréhensible, tellement j'étais un fainéant. Et je me suis dit, mais c'est pas possible, je suis quelqu'un de nouveau. Et le jour de mon baptême, lorsque j'ai pris l'engagement de suivre Jésus-Christ jusqu'à la fin de ma vie, le pasteur a donné ce verset qui est « Si quelqu'un est en Christ, il est une nouvelle créature. Les choses anciennes sont passées. Voici, toutes choses sont devenues nouvelles. » C'était juste ce dont j'avais fait l'expérience. Je ne suis pas parfait. Et il m'arrive encore de mettre le pied dans le fossé et de tomber dans mes propres travers, les vieux travers que j'avais d'avant. Mais une chose dont je suis sûr, c'est que si la route est rocailleuse, celui qui m'a sauvé, il me tient par la main. Et il est en train de me guider vers un but précis, celui de la vie éternelle, celui de la relation éternelle avec Dieu. Et alors qu'avant je n'avais aucune espérance de ce type-là, alors que ma vie n'avait aucun sens, alors que j'étais perdu, aujourd'hui, grâce à Jésus-Christ qui m'a aimé, qui s'est donné pour moi, moi qui ne le méritais pas, aujourd'hui je peux avoir l'assurance que non seulement ma vie a un sens, mais que ce but vers lequel je tends, il est assuré, parce que c'est pas mes œuvres, mais lui, et il a tout accompli. Merci de m'avoir écouté.

0: Quand Jésus apprit que les pharisiens avaient entendu dire qu'il faisait plus de disciples et en baptisait plus que Jean, bien qu'à vrai dire Jésus lui-même ne baptisa pas, mais ses disciples, il quitta la Judée et s'en retourna en Galilée. Or, il lui fallait traverser la Samarie. Il arrive donc à une ville de Samarie, appelée Sychar, près de la terre que Jacob avait donnée à son fils Joseph. Là se trouvait le puits de Jacob. Jésus, fatigué par la marche, se tenait donc assis près du puits. C'était environ la sixième heure. Une femme de Samarie vient pour puiser de l'eau. Jésus lui dit « Donne-moi à boire. » Ses disciples, en effet, s'en étaient allés à la ville pour acheter de quoi manger. La femme samaritaine lui dit
1: « Comment ? Toi qui es juif, tu me demandes à boire à moi qui suis une femme samaritaine ?»
0: Les juifs, en effet, n'ont pas de relation avec les samaritains. Jésus lui répondit
2: « Si tu savais le don de Dieu, et qui est celui qui te dit « donne-moi à boire », c'est toi qui l'aurais prié, et il t'aurait donné de l'eau vive. »
0: Elle lui dit
1: « Seigneur, tu n'as rien pour puiser, et le puits est profond. D'où l'as-tu donc, l'eau vive ? Serais-tu plus grand que notre père Jacob, qui nous a donné ce puits, et y a bu lui-même, ainsi que ses fils et ses bêtes ?»
0: Jésus lui répondit
2: « Quiconque boit de cette eau aura soif à nouveau, mais qui boira de l'eau que je lui donnerai n'aura plus jamais soif. L'eau que je lui donnerai deviendra en lui source d'eau jaillissant en vie éternelle. »
0: La femme lui dit
1: « Seigneur, donne-moi cette eau, afin que je n'ai plus soif et ne vienne plus ici pour puiser. »
0: Il lui dit
2: « Va, appelle ton mari et reviens ici. »
0: La femme lui répondit
1: « Je n'ai pas de mari. »
0: Jésus lui dit
2: « Tu as bien fait de dire « je n'ai pas de mari » car tu as eu cinq maris et celui que tu as maintenant n'est pas ton mari. En cela tu dis vrai. »
0: La femme lui dit
1: « Seigneur, je vois que tu es un prophète. » Nos pères ont adoré sur cette montagne. Et vous, vous dites, c'est à Jérusalem qu'est le lieu où il faut adorer.
0: Jésus lui dit,
2: crois-moi, femme, l'heure vient où ce n'est ni sur cette montagne, ni à Jérusalem que vous adorerez le Père. Vous, vous adorez ce que vous ne connaissez pas. Nous, nous adorons ce que nous connaissons, car le salut vient des Juifs. Mais l'heure vient, et c'est maintenant, où les véritables adorateurs adoreront le Père dans l'esprit et la vérité, car tels sont les adorateurs que cherche le Père. Dieu est esprit, et ceux qui adorent, c'est dans l'esprit et la vérité qu'ils doivent adorer.
0: La femme lui dit,
1: « Je sais que le Messie doit venir, celui qu'on appelle le Christ. Quand il viendra, il nous expliquera tout. »
0: Jésus lui dit,
2: je le suis, moi qui te parle.
0: Là-dessus arrivèrent ses disciples, et ils s'étonnaient qu'il parlât à une femme. Pourtant, pas un ne dit « Que cherches-tu » ou « De quoi lui parles-tu » La femme alors laissa là sa cruche, courut à la ville et dit aux gens
1: « Venez voir un homme qui m'a dit tout ce que j'ai fait. Ne serait-il pas le Christ ?»
0: Ils sortirent de la ville et ils se dirigeaient vers lui. Entre-temps, les disciples le priaient en disant « Rabbi, mange !» Mais il leur dit
2: « J'ai à manger un aliment que vous ne connaissez pas. »
0: Les disciples se disaient entre eux « Quelqu'un lui aurait-il apporté à manger ?» Jésus leur dit
2: « Ma nourriture est de faire la volonté de celui qui m'a envoyé et de mener son œuvre à bonne fin. Ne dites-vous pas « Encore 4 mois et vient la moisson ?» Eh bien, je vous dis, levez les yeux et regardez les champs. Ils sont blancs pour la moisson. Déjà le moissonneur reçoit son salaire et récolte du fruit pour la vie éternelle, en sorte que le semeur se réjouit avec le moissonneur. Car ici se vérifie le dicton « Autre est le semeur, autre le moissonneur. Je vous ai envoyé moissonner là où vous ne vous êtes pas fatigué. D'autres se sont fatigués, et vous, vous héritez de leur fatigue. »
0: Un bon nombre de Samaritains de cette ville crurent en lui à cause de la parole de la femme qui attestait
1: « Il m'a dit tout ce que j'ai fait. »
0: Quand donc ils furent arrivés près de lui, les Samaritains le prièrent de demeurer chez eux. Il y demeura 2 jours et ils furent bien plus nombreux à croire à cause de sa parole et ils disaient à la femme « Ce n'est plus sur tes dires que nous croyons. Nous l'avons nous-mêmes entendu et nous savons que c'est vraiment lui le sauveur du monde. »

0: Après ces deux jours, il partit de là pour la Galilée. Jésus avait en effet témoigné lui-même qu'un prophète n'est pas honoré dans sa propre patrie. Quand donc il vint en Galilée, les Galiléens l'accueillirent, ayant vu tout ce qu'il avait fait à Jérusalem lors de la fête, car eux aussi étaient venus à la fête.
1: Il retourna alors à Cana de Galilée, où il avait changé l'eau en vin. Et il y avait un fonctionnaire royal dont le fils était malade à Capharnaüm. Apprenant que Jésus était arrivé de Judée en Galilée, il s'en vint le trouver et il le priait de descendre guérir son fils, car il allait mourir. Jésus lui dit,
2: « Si vous ne voyez des signes et des prodiges, vous ne croirez pas. »
1: Le fonctionnaire royal lui dit,
0: « Seigneur, descends avant que ne meure mon petit enfant. »
1: Jésus lui dit,
2: « Va, ton fils vit. »
1: L'homme crut à la parole que Jésus lui avait dite, et il se mit en route. Déjà il descendait, quand ses serviteurs, venant à sa rencontre, lui dirent que son enfant était vivant. Il s'informa auprès d'eux de l'heure à laquelle il s'était trouvé mieux. Ils lui dirent,
0: « C'est hier, à la septième heure, que la fièvre l'a quitté. »
1: Le père reconnut que c'était l'heure où Jésus lui avait dit,
2: « Ton fils vit. »
1: Et il crut, lui avec sa maison tout entière. Ce nouveau signe, le second, Jésus le fit à son retour de Judée en Galilée.

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nous avons un psaume de louange tout à fait, je dirais, particulier, auquel nous allons nous intéresser ce matin, qui va nous enrichir et qui va nous encourager à la louange. Le psaume 103e, nous le lisons entièrement parce qu'il est vraiment nécessaire que nous le fassions, que nous le lisions entièrement. Voici ce que dit David. Souvenons-nous qu'alors que David chantait ce psaume, il était avancé en âge. Et j'en vois ici et qui sont avancés en âge. Mon âme, dit David, en s'adressant à son âme, bénis l'Éternel. C'est une exhortation qu'il s'adresse. Voyez donc le temps du verbe, IS et non pas IT. Il se parle, il s'adresse à lui-même cette exhortation. Mon âme, bénis l'Éternel. Nous aurions pu dire, bénis donc l'Éternel. Que tout ce qui est en moi bénisse son saint nom. Mon âme, bénis l'Éternel et n'oublie aucun de ses bienfaits. C'est lui qui pardonne toutes tes iniquités, qui guérit toutes tes maladies. C'est lui qui délivre ta vie de la fosse, qui te couronne de bonté et de miséricorde. C'est lui qui rassasie de bien ta vieillesse, qui te fait rajeunir comme l'aigle. L'Éternel fait justice. Il fait droit à tous les opprimés. Il a manifesté ses voies à Moïse. Ses œuvres aux enfants d'Israël, l'Éternel est miséricordieux et compatissant, lent à la colère et riche en bonté. Il ne conteste pas sans cesse. Il ne garde pas sa colère à toujours. Il ne nous traite pas selon nos péchés. Heureusement, hein ? Gloire à son nom. Il ne nous punit pas selon nos iniquités. Mais autant les cieux sont élevés au-dessus de la terre, autant sa bonté est grande pour ceux qui le craignent. Autant l'Orient est éloigné de l'Occident, autant il éloigne de nous nos transgressions. Comme un père a compassion de ses enfants, l'Éternel a compassion de ceux qui le craignent, car il sait de quoi nous sommes formés. Il se souvient que nous sommes poussière. Hein, ça nous fait du bien, cela. Nous sommes des poussières, il s'en souvient. L'homme, ses jours sont comme l'herbe, il fleurit comme la fleur des champs. Lorsqu'un vent passe sur elle, elle n'est plus, et le lieu qu'elle occupait ne la reconnaît plus. Mais la bonté de l'Éternel dure à jamais pour ceux qui le craignent, et sa miséricorde pour les enfants de leurs enfants, pour ceux qui gardent son alliance. Il se souvient de ses commandements afin de les accomplir. L'Éternel a établi son trône dans les cieux et son règne domine sur toutes choses. Bénissez l'Éternel, vous ses anges, qui êtes puissants en force et qui exécutez ses ordres en obéissant à la voix de sa parole. Bénissez l'Éternel, vous toutes ses armées, qui êtes ses serviteurs et qui faites sa volonté. Bénissez l'Éternel, vous toutes ses œuvres, dans tous les lieux de sa domination. Mon âme, vas-y, loue l'Éternel. Mon âme, loue l'Éternel. Ce psaume est l'expression d'un cœur débordant de joie et de reconnaissance envers Dieu. Savez-vous, la louange est un jaillissement de joie du cœur du chrétien envers Dieu, un jaillissement de joie, tandis que l'adoration, pour sa part, est un jaillissement d'amour. Il est bon de faire la distinction entre la louange et l'adoration. La louange est un ravissement, un jaillissement de joie. Quand notre cœur éclate en louange, c'est parce qu'il est comblé de joie par le Seigneur. Quand nous adorons, nous exprimons à Dieu un amour que nous n'avons, qui n'a pas en tout cas
d'égal pour autre chose. Adorer, quand on dit par exemple « j'adore le chocolat », hein, ça veut dire qu'on l'aime au plus possible. On l'aime, quelqu'un un jour, c'était à la convention de Guebwiller en France, j'avais parlé de l'esclavage éventuel de l'homme, de l'esclavage aussi du chrétien, on peut verser dans l'esclavage. Et après avoir parlé sur un thème de liberté, une jeune fille est venue vers moi pour me dire, Alain Choiquet, moi, je sais de quoi je suis esclave. Je lui ai dit, mademoiselle, je vous écoute, du chocolat suisse. Du chocolat. Il me faut du chocolat le matin au réveil, du chocolat dans la journée, du chocolat le soir, du chocolat constamment. Je lui ai dit, mais madame, mademoiselle, votre foi, F-O-I-E, et puis aussi votre foi, F-O-I. Alors elle m'a dit, oui, mon foi, F-O-I-E, ça va encore, mais c'est surtout ma foi, F-O-I tout court, qui est en difficulté, parce que le chocolat chez moi passe avant Dieu. J'aime le chocolat, je l'adore. Et en effet, adorer, c'est aimer, mais à un point tel, eh bien que l'amour que nous vouons au chocolat, par exemple, ou à autre chose, n'a pas son égal. Et je crois que c'est Dieu que nous avons à aimer le plus, hein, plus que n'importe qui. Et l'adoration est un ravissement en amour. Quand on dit on aime, on adore Dieu, c'est lui que nous aimons au plus haut point. Et c'est lui que nous avons à aimer au plus haut point. Il n'est rien que nous devions. Nous devons en tout cas aimer plus que Dieu. Hein. Tu aimeras le Seigneur ton Dieu, comment? Nous l'avons dit hier soir. De tout ton cœur, de toute ton âme, de toute ta pensée, de toute ta force. Voilà, ça c'est adorer. Adorer, c'est être ravi, littéralement ravi, en amour auprès de Dieu. Et louer Dieu. Eh bien, louer Dieu, c'est lui exprimer un jaillissement intérieur de joie, d'action de grâce, de reconnaissance. La louange est un jaillissement de joie. Pour dire à Dieu toute notre reconnaissance, toute notre action de grâce. Et savez-vous que lorsque David a écrit et chanté ce psaume, il était donc un vénérable vieillard, verset 5, hein, de ce psaume, un vénérable vieillard. Et voyez-vous, David, jusque dans son âge très avancé, il reconnaissait une fidélité de Dieu extraordinaire qui l'a accompagné tout au long de son existence. En 1 Roi 1:29, David dit ce qui suit. En 1 Roi 1:29, David était déjà âgé. Il dit, l'Éternel m'a délivré de toutes mes détresses. Il est vivant. Fantastique cela, hein? L'Éternel m'a délivré de toutes mes détresses. Il est vivant. Ah, combien sont-ils ceux qui pourraient, dans cette tranche d'âge qu'il est convenu d'appeler le troisième ou le quatrième âge, parler comme ce David-là? Pourtant, voyez-vous, dans son âge avancé, David aurait eu, j'allais dire, de bonnes occasions pour se plaindre. Parce que nous traitons de dépression, hein? Et nous traitons de plaintes, d'angoisse. Pourquoi? Eh bien, en 1 Roi 1:1, il est dit qu'il souffrait certainement d'une mauvaise circulation de son sang. Il avait une mauvaise circulation du sang, de son système sanguin, comme c'est très couramment le cas chez les personnes âgées. Il fallait le couvrir encore, le couvrir toujours, n'est-ce pas? On lui mettait du duvet, encore du duvet. Il avait toujours froid. Et certainement qu'il devait souffrir d'une mauvaise circulation du sang. Et chez une personne âgée, c'est difficile, c'est pénible. Ça, c'est au plan de sa santé. Un roi, 1-1, dans ses vieux jours. D'une part, d'autre part, au plan politique, eh bien, tout n'allait pas pour le mieux quand il écrivit ce psaume. Un certain Adonija, emporté par l'orgueil, voulut lui succéder, parce que David approchait
le temps de sa mort, et Adonijah voulut en profiter pour se faire roi à la place de son père. Ça n'était pas lui que son père avait destiné à sa propre succession, c'était Salomon. Et Dieu voulait Salomon à la place de David, mais cet Adonijah, emporté par l'orgueil, voulut renverser cette situation, renverser la vapeur, et il s'était même proclamé roi, il avait déjà commencé de sacrifier, etc., de faire la fête. À l'insu même de son père, à l'insu de David, la situation politique était donc difficile, très difficile, et David, dans cette circonstance-là, aurait encore pu trouver, j'allais dire, de bonnes occasions pour se plaindre. Se plaindre de son fils, eh bien non, il loue. Ça, c'est quelque chose, hein. Il bénit Dieu. Et louer, bénir Dieu en toutes circonstances, mais quelle grâce. Et les textes nous disent encore en 1 Chronique 29, 28, que malgré toutes les difficultés qu'il connaissait, au plan de sa santé, mauvaise circulation du sang, au plan politique, eh bien, il est dit que David eut une heureuse vieillesse. Heureuse vieillesse, 1 Chronique 29, 28, pourquoi ? Il approchait aussi de la mort, vous savez. Vous en avez qui, lorsqu'ils approchent la mort, tremblent, ont des frissons. David ne nous n'a jamais donné l'impression. Étudiez David jusqu'au bout, vous verrez qu'il avait même préparé toutes ses affaires. Il savait qu'il allait partir, n'est-ce pas ? Et il est parti tranquille dans une heureuse vieillesse, c'est écrit pourquoi ? Oh, il y a un texte. Un texte que je cite très souvent aux personnes âgées, mais qui est aussi bon pour ceux qui connaissent des angoisses de mort. Et nos savants disent, à l'heure qu'il est, que la mort est source d'angoisse considérable. Le docteur Jung, auquel nous avons fait allusion au cours des soirs passés, a dit ce qui suit. Je retrouve la peur de mourir dans les profondeurs de toute âme. Hein? Et il a encore dit ce qui suit. Tout homme de plus de 35 ans, là, nous aurions à dire, mais disons qu'il a dit ça en son temps, le docteur Jung. Et tout homme âgé de plus de 35 ans, consciemment ou inconsciemment, est dominé par des angoisses de mort. Eh bien, regardez ce que dit David. 2 Samuel 23, verset 1er. Voici les dernières paroles de David. Il s'agissait de ses dernières paroles. Il arrivait au terme de son existence. Regardez comment il parle. Il dit ce qui suit, verset 5 en particulier, du verset 1er. Voici les dernières paroles de David. Il s'agissait de ses dernières paroles. Il arrivait au terme de son existence. Regardez comment il parle.

une alliance éternelle. Pas une alliance d'une semaine, pas une alliance de 3 ans, 4 ans, même pas une alliance de 40 ans, puisque David a régné 40 ans. Il a régné donc plusieurs années en Israël. D'abord, il a régné à Hébron, puis ensuite à Jérusalem. Il a régné 40 ans, mais il ne dit pas que Dieu a fait avec lui une alliance de 40 ans, une alliance éternelle. Et puis ensuite, en tout point bien réglé, cette alliance-là, hein, ce contrat de Dieu, c'est un contrat bien réglé, c'est pas un contrat d'homme, ça, qui ment. Et quand Dieu fait une alliance bien réglée, mais quelle garantie pour nous. Et savez-vous que l'alliance qu'il a contractée avec nous, l'alliance éternelle, il l'a faite en Jésus-Christ, elle a été en tout point bien réglée, celle-là aussi, hein. En tout point bien réglé, et ce salut qu'il nous donne, cette alliance éternelle, nous accorde, nous offre aussi, comme pour David, pleine sécurité. Voilà un homme qui parle tranquille. Mais quelle parole ! Voilà pourquoi David, à son âge, a loué le Seigneur, sans problème. Il était confiant jusqu'au bout. David, dans ses pires difficultés aussi, se livrait à un exercice auquel nous allons nous aussi nous livrer. Et je crois que David l'a appris, nous avons aussi à l'apprendre. David, lui, qui aurait pu très souvent verser en dépression, hein, face à des situations impossibles, quand on considère ce qu'a été sa vie, d'abord avec ce Saül, hein, qui le poursuivit constamment pour tenter de le tuer, de l'assassiner, dès que Saül a su que David avait été oint de Dieu, choisi de Dieu pour le remplacer, mais pour David, ça a été la fuite sans cesse. Et quand on pense aussi à la révolte de son propre fils, contre lui qui a tenté un renversement de situation, un coup d'État, qui a fait que justement que David a dû fuir Jérusalem, quand on pense à son propre fils Absalom qui lui a fait une honte à la face d'Israël, quelque chose d'inouï, avec un certain Achitophel dont nous allons parler cet après-midi, qui a fini dans le suicide, parce que déprimé, dans la trahison, etc. Eh bien, on peut vraiment se poser la question de savoir comment David, lui, n'a pas aussi fini dans un hôpital psychiatrique. Hein ? Eh bien, non. Parce que David se livrait à un exercice des plus utiles, des plus nécessaires, des plus profitables. Il encourageait son âme à louer le Seigneur. Sa propre âme, son propre cœur. Et il lui disait même à son âme, attention, loue le Seigneur et n'oublie aucun de ses bienfaits. Je vous pose la question, est-ce que nous n'oublions aucun des bienfaits de Dieu ? Ah, que de bienfaits nous échappent très souvent. Nous nous accoutumons même aux bienfaits de Dieu. Nous entrons dans une habitude qui fait que ça tombe bien normalement. Hein, au point que, pour finir, on n'a plus besoin de remercier Dieu. Vous connaissez l'histoire de cette dame qui lisait couramment le Notre Père et qui le disait. Et puis un jour, je ne sais pas, ce Notre Père, elle n'avait plus le goût de le dire, le désir de le dire, parce que ça devenait une vaine redite. Dans un premier temps, elle disait ce Notre Père de tout son cœur, et puis pour finir, c'était un moulin à prière. Alors elle avait cessé de le dire, mais il n'est pas interdit de dire le Notre Père, mais toutes les fois où nous avons à le dire, il faut que nous le disions du fond du cœur, hein, pas du tout par habitude. Alors elle avait cessé de le dire, et puis un jour, eh bien, son patron l'a débauchée. Elle s'est retrouvée sans ressources. Et elle a demandé à Dieu pourquoi, des explications. Et Dieu lui a dit, mais tu ne me demandes plus ton pain quotidien. C'était devenu une vaine redite pour toi. Et tu t'étais habitué au pain quotidien, au point que tu ne me l'as plus demandé. Alors j'ai cessé de te le donner. Tu le veux encore ? Alors, repars de plus belle, hein. Vas-y, et de tout ton cœur, et le Seigneur lui est venu en aide. Et je peux vous dire qu'ensuite, franchement, quand elle disait le Notre Père,

C'était plus du bout des lèvres, mais c'était du fond du cœur. Hein? Voilà. Eh bien, je crois que le Seigneur se plaît quand nous nous intéressons à tous ses bienfaits pour être encouragés. Le malheur veut que très souvent nous nous occupions de ce qui ne va pas dans nos existences. On est patraque, on est fatigué. Et puis moi, je traîne un diabète depuis longtemps. Je sais pourquoi je l'ai, enfin, je n'ai pas le temps de vous le partager. Rapidement, parce que j'ai conscience que Dieu bénit mon ministère, ça n'est pas à cause de moi, c'est à cause de lui, mais je le vois, de façon, je dirais miraculeuse, mais il veut garder toute la gloire, lui, hein, le Seigneur. Il me connaît dans mes profondeurs. Alors il me tient dans une grande faiblesse, pour que je puisse le louer, je puis vous dire que il n'y a que très peu de temps que j'ai pu lui dire du fond du cœur, Seigneur, merci pour ce diabète. Parce qu'il te glorifie, c'est dur, hein, cela. Parce que jusqu'à présent, moi, je bougonnais, hein. Je dis, Seigneur, explique-toi, moi, je veux sortir de là, hein. Arrange-toi comme tu veux. Puis dernièrement, il n'était pas du tout d'accord, il m'a flanqué au lit pendant 3 mois. À cause d'une montée de glycémie. Alors là, j'ai plus du tout compris, j'ai dû annuler des engagements. Et vous êtes parmi les premiers, là. Hein, après la reprise, et j'avais même pensé téléphoner pour annuler. Je crois avoir même fait un peu frémir à Elisabeth et Jacques Bauer. Quand je leur ai dit que ma santé n'allait pas du tout. Est-ce que ça va quand même? Eh bien, on peut se poser des questions, mais Dieu nous tient dans une extrême faiblesse. Et il voudrait qu'en toutes circonstances, comme David, hein, dans sa mauvaise circulation de sang, nous puissions quand même le louer, l'adorer. Et puis quand on le fait, eh bien, c'est du tonus pour nous au plan spirituel, au plan moral. On garde un bon moral, un moral d'acier, hein, jusque dans des circonstances difficiles, des circonstances pénibles. Mais enfin, vous savez que le Seigneur ne nous garde pas toujours dans une même situation. Moi, je crois qu'il peut me délivrer de mon diabète aujourd'hui, demain, hein, quand il le voudra. En tout cas, le Seigneur m'a mis à cœur de demander une onction d'huile de la part de mes anciens, j'appartiens à une église, dans ce but-là. Alors, eh bien, David se livrait à cet exercice de la louange, s'encourageant lui-même à éclater en action de grâce devant son Dieu. Voilà le secret qui nous permet précisément de triompher des plaintes, des gémissements. Parce que quand on compte les bienfaits de Dieu, on n'a plus le temps pour autre chose. On n'a plus le temps, hein, pour autre chose, et on en sort réjoui, béni, fortifié, renouvelé, encouragé. Tout ce que vous voulez, jusque dans des situations très difficiles. Nous pourrions diviser ce psaume en 3 parties, des versets 1 à 5. David est seul concerné. Il parle de lui-même. Il s'encourage. Il exhorte, il encourage son âme à bénir Dieu, à le louer. Il encourage tout ce qui est en lui, tout ce qui est en lui. Que tout ce qui est en moi bénisse son saint nom. Que tout ce qui est en moi. Alors, qu'est-ce qui était en lui, en ce temps-là? Eh bien, sa vieillesse, son âge avancé. Ce n'est pas parce que on a un âge avancé qu'on va cesser de louer le Seigneur, on va le louer même dans nos rhumatismes, hein? On va le louer même dans notre arthrite, on va le louer dans nos difficultés de santé. On doit le louer, ça. Ça aide, ça remonte le moral. Et puis qu'est-ce qui était en lui aussi, cette maladie, cette mauvaise circulation de son sang? Il devait le louer, ça c'était encore en lui. Que tout ce qui est en moi loue le Seigneur. Et puis ses sentiments aussi, sa volonté, sa conscience, son intelligence. Tout ce qui est en moi bénisse son saint nom. Et David parla à vous, en quelque sorte, que son âme était lente à reconnaître les bienfaits de Dieu, comme la nôtre, hein? Notre âme est lente à reconnaître les bienfaits de Dieu, souvent. Alors, il l'encourage, son âme, il la réveille, en quelque sorte, hein? Il la réveille, il l'encourage, il l'exhorte. Et il lui dit surtout, n'en oublie aucun, et tu vas voir, mon âme, ça va te faire du bien. Tu n'auras plus le temps de t'apitoyer sur toi-même. Ça va te faire du bien. Et puis pour encourager son âme toujours, il va
faire comme un inventaire des bienfaits du Seigneur. Il est bon de faire un inventaire des bienfaits du Seigneur. Et si nos mémoires sont défaillantes, eh bien Dieu fasse que nous écrivions, précisément, que nous mettions sur papier un inventaire de ces bienfaits, parce que on est oublieux, très vite oublieux. Alors, comment commence-t-il David? Premièrement, verset 3. « Oh, n'oublie pas mon âme, c'est lui qui pardonne toutes tes iniquités. » David n'oublie pas le pardon de Dieu à son égard. Et tout, au fond, commence avec cela, le pardon. C'est le premier verbe qu'il emploie, hein, le pardon. Et certainement que dans son esprit, il y avait précisément toute cette compassion de Dieu à son égard, tout le pardon de Dieu, cette miséricorde de Dieu à son égard. Et que de fois, David a dû littéralement s'écrouler devant son Dieu pour des erreurs qu'il a commises avec Bathsheba, hein, adultère et crime aussi, puisque il a fait assassiner son mari, Uri, un de ses généraux. Mais il a réalisé le pardon de Dieu, il s'était humilié vraiment de toute son âme. C'est lui qui pardonne toutes tes iniquités. Mais à qui parle-t-il? À son âme. N'oublie pas le pardon de Dieu. Et très, très souvent, nous l'oublions, ce pardon. Ce pardon qui libère, ce pardon qui guérit, ce pardon qui réjouit, hein, ce pardon si bienfaisant. Ce pardon, il s'en souvient aussi le jour du dénombrement. Il avait demandé à Joab d'opérer un dénombrement dans tout Israël. Et la Bible dit qu'en 1 Chronique 21:7 que cela déplut à l'Éternel. Pourquoi? Parce que David s'était enorgueilli, vous savez, Israël allait bien de son temps. Israël était une puissance en ce temps-là, grâce à David. Et David s'en était quelque peu enorgueilli. Et ça avait déplu à l'Éternel. Alors il s'était humilié. C'est l'Éternel qui te pardonne, qui pardonne toutes tes iniquités. Déjà, nous avons de quoi louer le Seigneur ce matin. Il nous a pardonné. Est-ce que vous l'êtes? Vous ne pouvez pas retenir la louange si vous êtes pardonné, hein. Vous ne pouvez pas la retenir. C'est trop magnifique cela. C'est extraordinaire. Et quand on pense au pardon, bon, je n'ai pas le temps d'expliquer, mais vous savez, pardonner, c'est beaucoup plus que donner, hein. Et puis ensuite, verset 3. C'est lui qui guérit toutes tes maladies. C'est lui qui guérit. Et David, certainement, a dû expérimenter toutes sortes de guérisons de la part de Dieu, en particulier celle au psaume 32 à laquelle il fait allusion, une véritable dépression, hein. Le Seigneur l'a guéri de sa dépression. Relisez le psaume 32e, vous, et qui êtes en ce moment justement dans ces difficultés de dépression, d'angoisse. C'est lui qui guérit toutes tes maladies. Et la dépression est une maladie, nous l'avons vu. Il guérit aussi nos angoisses, c'est extraordinaire. Il guérit toutes tes maladies. Puis ensuite, verset 4, il délivre, il te délivre. C'est l'Éternel qui te délivre. Il y a une sorte de crescendo. Il délivre ta vie de la fosse. C'est que de fois, David était au bord du gouffre, littéralement. Et Dieu l'a tiré de là. In extremis, mais Dieu l'a tiré. Surtout au bord du gouffre, quand l'ange vengeur, suite au dénombrement, avait tiré l'épée de Dieu contre Jérusalem. Hein. Alors David était littéralement effondré, il s'était écroulé face contre terre devant Dieu. Il était tombé, littéralement c'est écrit, tombé entre les mains de Dieu pour demander grâce, pitié. Et Dieu avait alors arrêté la main de l'ange. Et Dieu avait délivré Jérusalem, Dieu avait délivré David. Et puis voyez-vous, David aussi, il pense aux cavernes, au désert, où il a dû se rendre pour échapper à Saül, la caverne d'Adulam, Samuel 22:1. Avant d'être dans un palais, David est passé dans des cavernes. Hein. Pas mal de cavernes, la caverne d'Engedi, hein, Samuel 24:1. Et le désert Et un peu partout, et à chaque fois le Seigneur l'a délivré, souvent in extremis, c'est lui qui délivre ta vie de la fosse. C'est quelque chose. Et puis c'est lui qui rassasie littéralement, qui couronne d'abord, pardon, verset 4, qui couronne de bonté
qui te couronne de bonté et de miséricorde. Dieu te couronne. Et pourtant, il était roi. Il avait reçu une couronne de main d'homme pour commencer. Mais il semble que David préférait la couronne d'en haut, la couronne du Seigneur, la couronne de bonté, la couronne de miséricorde. Et nous aussi, nous avons été délivrés de la fosse. Nous avons été délivrés de la fosse éternelle, de la perdition éternelle. C'est quelque chose d'inouï. Quelle joie de nous savoir sauvés. C'est la première question que je pose généralement à quelqu'un qui vient pour un entretien. Peut-être ici, certains vont se rappeler la première question que je leur ai posée. Je ne les regarde pas. Eh bien, je leur ai demandé, est-ce que vous êtes sûr d'être sauvé? Est-ce que vous êtes sauvé? Voilà. Eh bien, il faut que nous le sachions, cela. Pas parce que nous le méritons, mais parce que Dieu nous a fait grâce, il nous a délivrés de la fosse de destruction, de la perdition éternelle, de l'éloignement éternel, loin de sa face pour l'éternité, il nous en a délivrés. Et il nous a couronnés, parce que si David était roi, nous le sommes aussi. Vous êtes roi, vous ne le saviez pas? Eh bien, maintenant, vous le savez. Il a fait de nous des rois, dit la Bible, et des sacrificateurs pour Dieu son Père. Hein? Nous sommes rois et sacrificateurs établis par Christ pour Dieu son Père. Nous aussi, nous avons été couronnés. Gloire à Dieu pour cela. Et c'est une grâce qui nous est accordée. Et puis, un autre verbe, il rassasie de bien ta vieillesse. Il rassasie de bien ta vieillesse. Est-ce que nous réalisons le rassasiement que Dieu nous accorde couramment? On ne le voit pas quand on a des yeux que pour ce qui ne va pas. Alors on se lamente. Mais quand on a des yeux pour ce qui va, que le Seigneur nous donne d'être positifs et d'avoir des yeux pour ce qui va et non pas pour ce qui ne va pas. Notre inclination naturelle est d'avoir des yeux pour ce qui ne va pas. On est ainsi fait. Quand je regarde en face de moi, chez une personne qui est là en face, dans l'église ou n'importe où, j'ai cette tendance naturelle à regarder ce qui va pas. Pourquoi ne pas regarder ce qui va? On regarde de manière positive à ce moment-là, et on se fait du bien, et on est rassasié. Dans nos circonstances également, pourquoi ne pas regarder à ce qui va, plutôt à ce qui ne va pas, pour être positif et pour nous faire du bien? On est souvent très négatif. Vous connaissez l'histoire de cet homme qui marchait pieds nus? Hein, qui n'avait pas de souliers, même pas d'argent pour avoir des souliers, c'est dans les pays chauds. Bon, souvent, moi je vois en Afrique, ou aux Antilles, ou en Amérique du Sud, en Guyane, où j'étais l'an dernier, des hommes et des femmes qui marchent pieds nus. Bon, un homme un jour se plaignait, tu vois, Seigneur, je t'appartiens, et puis je marche pieds nus, j'aimerais un jour avoir une paire de souliers. Quand un jour, le Seigneur lui fit rencontrer un homme sans pieds, quand il a regardé à cet homme sans pieds, il a dit, « Oh Seigneur, je te bénis, j'ai des pieds. Des pieds nus, mais j'ai des pieds. » Mais c'est cela, être positif, vous comprenez? C'est comme cela qu'on voit combien le Seigneur nous rassasie. Il nous rassasie, il nous comble. Et l'apôtre dit, « J'ai appris à être content de l'état où je me trouve. Le temps passe. » Et ensuite, David remarque que dans ses vieux jours, le Seigneur le renouvelait dans ses forces. Hein, il le faisait rajeunir comme l'aigle. Il y a six verbes là, qui forment une sorte de crescendo, à partir, j'allais dire, du pardon jusqu'à la plénitude, jusqu'au rassasiement. Il y a une série de verbes qui expriment un crescendo, et qui représentent précisément le cheminement chrétien. Hein, Dieu pardonne, Dieu guérit, Dieu délivre, Dieu rassasie, Dieu renouvelle, mais c'est fantastique, hein? Quel programme de vie! Et si nous nous livrons, nous? Je signale qu'il y a six verbes, hein? Le chiffre 6, c'est le chiffre de l'homme. Six verbes, parce qu'après cela, on entre vraiment dans la plénitude de celui qui remplit tout en tout, et c'est le septième verbe, qui est le verbe parfait, celui-là. Hein, la plénitude de celui qui remplit tout en tous dans la présence du Seigneur. Appliquons-nous à ce même exercice. Et vous verrez que si nous avons une tendance à la dépression, nous en serons guéris. Nos psychiatres disent souvent,
penser positivement, mais ils ne savent pas comment aider la plupart du temps. Mais voilà, disons, le chemin à suivre, il est là. Nous n'aurions donc plus de temps pour nous plaindre, nos bouches seraient remplies de louanges. Remplies de louanges. Est-ce qu'elles le sont? Hein? Est-ce qu'elles le sont? Le prophète dit que le Seigneur l'a revêtu d'un vêtement de louange. Il se peut que ce matin, nos cœurs soient secs. Secs. Mais franchement, quand on pense au pardon, quand on pense à la guérison que le Seigneur nous a accordée au plan spirituel, moral, physique, quand on pense à la délivrance, moi je bénis Dieu, j'étais là il y a quelque temps, mais très au fond du gouffre, hein. Et puis il m'a relevé puissamment, j'ai pu tenir 4 campagnes ces jours derniers, dimanche dernier. J'étais encore à Montréal, je terminais une vaste campagne d'évangélisation à l'échelle de la ville, avec, je pense, 17 au moins, 17 églises ensemble. Le Seigneur a donné une force tout à fait. J'ai vu qu'il renouvelle les forces, qu'il rajeunit comme l'aigle. Et tous les soirs, des hommes et des femmes, même du balcon, descendaient pour venir devant et être conseillés et rencontrer le Seigneur. Et puis, il y a le vêtement. On s'habitue au vêtement. Ça tombe comme ça, tout seul. Est-ce qu'on ne sait pas remercier le Seigneur pour le toit? Le toit, il est là tous les soirs. Hein. Pourquoi voulez-vous qu'on le remercie pour cela, hein? Et puis, toutes les délivrances, la route. Moi, je suis un routier, l'évangile, hein, constamment au volant. Je dois vous dire que c'est une détente. Et c'est là où je remarque que le Seigneur a fait les choses magnifiquement. Le volant est une détente. Moi, je ne suis jamais crispé au volant. Et le Seigneur m'épargne des accidents, mais parfois, je les vois vraiment de très près. Hein. Alors ceci me fait rappeler que je dois le louer pour toute sa protection sur la route. Et je dois aussi faire attention. J'allais dire, je dois comme aider le Seigneur, hein, à être protégé. Ce n'est pas sous prétexte que le Seigneur protège que je vais me permettre des 200, 240, comme un certain Suisse dernièrement sur une autoroute française. Un Suisse a été arrêté à 240 km/h, si mes souvenirs sont bons. Alors, les Suisses, il avait bien sûr une voiture dans ce sens, une puissante voiture. Il a été arrêté par la police, il aurait pu bien sûr prétexter, je suis Suisse, moi je ne suis pas sous les lois françaises. Non, ça n'a pas joué. Il a quand même été, disons, verbalisé, je l'ai entendu à la radio ces jours derniers. Non, je pense qu'il nous faut nous soumettre aux règles, en place, que ce soit en France ou en Suisse. Et moi, personnellement, je sais que à partir de 130 à l'heure, puisque c'est la limite de vitesse autorisée sur nos autoroutes, passer 130 km/h, eh bien, les anges quittent la voiture. Hein? Attention. Alors, il faut faire attention, et là, on risque l'accident. Mais tant qu'on reste, disons, sous la surveillance du Seigneur, mais quelle bénédiction, quelle joie, hein? Quelle grâce. Et puis le pain quotidien. Hein? Mais le pain, qu'est-ce que ça nous dit aujourd'hui, le pain, hein? On mange plus de pain parce qu'il fait grossir. Alors on fait des régimes, etc. Mais enfin, le pain, c'est la nourriture quotidienne. Le pain. Nous savons le nombre de psaumes que David, dont David est l'auteur. Des psaumes d'action de grâce, des psaumes de louange. Et il cultivait la louange. Il exerçait son âme à la louange. Il l'exerçait quand il était au fond de l'abîme. Hein, psaume 130, verset 1. Du fond de l'abîme, je crie à toi, ô Éternel. Hein. Et puis, qu'est-ce qu'il a expérimenté, David? Eh bien, il a expérimenté qu'au milieu de l'abîme, au fond de l'abîme, il a pu voir les merveilles de Dieu. Psaume 107, verset 24. Au milieu de l'abîme, il dit qu'on peut voir les merveilles de Dieu. Ça, c'est quelque chose. Hein. Même au fond de l'abîme, il y a de quoi louer le Seigneur. Puis, deuxième partie du psaume, rapidement, hein, maintenant le temps tourne. 6, 18, deuxième partie du psaume, du je, il passe au nous. Et il dit à Israël, attention, si j'exhorte mon âme, eh bien, vous aussi exhortez la vôtre. Hein. Exhortez la vôtre à la louange, du je, il passe au nous. Et il parle des bienfaits de Dieu dispensés à son peuple pour l'entraîner avec lui dans la louange. Mon peuple, ne te lamente pas. Mais compte toi aussi les bienfaits de Dieu, Israël, le peuple d'Israël. Dieu est juste pour Israël, verset 6. Il ne nous traite pas selon nos péchés, mais quelle grâce! Et nous pouvons dire aussi que le Seigneur ne nous traite pas selon nos péchés. Hein? Pourquoi? Parce qu'il en a traité un, le Christ, selon nos péchés.
Lui, il a été traité vraiment selon nos péchés. Toutes les rigueurs d'une justice implacable et divine ont atteint le Fils de Dieu à la croix pour que nous soyons épargnés. Alors nous pouvons dire ce matin, mais Seigneur, tu ne nous traites pas selon nos péchés, mais quelle grâce, hein ? Et puis il dit encore, il éloigne de nous nos transgressions. Il éloigne de nous nos transgressions. Israël, souviens-toi de cela. Et nous, ce matin, nous devons nous en souvenir. Pour Israël, c'était le bouc Azazel. Hein ? Vous vous souvenez de l'histoire de ce bouc Azazel en Lévitique 16-10 ? Alors on le chargeait des péchés d'Israël, on le chassait dans le désert, et il allait mourir chargé des péchés d'Israël. Et c'est ainsi qu'on éloignait le péché d'Israël du peuple d'Israël. Notre bouc Azazel, lui, c'est qui ? C'est le Seigneur. Hein ? Il a été chargé de nos fautes. Et ce bouc Azazel qu'on chargeait des péchés d'Israël et qu'on chassait dans le désert pour qu'il y meure comme ça dans la solitude, c'est notre Sauveur. Il a été couvert de nos péchés. Nous l'avons chassé. Il est mort dans la solitude terrible, une solitude même vis-à-vis de Dieu. Pourquoi m'as-tu abandonné, a-t-il dit. Alors il a éloigné de nous nos transgressions. C'est extraordinaire. Quelle bénédiction ce matin. Chez nous, un jaillissement de joie pour le louer de cela. Et puis c'est un Père plein de compassion, dit encore le verset 13. Il sait de quoi nous sommes faits, il sait de quoi nous sommes formés. Il se souvient que nous ne sommes que poussière, nous sommes des poussières. Et je dirais, pour nous, d'autant plus que le Seigneur est venu et qu'il s'est fait poussière à notre image. Voyez-vous, l'incarnation est un mystère. Mais je crois que nous allons sonder ce mystère pendant l'éternité sans jamais le comprendre. Comment ce Dieu immense, Dieu le Fils, dans ses dimensions éternelles, que les cieux des cieux ne peuvent pas contenir, s'est fait poussière à votre image, à mon image, pour venir sauver ces poussières que nous sommes. Et s'il s'est fait poussière à notre image, eh bien c'est simplement que lui-même s'est fait poussière. Il sait ce que c'est que d'être une poussière. Vous ne trouvez pas ça extraordinaire ? Seigneur, loué sois-tu parce que tu t'es fait poussière comme nous. Voilà, il sait, il est entré dans nos limitations. Il a connu des tentations comme nous les connaissons. Sans jamais y verser. Il a été fait à notre image, hormis le péché, bien sûr. Mais il a souffert énormément. Il a été fait poussière. Il peut comprendre. Il a eu faim. Il peut comprendre ceux qui ont faim. Il a été fatigué. On est crevé, hein. Souvent, on se le dit avec Jacques. On est vraiment au bout, vous savez. On est épuisé, hein. Et c'est souvent très chronique. Mais quelle joie de savoir que le Seigneur était littéralement exténué. Le texte, le terme grec, fatigué au bord du puits, là. En Jean 4, il est parlé de fatigué, Jésus fatigué. Le terme en grec pourrait se rendre par exténué. Moi, ça me fait du bien que le Seigneur ait été exténué parce qu'il peut me comprendre. Et moi, je n'ai jamais eu sa fatigue à lui. Hein. Quelle fatigue! Puis ensuite, d'Israël, alors du jeu, il passe au nous, puis de nous, il passe à toute la création, inanimée comme inanimée. Hein. Il passe à la création spirituelle, les anges, comme à la création physique. Et il invite toute la création. Alors voyez, comme du jeu, il passe à toute la création pour l'entraîner dans un concert de louanges, d'actions de grâce. Vous, les anges du Seigneur, là, qui exécutez ses ordres, louez-le, parce qu'il est digne d'être loué. Et puis, la création inanimée sur la terre, la matière, tout ce qui a été création de Dieu doit crier la gloire, la louange de Dieu. Et tous ensemble, eh bien, louons-le. Et comme pour donner précisément le ton, il termine avec sa propre âme. Il ouvre le feu, en quelque sorte. Il ouvre la bouche, il dit, « Mon âme, bénis l'Éternel. » Alors moi, je me demande, qui va ouvrir le feu maintenant ? Parmi nous, hein ? Qui va ouvrir le feu de la louange ? Pour la gloire de notre Dieu, après avoir entendu ce que nous venons d'entendre. Que Dieu bénisse sa parole. Merci de votre attention. Amen. Oui.

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Et comblé, on passe même la nuit à l'abri du malheur. 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

Dans une émouvante prière qu'il adressa à Dieu en faveur des Éphésiens, l'apôtre Paul demande que les yeux de leur cœur soient illuminés. Alors que signifie cette expression, les yeux du cœur? Sans doute qu'il y a des choses que l'intelligence ne peut saisir et que le cœur comprend instantanément. Et Pascal a dit par exemple un jour, le cœur a ses raisons que la raison ne connaît pas. Le cœur, c'est la partie de notre être qui peut s'émouvoir, vibrer, répondre, se donner, aimer en un mot. C'est par le cœur, ainsi, bien plus que par la raison que l'on s'attache à Dieu, qu'il soit illuminé, notre cœur, et nous discernons ce que le raisonnement le plus subtil, la logique la plus cartésienne n'arrivera pas à saisir. Ce n'est pas en analysant des lettres d'amour que l'on connaît l'amour de notre correspondance, c'est en découvrant un partenaire et en s'attachant à lui, tout simplement. Et quand vous aurez découvert que Dieu, qui vous a aimé au point de donner pour vous son Fils unique, Jésus-Christ, que ce Dieu désire être le partenaire de votre vie, vous ne tarderez pas à l'aimer à votre tour, vous vous attacherez à lui par le cœur et alors tout le reste s'illuminera.

0: Diana Ferrero habite la région lausannoise. Secrétaire générale de la Fédération européenne des femmes pilotes et présidente de l'Association de femmes pilotes suisses, Diana a également accumulé les diplômes, en particulier dans le domaine thérapeutique. Le 14 février 2001, elle vit une rencontre qui bouleverse sa vie.
1: J'ai entendu dire que vous aviez en tout cas eu une vingtaine de diplômes. Qu'est-ce que cela veut dire ? Vous êtes une curieuse perpétuelle ?
2: Une assoiffée perpétuelle de connaissances, de recherche de la vérité.
1: Est-ce que vous pouvez nous mentionner quelques domaines où vous avez recherché la réponse ?
2: Oh oui, beaucoup de domaines. Dans la psychiatrie, par exemple, toutes les techniques d'hypnose, sophrologie, d'analyse. J'ai cherché dans des domaines médicamenteuses aussi, dans l'homéopathie, dans les gouttes de Bach, dans la spagyrie, dans la thérapie des couleurs, dans la thérapie aux multiples des énergétiques, même la médecine chinoise, des techniques de communication pour voir où était la faille quand on ne pouvait pas s'exprimer. J'ai beaucoup travaillé aussi dans la symbolique, puisque ce que le mot ne dit pas, ce sont les mots à UX qui expriment. Donc j'ai exploré le plus de choses possibles pour recevoir la réponse à laquelle je voulais entendre très clairement sur ma recherche. Le mot ne dit pas, ce sont les mots à UX qui expriment. Donc j'ai exploré le plus de choses possibles pour recevoir la réponse à laquelle je voulais.

0: nous raconter ce qui s'est passé?
1: Alors oui, particulier déjà la date, puisque c'est la Saint-Valentin. Eh bien, j'étais invitée à une réunion de prière par des chrétiens, des croyants. J'y suis allée en toute confiance parce que mes questionnements m'amenaient par curiosité partout où je pouvais recevoir une information et surtout complémenter tout ce que je connaissais jusqu'alors. Alors j'étais très impressionnée par la prière de ces hommes et notamment de l'un d'eux qui disait « Mais Seigneur, tous ces diplômes ne lui servent à rien s'il ne te connaît pas. C'est toi qu'elle cherche. » Et ça ne sert à rien qu'elle continue ses recherches.
0: Cette personne, vous connaissait ?
1: Pas du tout, elle ne me connaissait pas. Ça a été la surprise, le choc à la fois, parce que ces paroles m'ont touchée dans le cœur de façon très profonde.
0: Vous aviez l'impression d'être touchée par une émotion ou bien par une personne ? Qu'est-ce qui se passait exactement ?
1: C'est vrai qu'il y avait de l'émotion, mais de l'émotion qui vient du cœur, ça veut dire que j'étais bougée dans mon cœur. Mais j'avais été touchée... Par le Seigneur Jésus lui-même. Aujourd'hui, je l'entends et je comprends rétrospectivement tout ce qui s'est passé, mais sur le moment, j'étais bouleversée. Bouleversée, c'est-à-dire la boule à l'envers, c'est-à-dire sans dessus-dessous. Parce que comment quelqu'un pouvait me dire une chose pareille et savait mon trajet, ma recherche, alors que je ne l'avais exprimé à personne. Dans ce moment, je me suis rendu compte que je devais descendre mes barrières et je devais laisser se passer ce qui devait se passer. C'était clair que j'étais dans l'impuissance totale sous cette puissance aujourd'hui que j'appelle de Dieu, cette puissance du Saint-Esprit, parce que je l'entends aujourd'hui. Mais à l'époque, je ne pouvais pas savoir ce qui se passait.
0: Et vous n'avez pas entendu parler de Dieu pendant 30 ans ?
1: Alors oui, un Dieu caricatural, mais un Dieu... Le Dieu du dimanche, celui qu'on met dans une armoire après un service religieux le dimanche à 11h et qu'on visite avec des beaux chapeaux, des beaux vêtements, mais qui n'avait rien, qui n'a pas parlé à mon cœur, qui n'a pas eu de signification pour ma vie.
0: Est-ce que vous pourriez nous dire un peu plus ce que ça a changé concrètement ?
1: Oui, concrètement, c'est comme si des écailles étaient tombées de mes yeux. Et que je voyais ce que j'avais fait qui n'était pas beau, pas bon, alors que j'aurais voulu faire du bien. J'ai aussi pu me rendre compte de toutes les blessures que j'avais sur mon cœur et les blessures que j'avais reçues des autres et que j'avais faites. Et bien évidemment que je suis rentrée dans une repentance qui coulait de source. Ça me mettait aussi la réponse à mes questions, pourquoi est-ce que ces techniques ne fonctionnaient pas toujours ou médiocrement, ou que les pathologies se déplaçaient et qui ne donnaient pas une paix dans la vie du patient ni dans la mienne du reste.
0: Diana Ferrero, quelques années ont passé, qui est Jésus pour vous aujourd'hui ?
1: Alors Jésus est le médecin des médecins, c'est mon maître et seigneur. Et je l'ai vu agir, j'ai vu sa puissance à travers le monde, je l'ai vu guérir, je l'ai vu enlever la cécité, l'aveuglement, aussi bien que d'ouvrir les oreilles aux sourds. J'ai vu des paralysés se lever de leur chaise, j'ai vu des gens ressuscités. J'ai vu tant de choses que personne ne pourra m'enlever cette vérité est ce que j'ai recherché depuis si longtemps. Sa puissance et son amour.

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Eh bien, avant de passer l'antenne à M. Caillayan pour son étude d'un passage de la Sainte Bible, c'est un peu de country gospel avec Jean et David. Et il faut dire que Jean et David sont bien français.

Chers auditeurs, vous écoutez Perspective réformée qui vous présente une série de textes bibliques parlant des conditions du miracle. D'abord, la foi. Jésus étant parti de là, vint dans son pays, Nazareth. Il était pour eux une occasion de chute. Il ne put faire là aucun miracle et il s'étonna de leur incrédulité. Comme il partait de là, deux aveugles le suivirent en criant « Fils de David, aie pitié de nous ». Quand il fut entré dans la maison, ces aveugles vinrent à lui et Jésus leur dit « Croyez-vous que je puisse faire ce que vous désirez ?» Ils lui répondirent « Oui, Seigneur ». Alors il leur toucha les yeux en disant « Qu'il vous soit fait selon votre foi ». Et leurs yeux furent ouverts. Un homme de la foule lui dit « Maître, je t'ai amené mon fils, il est possédé d'un esprit muet et qu'il agite par des convulsions partout où il le saisit, l'écume grince des dents, devient tout raide. Si tu peux faire quelque chose, aide-nous, aie compassion de nous. » Jésus lui répondit, « Si tu peux, me dis-tu, toutes choses sont possibles pour celui qui croit. » Aussitôt le père de l'enfant s'écria, « Je crois, aide-moi dans mon incrédulité. » Et quand Jésus vit que le peuple accourait en foule, il reprit sévèrement l'esprit impur et lui dit, « Esprit muet et sourd, je te commande, sors de lui et n'y rentre plus. » Alors l'esprit sortit en jetant un grand cri et en l'agitant avec violence, et l'enfant devint comme mort, de sorte que plusieurs disaient « il est mort ». Mais Jésus, l'ayant pris par la main, le releva et il revint à lui. Jésus se retira dans le territoire de Tyr et de Sidon. Une femme cananéenne qui venait de ce pays-là s'écria « Seigneur, fils de David, aie pitié de moi, ma fille est cruellement tourmentée par un démon ». Mais il ne lui répondit pas un mot. Sur quoi ses disciples s'étant approchés lui dirent avec instance « Renvoie-la car elle nous poursuit de ses cris ». Et il répondit « Je n'étais envoyé qu'aux brebis perdues de la maison d'Israël ». Mais elle vint se prosternant en disant « Seigneur, aide-moi ». Il lui répondit « Il n'est pas bien de prendre le pain des enfants pour le jeter aux petits chiens ». Mais elle dit « Assurément, Seigneur, pourtant les petits chiens mangent les miettes qui tombent de la table de leur maître ». Alors Jésus lui dit « Femme, ta foi est grande ». Qu'il te soit fait comme tu veux. Et à cette heure même, sa fille fut guérie. Prions Dieu. Seigneur, donne-nous, augmente-nous la foi, afin que nous puissions participer à toute ton œuvre de rédemption, que notre âme soit guérie de toutes ses maladies, affranchie de toutes ses servitures, purifiée de tous ses péchés, et reçoive enfin toute la plénitude de ton salut. Amen.

0: Aujourd'hui, je voudrais vous parler d'Enoch, de Noé et de Jésus. Mais voulez-vous écouter d'abord ce texte biblique qui est tiré de l'Évangile selon Luc au chapitre 3e. Jésus avait environ 30 ans lorsqu'il commença son ministère. Il était fils de Canaïm, fils d'Arpaxat, fils de Sem, fils de Noé, fils d'Enoch. La Bible tire donc une ligne droite d'Adam jusqu'à Jésus, ligne qui passe naturellement à travers Enoch et Noé, deux hommes cités de façon positive parce qu'ils avaient marché avec Dieu. Vous vous attendiez sans doute à trouver leur nom dans cette liste d'honneur des ancêtres de Jésus. Mais bien que la lignée de Jésus soit tracée en remontant jusqu'à Noé et Enoch, Jésus en reste en réalité en dehors, puisque c'est surtout la généalogie paternelle, celle de Joseph, époux de Marie, qui est soulignée dans l'Évangile selon Luc. Et nous savons, d'après la Bible, que Joseph n'était pas le père de Jésus, c'est-à-dire il n'était que le père adoptif. Donc, il n'était que le père adoptif de Jésus et, comme tel, il s'est trouvé en même temps à l'intérieur et à l'extérieur de cette lignée. Il était publiquement connu comme le fils de Joseph. Jésus était connu ainsi, fils de Joseph, comme on le croyait, souligne l'évangéliste. Mais en réalité, il était en dehors de cette généalogie, puisqu'il était le fils de Dieu. S'il s'y était trouvé simplement comme un homme descendant d'autres hommes, il n'y aurait pas eu de ligne avec une signification rédemptrice dans l'histoire. Jésus-Christ, fils de Dieu, fut l'espérance d'hommes tels qu'Enoch et Noé. Ces derniers savaient qu'ils marchaient avec celui qui transcende le temps et qui entre dans le temps périssable uniquement pour opérer leur salut. Il ne pouvait pas être leur fils parce qu'il était appelé à devenir leur sauveur. Ainsi, la question de base reste celle que Jésus posa un jour sur sa personne. Que pensez-vous de Christ ? Votre réponse à cette question déterminera si vous pouvez marcher avec Dieu ou non. Car si vous ne croyez pas qu'il est le Fils de Dieu et votre Sauveur, vous ne pouvez connaître Dieu en aucune façon.
1: Prions le Seigneur. Dieu éternel, nous restons dans l'humilité lorsque nous pensons que par la foi en ton Fils, nous pouvons être, nous aussi, comptés avec ceux qui ont marché avec toi à travers de longs siècles. Aide-nous à être plus dignes de ce grand privilège et de marcher comme fils des lumières avec celui qui est la lumière du monde et au nom duquel nous te prions. Amen.

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Dans l'attente de notre prochaine émission, nous vous disons au revoir et à Dieu seul la gloire.

0: C'était Jean Michael Talbot, chanteur américain et chanteur évangélique aussi. Parfois, il chante avec son frère Terry.
1: C'est la voix de l'Évangile, une émission présentée par Frédéric Baudin et Ray Cornbeau à la technique. Nous sommes heureux de vous retrouver à l'écoute de notre émission, ainsi que Jean Koumarianos qui vient donc parmi nous pour nous parler de connaître Dieu. Qu'est-ce que cela veut dire connaître Dieu? D'abord, est-ce qu'on peut connaître Dieu? Et ça sera peut-être l'une des premières questions qu'on se posera et à laquelle Jean Koumarianos va répondre ou tâcher de répondre. Et nous verrons comment cette connaissance peut encore s'approfondir, je dirais, au fil des jours, à partir du moment où, bien sûr, on a fait le premier pas. Parce qu'il faut toujours un premier pas pour faire connaissance. Cela est vrai dans la vie, pour tous les êtres humains entre eux, mais cela est vrai aussi, bien sûr, pour connaître Dieu lui-même. Pour l'instant, nous allons tout de suite écouter Christian Moya qui chante « Oh, bien, si un jour, tu pouvais rencontrer Dieu, le rencontrer comme on commence un nouveau jour, par exemple, rencontrer Dieu ».

Connaître Dieu et avoir une relation personnelle avec lui, est-ce possible aujourd'hui? Cette question m'est souvent posée. La Bible répond oui. Dieu, déjà dans l'Ancien Testament, par la bouche du prophète Jérémie, nous invite à une rencontre avec lui. Écoutez ce qu'il nous dit. « Vous me chercherez et vous me trouverez. Si vous me cherchez de tout votre cœur, je me laisserai trouver par vous. » Jésus-Christ lui-même, dans l'Évangile, nous propose une relation intime avec lui, puisqu'il nous dit « Venez à moi, vous tous qui êtes fatigués et chargés, et je vous donnerai du repos. Prenez mon joug sur vous et recevez mes instructions, car je suis doux et humble de cœur, et vous trouverez du repos pour vos âmes. » Le besoin de connaître Dieu est universel. Il est ressenti par tous les hommes sur la terre. Les multiples religions sont là pour nous le prouver. Chateaubriand a écrit « L'homme est un ange déchu et il s'en souvient. » Il y a dans le cœur de chaque être la quête du paradis perdu. Un livre paru il y a quelques années, qui avait pour thème le phénomène de la drogue, portait pour titre « Je veux voir Dieu en face ». Le désir de ce face-à-face avec Dieu est également exprimé dans la Bible par plusieurs personnes. Moïse, dans une prière, dit à Dieu « Fais-moi voir ta gloire ». Le prophète Ésaïe appelle Dieu en disant « Oh, si tu déchirais les cieux et si tu descendais !» L'un des auteurs du livre des Psaumes exprime ainsi ce désir. « Comme une biche soupire après des courants d'eau, ainsi mon âme soupire après toi. Ô Dieu, mon âme a soif de Dieu, du Dieu vivant. Quand irai-je et paraîtrai-je devant la face de Dieu ?» Et Philippe, s'adressant au Christ dans l'Évangile selon Jean, de manifester ainsi son attente. « Seigneur, montre-nous le Père et cela nous suffit. » Je vous retrouve, chers amis, dans quelques instants, après une pause musicale.

0: Combien de fois avons-nous pensé en nous-mêmes, si Dieu est si bon, pourquoi est-il si difficile à connaître? Jean-Paul Kaufmann, après sa libération du Liban, a déclaré « Avant le 22 mai 1985, je partais dans tous les sens comme beaucoup d'hommes de ma génération. Curieux, mais finalement insatisfait de tout, éparpillé. Certes, on pourrait prendre cette diversité pour une vertu. Notre époque tient le disparate pour une richesse. Mais je crois que c'est plutôt un signe d'indigence. À vouloir être trop, nous ne sommes rien. Cette terreur des gens à ne pas être dans le coup. Ils courent, mais le vieux monde est toujours devant eux. Cette plasticité aux humeurs du temps, je la refuse. C'est fatigant d'être un comédien. Je me méfie de quelqu'un dont on dit « tout le passionne ». Moi aussi, avant mon enlèvement, je me passionnais pour tout. Je crois avoir perdu cette versalité. Aujourd'hui, je me sens apaisé, pacifié de l'intérieur. » Et Jean-Paul Kaufmann de conclure cette interview en parlant de sa découverte de Dieu en lisant la Bible pendant sa captivité. Mais me direz-vous, comment connaître Dieu? Comment obtenir cette relation personnelle avec lui? Dieu dans la Bible nous dit qu'il a choisi de se faire connaître aux hommes par Jésus-Christ. À la question posée par Philippe, « Seigneur, montre-nous le Père et cela nous suffit », Jésus lui répond, « Il y a si longtemps que je suis avec vous, et tu ne m'as pas connu, Philippe ? Celui qui m'a vu, a vu le Père. Comment dis-tu, montre-nous le Père ? Ne crois-tu pas que je suis dans le Père et que le Père est en moi ?» L'apôtre Jean, dans son évangile, nous déclare « La loi a été donnée par Moïse, la grâce et la vérité sont venues par Jésus-Christ. Personne n'a jamais vu Dieu, le Fils unique, qui est dans le sein du Père, et celui qui l'a fait connaître. » Et le Seigneur Jésus-Christ d'affirmer dans le même évangile « Je suis le chemin, la vérité et la vie. Nul ne vient au Père que par moi. » Dieu, dans la Bible, déclare que si nous voulons le connaître, nous devons nous tourner vers son Fils unique, le Seigneur Jésus-Christ, qu'il a établi héritier de toutes choses, par lequel il a aussi créé le monde, et qui, étant le reflet de sa gloire et l'empreinte de sa personne, et soutenant toutes choses par sa parole puissante, a fait la purification des péchés et s'est assis à la droite de la majesté divine dans les lieux très hauts. Jésus-Christ est l'image du Dieu invisible. Si vous voulez connaître Dieu, venez à Jésus-Christ selon l'enseignement de la Bible, car Dieu fait resplendir la connaissance de sa gloire sur la face de Christ.
1: Merci Jean Koumeranos, merci pour ce que vous nous avez dit. Et il est vrai qu'on peut connaître Dieu en nous approchant de Jésus qui fut finalement Dieu lui-même au milieu des hommes. Et en Jésus-Christ, nous avons le vrai visage du Père, un Père qui se penche sur nous, qui nous aime, qui nous tend la main. Et bien sûr, il est bon d'aller vers lui. Alors j'ai entre les mains une petite brochure de Billy Graham qui s'intitule « Religion humaine ». Alors il y a des tas de religions dans le monde. Au fond, le mot « religion » à lui-même signifie que les hommes veulent à la fois se relier les uns aux autres, mais se relier aussi au Dieu qu'ils sentent unique et créateur. Mais il n'y a qu'un seul Dieu. Et ce Dieu-là a fait plus que les efforts de l'homme pour monter lui-même descendu vers les hommes. Et je vous propose de lire cette brochure que nous vous proposons gratuitement de notre côté. Simplement, il faudra nous écrire pour la recevoir et nous écrire à l'adresse suivante, la Voix de l'Évangile, 13202 Marseille. Vous pouvez également nous téléphoner au 42 221 724. Eh bien, nous nous retrouverons très bientôt sur notre émission, à l'écoute de notre émission La Voix de l'Évangile. Et en tout cas, nous vous souhaitons bon courage à chacune et chacun.

0: Merci à Danny et Moïse Hertel et le groupe pour ce medley de chants de louange.
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0: Le chant que vous entendez en ce moment a été diffusé intégralement sur nos antennes. Nous pouvons vous faire parvenir la liste de tous les producteurs de disques évangéliques ainsi que leur catalogue. Il s'agit essentiellement des éditions SEMA, Écho de la Joie, Combat de la Foi, Maison de la Bible, Joie de Vivre et de quelques autres encore. Nous restons donc à votre entière disposition. Vous pouvez écrire à Radio Évangile, boîte postale 360-67-009 Strasbourg-Sedex en France, ou bien à Radio Évangile, boîte postale 93-8834 à Zurich en Suisse.
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Je vous avoue que je suis étonné de voir la place immense occupée par l'astrologie dans les journaux, les revues et les émissions radio. C'est une preuve certaine de l'intérêt que porte à l'astrologie et aux horoscopes un nombre très grand de personnes. Il y a, en France, comme dans la plupart des autres pays d'Europe et d'Amérique, des millions de gens qui sont prêts à engloutir des fortunes pour que cette entreprise prospère. Vous avez plusieurs catégories de personnes. D'abord, les convaincus, les gens qui ne font rien sans consulter les mages, qui règlent tous leurs rapports sentimentaux, sociaux ou commerciaux, en faisant établir soigneusement des horoscopes. Puis il y a les sympathisants, les timides, ceux qui n'osent pas avouer leurs croyances, dont ils ont un peu honte. Ils prétendent souvent ne pas y croire, mais ils jettent un coup d'œil furtif sur les horoscopes du journal et vous disent « Oh, on ne sait jamais s'il y avait tout de même quelque chose de vrai. » Puis, il y a enfin les sceptiques, les adversaires déclarés, comme ceux que j'ai entendus l'autre jour lors d'une émission radiophonique qui affirmaient avoir fait une expérience. Ils ont envoyé à des faiseurs d'horoscopes des questionnaires qui donnaient les renseignements concernant des criminels ou des accidentés de leur connaissance. Les horoscopes qu'ils ont reçus en réponse à ces questionnaires étaient remplis de promesses optimistes, alors que les personnes en question, dont les dates de naissance avaient été données, étaient mortes ou en prison. Ces sceptiques utilisent des arguments très forts qui devraient faire impression sur l'homme moderne, car ces arguments sont solides. Ils montrent que la science astronomique, comme la science astrophysique, a permis de connaître les planètes très exactement et les astres. Nous savons aujourd'hui

Aujourd'hui que les astres, répartis selon les constellations du zodiaque, ne peuvent avoir aucune influence sur la Terre, dont ils sont éloignés souvent à des milliers ou à des millions d'années-lumière. La Lune elle-même, qui joue un tel rôle dans les horoscopes, nous est bien connue, en particulier grâce aux cosmonautes qui y sont allés. Nous savons qu'elle ne peut agir par ses rayons sur nous. D'ailleurs, les savants, et les astronomes en particulier, savent que les étoiles qui sont aujourd'hui dans les fameux signes du zodiaque n'y sont pas en réalité, car le ciel, par rapport aux observateurs situés sur la Terre, se déplace lentement, alors que le zodiaque de l'astrologie ne se déplace pas depuis des milliers d'années. Ainsi, ceux qui naissent aujourd'hui sous le signe du bélier ou le signe de la balance ne sont pas vraiment éclairés par les étoiles qui se trouvent dans ce signe-là. En fait, ces signes sont beaucoup plus loin. Voilà ce que disent les sceptiques qui invoquent la science. Et l'homme d'aujourd'hui, qui a pourtant une mentalité scientifique, n'a pas l'air d'en être impressionné, car en tout cas, peu de directeurs de journaux ont été convaincus par ces arguments, et ils continuent imperturbablement à publier leurs pages d'horoscope. L'homme moderne, malgré ce qu'il nous affirme, ressemble beaucoup à l'homme d'autrefois. Son âme a soif de mystère. Il sait bien que la science, malgré ses réussites extraordinaires, n'explique pas tout ce qui se passe sur notre planète et tout ce qui se passe surtout dans la vie des hommes. Alors ne venez pas me dire que si vous ne voulez pas écouter la Bible, c'est parce qu'elle n'est pas adaptée à la mentalité moderne et à notre mentalité scientifique. Essayez de lire la Bible et vous verrez qu'elle n'est pas irrationnelle comme l'astrologie. En fait, rien dans la Bible ne s'oppose vraiment à la science. Et il existe de très grands savants, même aujourd'hui, qui croient à tout ce que dit la Bible. Ce qui est d'ailleurs incroyable, c'est qu'il y a des tas de gens qui sont tout prêts à croire à leur horoscope et à l'astrologie et qui refusent de recevoir la Bible.

Je tiens à dire tout de suite avec énergie que la Bible et l'astrologie ne sont pas comparables. On ne peut pas les mettre en parallèle. L'astrologie fait appel à la crédulité. La Bible fait appel à la foi, c'est-à-dire à tout autre chose, à la confiance que nous mettons dans une personne que nous connaissons. La Bible, d'ailleurs, condamne sévèrement l'astrologie, non pas seulement parce qu'elle est fausse, mais parce qu'elle peut nous introduire dans des mystères, dans des zones d'ombre, où nous risquons de faire de mauvaises rencontres, car il existe bel et bien un monde métapsychique où la science ne peut nous guider et où nous pouvons nous perdre dans ce que la Bible appelle le monde des mauvais esprits. Voilà le danger que courent ceux qui se confient à l'astrologie et aux horoscopes. La Bible, qui condamne l'astrologie, est tout autre chose. Elle est la parole de Dieu qui nous éclaire sur les problèmes fondamentaux de notre existence que la science ne peut éclairer. Nous sommes là dans le domaine de l'esprit, de la vie et de la mort, où Dieu seul peut nous instruire. Elle nous fait connaître la personne du Christ qui est venu pour résoudre nos problèmes. Pour ma part, je crois que tant d'hommes modernes sont attirés par l'astrologie et par l'occultisme parce qu'ils ont soif de savoir où ils vont, quelle est leur destination, quel est le but véritable de leur vie. À cette soif-là, la Bible répond avec précision. La Bible nous enseigne à chaque instant quand nous la consultons et nous dit ce que nous devons faire et ce que nous devons être, comme ce que nous devons éviter. C'est parce que j'ai fait l'expérience de la valeur de la Bible dans ma vie personnelle que j'ose vous en parler comme je le fais. Et je ne suis pas seul. Toute l'équipe de Radio Évangile et des millions d'hommes et de femmes dans le monde ont fait cette même expérience. La Bible, qui est la parole de Dieu, est une lumière sur notre route, la seule lumière qui peut vraiment nous éclairer. Elle est comme le phare d'une automobile qui éclaire la route pendant la nuit et elle nous permet d'avancer en sécurité sur le chemin qui conduit à la joie. Mes chers auditeurs, avez-vous vraiment envie de connaître votre avenir? Avez-vous soif de savoir comment vivre? Lisez la Bible, étudiez-la et qu'elle devienne votre lumière et votre guide.

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Je pense qu'il est juste de dire que ce sont les urgences dans un cabinet de consultation qui sont la cause de tant de drames associés à la médecine. Bien sûr, la médecine n'est pas faite que de drames, mais il y a vraiment des situations où l'on peut dire que le drame a éclaté. Ainsi, j'aimerais vous parler d'une urgence dont j'ai eu à m'occuper il n'y a pas si longtemps. Il s'agissait d'un petit garçon appelé Noël que j'avais mis au monde 2 ans et demi plus tôt. Je pense que n'importe quel médecin demeure plus attaché à ceux qu'il a personnellement amenés à la vie, et en cela, je ne suis pas différent des autres médecins. C'est donc un dimanche après-midi que je reçus un appel téléphonique m'appelant d'urgence auprès de Noël, qui avait de la peine à respirer. Je pris ma voiture et descendis la route à toute allure. Arrivé chez lui, je trouvai l'enfant dans une grande détresse, très agité. Son visage était bleuté, sa respiration extrêmement superficielle. C'était une respiration octeuse. Il inspirait 2 ou 3 fois, poussait un long soupir, puis il faisait une pause, et enfin la respiration recommençait. Avec cela, il était extrêmement fébrile. Sa température dépassait 40 degrés. L'important, bien sûr, était de trouver la cause de cette détresse, parce qu'il est évident que ce patient était dans un état grave. J'ai ausculté son thorax, examiné sa gorge, regardé ses oreilles, pris sa température, contrôlé son pouls et sa respiration. J'ai examiné son abdomen. En somme, je l'ai examiné de la tête aux pieds. Je découvris ainsi qu'il souffrait d'une otite moyenne aiguë, c'est-à-dire d'une infection de l'oreille moyenne. En plus de cette infection de l'oreille, qui est dans le fond une maladie assez courante chez les enfants de son âge, il présentait une bronchopneumonie. Son poumon était en quelque sorte noyé par des sécrétions réparties en de nombreux foyers, avec une abondante production visqueuse qui s'écoulait de la gorge et des bronches elles-mêmes. Comme il était extrêmement fébrile, sa mère et moi nous l'avons immédiatement épongé avec une serviette imbibée d'eau froide. Je lui administrai une forte dose de pénicilline et les dispositions furent prises pour son transfert à l'hôpital puisqu'il était évident que son état nécessitait des soins spécialisés et surtout une surveillance attentive. Pendant que sa maman et moi attendions l'ambulance, la situation devint subitement extrêmement urgente. Le petit Noël cessa de respirer. Alors qu'il était agité, cyanosé, c'est-à-dire bleu assez sombre auparavant, tout à coup, sous nos yeux, son visage et ses épaules, ses bras aussi, devinrent soudainement bleu foncé. Alors même que son cœur continuait à battre, l'oxygène ne parvenait plus à ses poumons, ni bien sûr à son sang, et il serait mort si nous n'avions rien fait. Que faut-il faire donc devant quelqu'un qui ne respire plus? Il n'y a pas à hésiter, on entreprend une réanimation. Et parmi les méthodes de respiration artificielle, la meilleure est de loin celle qu'on appelle le bouche-à-bouche. Je saisis donc le menton du petit garçon, je le tirai vers le haut en renversant sa tête en arrière de façon à dégager sa gorge. Et il est toujours utile à ce moment de se rappeler la petite phrase qui dit « Menton levé et c'est gagné, parce que si vous ne maintenez pas le menton très haut, la langue viendra obstruer la gorge. » Dans cette position donc, j'ai appliqué ma bouche sur celle de l'enfant et j'ai insufflé une quantité d'air suffisante pour gonfler ses poumons. Puis je me suis écarté pour permettre à l'air de ressortir, chassé par l'élasticité du thorax. En d'autres termes, j'ai insufflé de l'air à cet enfant et ses poumons l'ont fait ressortir. Après 2 ou 3 minutes, l'enfant se remit à respirer spontanément et son visage reprit des couleurs. Mais quelques instants plus tard, la respiration s'arrêtait de nouveau. Je refis du bouche à bouche, ainsi, par intermittence, jusqu'à l'arrivée de l'ambulance. L'ambulance, heureusement, était équipée d'oxygène et de masques à oxygène, c'est-à-dire d'un dispositif qui permet de distribuer de l'oxygène au malade en lui introduisant directement 2 petits tuyaux au voisinage de la bouche. Il fut ainsi possible d'administrer à l'enfant de l'oxygène sous pression pour remplacer la respiration artificielle au bouche à bouche que j'avais faite jusqu'ici. J'accompagnai l'enfant dans l'ambulance en lui administrant de l'oxygène jusqu'à notre arrivée à l'hôpital. Et à ce moment-là, il était hors de danger et respirait assez fort. Vous voyez que malgré toutes les merveilles que la médecine a mises à notre disposition, malgré les médicaments miracles que nous possédons, c'est ici la respiration artificielle, c'est-à-dire
une intervention extérieure, si vous voulez, qui a sauvé la vie de ce jeune enfant. C'était une urgence extrême, et il ne fait pas de doute que cet enfant serait mort sans une intervention extérieure. Il ne s'en rendait pas compte lui-même, bien sûr. Il était à moitié comateux. Voyez-vous, chacun de nous a besoin d'une intervention extérieure aussi pour être délivré de la mort éternelle. Cet enfant a été sauvé de la mort physique, de la mort de son corps, grâce à cette intervention extérieure. Et le résultat, c'est qu'aujourd'hui, il vit et qu'il est en bonne santé. Mais cet enfant, comme chacun de nous, aura besoin encore d'une intervention extérieure pour le sauver de la mort spirituelle, celle-ci, et pour lui donner la vie éternelle. Vous, oui vous, qui écoutez cette émission, vous avez besoin de cette intervention de l'extérieur dans votre vie pour vous donner la paix et la joie et la sécurité et la vie éternelle. Et de quelle intervention venant de l'extérieur s'agit-il? Il s'agit du Seigneur Jésus-Christ lui-même. Le Christ lui-même vous dit en cet instant, « Voici, je me tiens à la porte et je frappe. » C'est vrai, Christ veut entrer dans votre vie, mais il ne s'imposera pas, même si vous avez désespérément besoin de lui. Peut-être êtes-vous inconscient de ce besoin, tout comme ce petit garçon était inconscient de l'aide physique dont il avait besoin lorsqu'il cessa de respirer. Vous ne vous rendez peut-être pas compte que vous avez besoin de Christ dans votre vie, au point de vue spirituel. Pourquoi ne vous tournez-vous pas vers le Christ, comme des milliers, au cours des âges, l'ont fait, comme je l'ai fait moi-même, en mettant votre confiance en lui? Vous direz, « Eh bien, comment puis-je mettre ma confiance dans le Seigneur Jésus-Christ ?» Vous pouvez mettre votre confiance en lui de la même façon qu'un petit enfant se confie en ses parents. Un petit enfant est prêt à mettre sa main dans celle de ses parents. Et de la même manière, vous pouvez mettre la vôtre dans celle du Seigneur Jésus en vous confiant en lui. Une confiance qui vient du cœur. C'est quelque chose qui se passe profondément dans votre cœur. L'intelligence l'accepte et le croit. Ce n'est pas un rêve ni un conte de fées, c'est une expérience véritable que d'accepter le Seigneur Jésus-Christ dans votre vie, et vous pouvez le réaliser en vous tournant vers lui. Dites-lui, Seigneur, je sais que j'ai besoin de toi. Je réalise très bien que sans ton intervention extérieure, je n'aurai jamais la vie éternelle, la paix, ni la joie. Et le Seigneur Jésus-Christ entrera dans votre vie parce que la Bible dit « Dieu a tant aimé le monde qu'il a donné son Fils unique, afin que quiconque croit en lui ne périsse pas, mais qu'il ait la vie éternelle. »

Un chrétien qui passait par une crise de profond découragement trouva sa petite fille qui était complètement paralysée, assise comme de coutume dans son fauteuil de malade. « Papa, lui dit l'enfant, maman est à l'étage, il est arrivé un paquet pour elle que j'aimerais lui porter moi-même. » « Mais ma chérie, lui répondit le père, comment pourrais-tu porter ce paquet à ta mère puisque tu ne peux même pas te porter toi-même ?»« Eh bien, répliqua l'enfant, je porterai le paquet et toi, tu me porteras. »« Je porterai le paquet et toi, tu me porteras. » »« Eh bien, il se pourrait qu'à certains égards, nous soyons aussi paralysés que cette fillette, alors que nous avons précisément quelques lourds fardeaux à porter. » »« Alors, sachant dire à Dieu, porte-moi. » Et alors, je pourrai aussi porter mon fardeau. À coup sûr, il nous répondra, car il l'a promis. De sa part, le prophète Ésaïe nous dit, « Je vous ai porté dès votre naissance, jusqu'à votre vieillesse, jusqu'aux cheveux blancs, je suis le même. Je veux encore vous porter, vous soutenir et vous sauver. » Seulement pour que Dieu nous porte, il faut bien sûr nous laisser porter. C'est une véritable palisse, mais c'est vrai. Ne pas résister, ne pas se débattre et compliquer les choses. Il faut tout simplement lui faire confiance.

0: Et il leur disait,
1: en vérité, je vous le dis, il en est d'ici présents qui ne goûteront pas la mort avant d'avoir vu le royaume de Dieu venu avec puissance.

0: Six jours après, Jésus prend avec lui Pierre, Jacques et Jean et les emmène seuls à l'écart sur une haute montagne. Et il fut transfiguré devant eux, et ses vêtements devinrent resplendissants d'une telle blancheur qu'aucun foulon sur terre ne peut blanchir de la sorte. Élie leur apparut avec Moïse, et ils s'entretenaient avec Jésus. Alors Pierre, prenant la parole, dit à Jésus, « Rabbi, il est heureux que nous soyons ici. Faisons donc trois tentes, une pour toi, une pour Moïse et une pour Élie. » C'est qu'ils ne savaient que répondre, car ils étaient saisis de frayeur. Et une nuée survint qui les prit sous son ombre, et une voix partit de la nuée, « Celui-ci est mon fils bien-aimé, écoutez-le. » Soudain, regardant autour d'eux, ils ne virent plus personne que Jésus seul avec eux.
1: Comme ils descendaient de la montagne, il leur ordonna de ne raconter à personne ce qu'ils avaient vu, si ce n'est quand le Fils de l'homme serait ressuscité d'entre les morts. Ils gardèrent la recommandation, tout en se demandant entre eux ce que signifiait « ressuscité d'entre les morts ». Et ils lui posaient cette question.
0: « Pourquoi les scribes disent-ils qu'Élie doit venir d'abord ?»
1: Il leur dit.
2: « Oui, Élie doit venir d'abord et tout remettre en ordre. Et comment est-il écrit du Fils de l'homme qu'il doit beaucoup souffrir et être méprisé ? Mais je vous le dis, Élie est bien déjà venu, et ils l'ont traité à leur guise, comme il est écrit de lui. »
1: En rejoignant les disciples, ils virent une foule nombreuse qui les entourait et des scribes qui discutaient avec eux. Et aussitôt qu'elle l'aperçut, toute la foule fut très surprise, et ils accoururent pour le saluer. Et il leur demanda,
2: « De quoi disputez-vous avec eux ?»
1: Quelqu'un de la foule lui dit,
0: « Maître, je t'ai apporté mon fils, qui a un esprit muet. » Quand il le saisit, il le jette à terre et il écume, grince ses dents et devient raide. Et j'ai dit à tes disciples de l'expulser, et ils n'en ont pas été capables.
2: « En gens incrédules, jusque à quand serai-je auprès de vous ? Jusque à quand vous supporterai-je ? Apportez-le-moi. »
1: Et ils le lui apportèrent. Sitôt qu'il vit Jésus, l'esprit secoua violemment l'enfant qui tomba à terre, et il s'y roulait en écumant. Et Jésus demanda au Père,
2: « Combien de temps y a-t-il que cela lui arrive ?»
0: Depuis son enfance. Et souvent il l'a jeté soit dans le feu, soit dans l'eau, pour le faire périr. Mais si tu peux quelque chose, viens à notre aide par pitié pour nous.
2: Si tu peux, tout est possible à celui qui croit.
1: Aussitôt le père de l'enfant de s'écrier,
0: « Je crois. Viens en aide à mon peu de foi. »
1: Jésus, voyant qu'une foule affluait, menaça l'esprit impur en lui disant,
2: « Esprit muet et sourd, je te l'ordonne, sors de lui et n'y rentre plus. »
1: Après avoir crié et l'avoir violemment secoué, il sortit et l'enfant devint comme mort. Si bien que la plupart disaient « Il a trépassé ». Mais Jésus, le prenant par la main, le releva et il se tint debout. Quand il fut rentré à la maison, ses disciples lui demandaient dans le privé
0: « Pourquoi nous autres n'avons-nous pu l'expulser ?»
1: Il leur dit
2: « Cette espèce-là ne peut sortir que par la prière. »

J'ai eu une enfance heureuse, sans problème. J'avais fait des études sans problème. Je me suis trouvé responsable d'export et de finances d'une entreprise qui est assez bien connue. J'ai voyagé dans le monde entier et plusieurs fois. Je n'avais pas de problème. Un jour, j'ai rencontré celle qui est devenue mon épouse. Elle souffrait d'une maladie qui est assez répandue, la dépression. En l'espace de quelques semaines, je me suis dit, le mariage, je veux lui faire des enfants, tout ça, ça va passer. En fait, ça n'a pas passé. Sa dépression allait de mal en pis. Elle a tout essayé pour se soigner. Un jour, après avoir quand même traîné les pieds, parce qu'elle avait été invitée lourdement par une cousine à lire la Bible, elle s'est tournée vers Dieu. Mais au bout de 2 ou 3 ans, je pouvais voir qu'il y avait une réelle guérison qui s'opérait en elle. Je regardais ça avec ce scepticisme, et j'ai mis aussi beaucoup de temps à admettre qu'il y avait guérison. Et un jour, j'ai admis. J'ai admis qu'elle avait trouvé quelque chose. J'ai donc entamé une démarche un peu similaire, en toute liberté. En philo, j'avais passé une année à étudier Pascal. C'est un hasard, sûrement. Ce Pascal, vous savez que c'était un mathématicien éminent, c'était aussi un philosophe, c'était aussi quelqu'un qui, du fait de sa philosophie, a recherché Dieu, et il l'a trouvé. Mais il l'a pas trouvé par les mathématiques. Il n'a pas trouvé non plus par un raisonnement philosophique, et pourtant si vous lisez les pensées de Pascal, vous verrez que c'est très structuré et que pratiquement ce sont chaque fois des quasi-démonstrations. Il l'a trouvé en faisant un pari, en se tournant avec son cœur vers quelque chose qu'il pressentait, qu'il ne pouvait pas prouver. Il a décidé de s'ouvrir. C'est cette démarche que j'ai faite un certain jour. Après, ça a été une progression lente. Ça n'a pas été une transformation du jour au lendemain, mais j'ai appris à faire confiance à celui qui est devenu mon patron. Bon, personnellement, je suis patron, je suis PDG d'une entreprise industrielle qui fait de la micromécanique destinée à la fibre optique, au médical, enfin à plusieurs applications. Je suis aussi président d'une société à capital risque, donc d'une certaine manière, je suis banquier, président d'un ensemble de choses, et je sais que en tant que patron, on a certaines responsabilités et bien souvent on est un petit peu seul. La solitude dans la décision peut être entouré avec d'autres personnes, un conseil d'administration, des amis, etc., des conseillers, des consultants. Mais n'empêche qu'un jour on doit décider. Et là, je dois dire que le fait d'avoir trouvé un patron, d'avoir trouvé le Seigneur, d'avoir découvert que quelqu'un qui s'appelle Jésus était venu ici sur terre pour se sacrifier pour moi, pour me sauver, c'était quelque chose d'extraordinaire. Et je l'ai découvert, bien sûr, pas par hasard. Je l'ai découvert en recherchant dans l'Écriture, dans la parole qu'il nous a laissée, tout ce qui prouvait cela. Alors j'ai commencé à lui poser des questions très réelles, à me donner des preuves. Et la première preuve qu'il m'a donnée, elle est anodine, mais quand même, ça m'a touché. J'étais un fumeur invétéré, je fumais beaucoup de cigarettes, ensuite la pipe, mais un jour j'ai été amené à dire à Dieu, si tu existes, alors que ça fait des dizaines et des dizaines de fois que j'essaye de m'arrêter de fumer, si tu existes, je pose mes pipes ici, j'étais dans un avion, je pose mes pipes et je ne fumerai plus, parce que c'est toi qui vas me permettre de m'arrêter de fumer. J'ai posé mes pipes, ça n'a pas été facile. Honnêtement, pendant les jours et les semaines qui ont suivi, il a fallu que je fasse un effort, mais le combat a été remporté, et je sais que ce n'est pas moi qui l'ai remporté, parce que je n'en avais pas la capacité. C'était un petit échelon, hein, vous pouvez penser que c'est ridicule, mais ça m'a fait du bien, ça m'a conforté. Il m'a donné de vivre d'autres choses beaucoup plus fortes, lorsque j'étais amené à aller prier pour un de nos collaborateurs en Angleterre, un Anglais, atteint d'un cancer, il était en phase ultime. Je n'étais pas fier de moi lorsqu'il a fallu aller en Angleterre prier sur cette personne qui était dans le coma. Bien sûr, j'avais une petite foi, mais vraiment elle n'était pas grosse. J'ai saisi cette foi pour prier et pour obéir. Je l'ai fait par stricte obéissance. Cette personne a guéri, elle a connu le Seigneur. C'est ainsi que, d'année en année,
Le Seigneur a pris soin de confirmer ma foi. Et cela s'est fait pas à pas. Je dirais que c'est un processus qui continue. Je suis loin d'être encore suffisamment près du Seigneur tel que je le souhaiterais. J'ai encore beaucoup à faire. Mais ce n'est pas grave, c'est pas important. Aujourd'hui, dans tout ce que je fais, dans l'entreprise, dans la famille, je mets toute ma confiance dans ce Seigneur.

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Merci. Dans quelques instants, nous allons passer l'antenne, comme c'est presque toujours notre habitude, aux amis de La Voix de l'Évangile, puis à Monsieur le pasteur Caillayon pour ses perspectives réformées, etc. Mais pour commencer, c'est Noël Colombier qui va chanter à partir de son album La Bible, l'Ancien Testament, Abraham, l'homme de la foi.

Amis auditeurs, bonjour, c'est la voix de l'Évangile, la bonne nouvelle par les Andes. Chers amis auditeurs, Patrick, votre serviteur au micro. Amis auditeurs, je vous invite à tendre l'oreille. Ayez donc les oreilles grandes ouvertes pour écouter le message qui va suivre. L'oreille a son importance dans la Bible. La Bible est un livre à lire et Dieu nous parle par la Bible. Alors, il faut savoir écouter. Avant d'entendre Alain Choiquier, écoutons Promesse 2,

La foi, dit la Bible, vient en écoutant le message. Et le message est l'annonce de la parole de Christ. Aussi pouvons-nous dire que l'oreille est un organe nécessaire à la foi. C'est par elle, en effet, que la semence de vie qu'est l'Évangile est déposée profondément en nous. C'était surtout vrai dans les siècles passés où les illettrés représentaient la grande majorité des populations du globe. Ne sachant ni lire ni écrire, on avait doublement besoin d'oreilles et de mémoire. Aujourd'hui, l'analphabète est plutôt rare, principalement dans nos pays d'Occident, où la lecture s'est, pour beaucoup, substituée à l'écoute. Mais lire, n'est-ce pas une façon d'écouter? La foi peut également venir en lisant le message. L'avez-vous lu, vous qui m'entendez en ce moment? Ayez donc la Bible chez vous et commencez par les évangiles plusieurs fois. Puis entreprenez une lecture assidue du Nouveau Testament. Bien imprégné de sa pensée et de son message, l'Ancien Testament, après coup, s'en trouvera tout éclairé. Certains voudraient voir pour avoir la foi, mais croire n'est pas voir. Jésus a dit à Thomas dans l'évangile de Jean, au chapitre 20 et au verset 29, « Heureux ceux qui n'ont pas vu et qui ont cru ». Après lui, l'apôtre décrit aux Corinthiens, « Nous marchons par la foi et non par la vue ». Et à propos de ceux qu'il avait suivis uniquement parce qu'il l'avait vu faire des miracles, il a dit que Jésus se méfiait d'eux. La foi, la vraie, ne vient pas de ce qu'on voit, mais de ce qu'on entend, venant de la parole de Christ. Les Hébreux, dans le désert, sous la direction de Moïse, en avaient vu des miracles et des prodiges. Pourtant, ils n'avaient cessé d'être incrédules et de sombrer dans la révolte et le scandale. C'est pourquoi ils n'entrèrent point dans le pays promis. Voir Dieu de ses yeux est impossible. Nul ne peut me voir et vivre, dit l'Éternel à Moïse. Que nous reste-t-il donc, sinon de pouvoir l'écouter? Le miracle divin, tout étonnant qu'il soit, ne procure pas la foi. On peut dire que nul au monde ne fit autant de miracles que Jésus, autant de bien aux hommes que lui dans sa génération. Cependant, rappelez-vous de quelle façon il fut rejeté. Et ces 10 lépreux au chapitre 17 de l'évangile de Luc. N'avaient-ils pas tous été guéris? Un seul pourtant revint à Jésus pour le remercier, un Samaritain. Voir pour croire, on peut attendre longtemps. De ce genre de foi, Jésus se méfie. Souvenons-nous-en, cela est écrit à la fin du deuxième chapitre de l'évangile de Jean.

Croire n'est pas non plus sentir. Le christianisme n'est pas une religion des sens et du sentiment. La foi chrétienne, qui n'exclut pas la sensibilité, n'est pas synonyme de fébrilité, d'excitation psychique, de sensiblerie. Ceux qui ont ce genre de foi ont plutôt une vie chrétienne en dents de scie, au gré de leurs humeurs et de leurs émotions. Ils passent régulièrement de la crête au creux de la vague. Un jour, Dieu leur semble tout près. Un autre jour, il est tellement loin, ils en arrivent souvent à vaciller et à se décourager. Ils ont confondu croire et sentir. Mais qu'est-ce, en fait, que croire ? C'est se confier de cœur en Dieu. La foi n'est pas croire en Dieu, mais croire Dieu dans ce qu'il nous dit, et ce qu'il nous dit est sa parole. Avoir foi en lui, c'est se fonder sur ses promesses. Que le ciel soit dégagé ou couvert, c'est garder sa confiance en lui. Qu'il lui plaise de se faire sentir à nous ou pas, c'est continuer d'espérer en lui. Au fond, croire, c'est espérer, c'est être sûr, certain, dans son attente. La Bible dit, la foi est la ferme assurance des choses qu'on espère. Ce qu'on voit, dit-elle encore, peut-on l'espérer ? L'espérance qu'on voit n'est plus l'espérance. La foi, c'est prendre Dieu au mot. Mais comment le faire si nous ne prenons pas le temps de l'entendre ? Il n'est pas question d'entendre des voix, vous l'avez compris. La Bible est sa parole, son message aux hommes d'aujourd'hui. La foi nous vient en la lisant, en l'écoutant. Il faut aussi savoir que l'Évangile implique toujours, de la part de ceux qui l'entendent, un choix décisif, un oui ou un non. Et ce choix est affaire d'attitude intérieure vis-à-vis de lui. Le oui consiste dans une lecture de l'Évangile comme à cœur ouvert. C'est alors que la foi nous vient. Pour que naisse la foi, il faut nécessairement entendre ou lire le message de l'Évangile, le message qui offre aux hommes le moyen d'en sortir. Lui avez-vous porté une oreille attentive, un esprit ouvert, réceptif ? Le premier effet de ce message à l'oreille qui le reçoit est un retournement intérieur sur Christ. Cela s'exprime par une confiance pleine et entière que nous plaçons en lui et en son sacrifice sur la croix pour nos péchés. De cette façon, la foi prend naissance en nous pour se développer ensuite au contact de la parole de Dieu. Elle doit aussi se traduire sur un plan horizontal vers le prochain. Sans les œuvres, elle est morte, dit Jacques l'apôtre, le frère du Seigneur. La foi n'est pas statique du tout, mais dynamique. Puisqu'issue d'une semence de vie, d'une graine de puissance. Il faut que, par elle, on puisse, autour de nous, désirer rencontrer le Christ qui seul la donne et la fait croître. La vraie foi, dit Paul à l'église des Galates, est celle qui est agissante par l'amour. Avez-vous la foi, non ? N'est-ce pas que vous négligez de lire le message, la parole de Christ ? Pourquoi ne pas commencer aujourd'hui même ? Dieu vous aide.

Marie-Paul et Jocelyne nous ont interprété Jésus. Écoutez, chers auditeurs, écoutez ce que dit la Bible. La Bible est la parole de Dieu. Elle nous dit de croire en Jésus-Christ pour avoir le pardon des péchés. Croire en Christ, c'est la vie éternelle. Ne pas croire, c'est être déjà jugé. 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

Parole de vie, soyez les bienvenus. Il est toujours difficile, voire impossible, de comprendre pourquoi tel ou tel personnage public ou tel être cher que l'on croyait si bien connaître se donne la mort. On devrait en tout cas se donner un droit d'ingérence morale. Mais la communication n'est pas toujours facile. Il faudrait pourtant pouvoir parler, se parler. Claude Buchold nous aide à y voir plus clair et le fait en compagnie de Farid Gilani.

0: Ce n'est pas évident du tout d'être présent auprès de quelqu'un qui est suicidaire. Parce qu'on hésite constamment entre deux attitudes, hein, qui sont celles de la surprotection ou celles du rejet. Surprotection, évidemment, parce qu'on est soi-même très angoissé. Et là, eh bien, j'ai envie de dire, on fait ce qu'on peut. On essaie devant Dieu et devant l'autre, avec l'aide, l'avis du médecin aussi, de voir la bonne attitude. Et on sait qu'on ne fera peut-être jamais ce qu'il y a de parfait. Et qu'il pourrait bien arriver qu'un jour, il y ait un geste suicidaire. Même si notre sentiment de toute puissance, notre sentiment de toujours faire le bien, notre sentiment de bon père, de bon soignant, de bon fils, que sais-je, en prend un coup, il faut parfois reconnaître qu'on ne peut pas protéger à 100%. Et l'autre extrême, ben, c'est le rejet, hein. C'est de dire, il y en a marre, toujours avec ces idées-là, je ne veux plus de cette personne. Cela n'est pas non plus la bonne attitude. Alors, vous me parlez de façon de prévenir le suicide, et au niveau de cette présence, eh ben, je dirais aussi, c'est l'accès à la parole. Combien de gens, finalement, font des tentatives de suicide en tant qu'équivalent de parole, hein, parce que ces gens-là n'ont pas pu dire ce qu'ils avaient sur le cœur. Ils n'ont pas pu le dire parce qu'ils n'arrivaient pas à le dire ou parce qu'ils n'avaient pas d'interlocuteur aussi. Hein.
1: Et ce qui est dramatique, c'est qu'on s'aperçoit que beaucoup de tentatives de suicide sont plus ou moins étouffées par la famille. Enfin, on n'ose pas dire que telle sœur, telle fille a tenté à ses jours.
0: Oh, c'est une chose bien honteuse souvent, une tentative de suicide que j'ai faite ou qui s'est faite dans la famille. Hein. Vous voyez, Judas s'est suicidé. Il est fait allusion à une réunion des apôtres. Ils disent qu'il est tombé et il s'est rompu par le milieu. Ils ne prononcent pas le mot de suicide. Et ils élisent un autre pour le remplacer. Hein. C'est une sorte de trou, et j'ai envie de dire, qu'on s'empresse de boucher. Hein. Ça, quelque chose de honteux. Et il y a souvent comme un déni. On n'en parle pas, on veut oublier. Hein. Ce n'est pas la bonne attitude. Au contraire, je trouve qu'il faut essayer de comprendre que la personne qui a fait une tentative de suicide essaie de comprendre pourquoi. Et que la famille aussi essaie de comprendre.
1: Et qu'on ça en suppose parle. Qu'elle se remette en question un peu, la famille, oui. C'est ça?
0: C'est très exigeant. Souvent, ça arrive sans crier gare. On n'a pas eu le temps de se préparer. Ensuite, on se sent honteux, on se sent coupable, hein. Peut-être d'avoir été un mauvais parent, d'avoir été un mauvais enfant, d'avoir été un mauvais collègue de travail, d'avoir été un mauvais pasteur, un mauvais paroissien, hein, quand celui d'à côté, celle d'à côté a fait une tentative de suicide. C'est une grande remise en question, oui. Et je voudrais pas non plus faire silence sur toute la colère qu'on peut ressentir, hein, par rapport à l'autre. Qui nous a fait ça? Qui m'a fait ce coup-là? La colère d'abord par rapport à l'autre, oui. Par rapport à moi aussi, on s'en veut, on se traite de tous les noms, d'avoir rien fait pour prévenir, etc. Tout cela doit être en quelque sorte métabolisé, hein, digéré. Et rien ne vaut pour cela de pouvoir en parler. Le pire, c'est de cacher ces choses-là, de mettre une sorte de pansement hygiénique par-dessus et de faire comme si ça n'avait pas été.

0: que c'est pas aussi d'abord un problème d'identité, cette question du suicide? Soit parce que la personne n'a pas le sentiment d'exister et donc on saute la vie, ou parce que l'entourage l'a écrasé, ou je sais pas, enfin, il peut y avoir différentes raisons à cette identité mal trouvée.
1: En tant que chrétien, nous savons que nous sommes aimés de Dieu, que c'est en lui aussi que nous trouvons les raisons, la raison de vivre. Je ne veux pas dire que tous les suicides sont ainsi motivés, hein, loin de là. Il y a des tentatives de suicide qui sont des appels à l'aide, où finalement on n'avait pas envie de mourir. Il y a des tentatives de suicide qui sont une agression du corps, parce qu'on ne supporte pas son corps, ce corps qui rappelle le corps de je ne sais qui. En général, c'est le corps d'un parent le plus proche avec lequel on a quelques problèmes. Et là, je pense aux tentatives de suicide de bon nombre d'adolescents, hein, quand le corps change. Ou aussi, il n'y a pas cette volonté de mourir, mais il y a surtout un appel, dirais-je, à la parole. Et il faut prendre au sérieux ces tentatives de suicide-là. Il y a aussi, il faut bien le dire, les suicides contre quelqu'un, pour faire du mal aux autres, pour faire du mal à l'autre, ce mal qu'on n'ose pas en quelque sorte lui faire. Par un geste ou par la parole, on se le fait à soi, pour lui en faire voir de toutes les couleurs. Il y a un tableau que vous connaissez peut-être de Marat, assassiné dans sa baignoire, par une certaine Charlotte Corday. Eh bien, sur ce tableau de David, on voit que Marat tient un mot à la main. Et sur ce mot, il est écrit ce que Charlotte Corday lui avait écrit: « Il suffit que je sois bien malheureuse pour avoir droit à votre bienveillance. » Et la tentative de suicide peut être une façon tout à fait évidente d'étaler à l'autre son malheur pour avoir droit à sa bienveillance. Après, peut-être lui avoir fait comprendre combien on lui en voulait d'être malveillant.

0: Pour reprendre effectivement cette question de l'identité, et comme l'avons déjà souligné, il y a actuellement comme un flou parfois, hein, chez les gens, chez moi aussi, chez chacun de nous. Qui suis-je? C'est-à-dire, quel est mon sexe? Comment je vis d'avoir le sexe que j'ai? Quelle est ma génération? Me placer par rapport à mes parents, par rapport aux enfants? Quelle est ma relation par rapport à la réalité? Comment je vois les choses? D'où je viens? Où est-ce que je vais? Ce sont de grandes questions. On a l'impression que les gens, dont je suis aussi, hein, nous sommes moins structurés peut-être que l'était la génération passée. Eh bien, nous avons besoin actuellement aussi d'apprendre une certaine éthique, le sens de l'autre, qui me semble souvent faire défaut par rapport à l'individualisme actuel.
1: Et si on n'a pas le sens de soi, on peut difficilement avoir le sens de l'autre, ça va de pair.
0: Oh.
1: Comment ça se passe?
0: Eh bien, on peut avoir le sens de soi en voyant tout par rapport à soi et en s'enfermant sur soi. Il y a une bonne conception de soi, effectivement, qui est nécessaire pour accepter l'autre. Mais croyez-moi, je vois ici des gens qui, avec la meilleure foi, hein, n'arrivent pas à penser que ce qui pourrait motiver leur vie, c'est le sens de l'autre. Mm-hmm. L'autre qui commence par l'épouse, qui continue par les enfants, enfin, même, voilà, je pense à une personne précise, qui ne voit pas pourquoi mettre au monde un enfant. Hein. Mm-hmm. Bah, effectivement, tant qu'on est ainsi désespérément, dirais-je, centré sur soi, c'est difficile.
1: Et en ayant le sens de l'autre, on peut alors se découvrir le sens de soi. Ça peut rapporter gros.
0: Absolument. Chose. Absolument. Comment exister sans exister chez quelqu'un? Combien cela peut, justement, pour reprendre notre question du suicide, retenir du suicide, de savoir qu'il y a quelqu'un ici qui m'aime, quelqu'un qui souhaite que je ne meure pas, ou quelqu'un qui pourrait pleurer si je me suicide? Hein. Combien on a besoin d'exister auprès de quelqu'un. Grâce à Dieu, gloire à Dieu. Hein. Nous savons que nous existons pour lui et que Christ est venu sur cette terre, est allé jusqu'à mourir, hein, et ressusciter pour moi, pour vous, pour chacun, chacune qui nous écoute. Je pense là à une personne que je suis, qui a un problème d'identité tout à fait sérieux, hein, qui se manifeste à tout point de vue, dirais-je, au niveau professionnel, puisque c'est du genre touche à tout, au niveau de sa vie sexuelle également, et puis bon, je pourrais multiplier les exemples. Combien je suis heureux que cette personne ne soit pas seulement suivie par moi, parce que je suis là pour la suivre en tant que psychothérapeute, c'est-à-dire une réflexion sur elle-même, sur ce qui a bien pu conduire à sa façon d'être actuelle, à avoir un peu les problèmes psychologiques. Hein. Mais combien je trouverais insuffisant pour cette personne de n'avoir que cette réflexion. Et combien je suis heureux de voir qu'elle est devenue chrétienne et que depuis 2-3 ans, elle est dans une église où, d'une façon très puissante, hein, on lui parle de Jésus-Christ. Et que, actuellement, bon, c'est d'un homme qu'il s'agit, il s'identifie, hein, sur Jésus. Que son exemple à suivre, c'est Jésus. Et c'est aussi, dirais-je, l'un ou l'autre pasteur de cette église. C'est-à-dire qu'on a besoin d'une réflexion sur soi, mais on a besoin aussi aujourd'hui, et nos contemporains tout spécialement, d'apprendre des choses sur ce qui est bien, ce qui est mal, et d'apprendre que Dieu existe et que Dieu nous aime.

0: Heureux l'homme dont la force est en toi, Seigneur. Ils ont dans le cœur des chemins tout tracés. Dieu est un soleil et un bouclier. Il donne la grâce, il ne refuse pas le bonheur. Heureux l'homme qui se confie en toi.
1: C'était le psaume 84. Si vous désirez nous écrire, vous pouvez le faire à l'adresse suivante, Parole de Vie, boîte postale 502, 75 666 Paris. Je répète, Parole de Vie, boîte postale 502, 75 666 Paris. Au revoir et à bientôt.

chers auditeurs, le programme Perspective réformée du pasteur Kayayan vous propose dans la série Révélation et connaissance du salut un exposé consacré à la personne et à l'œuvre du Saint-Esprit. Nous arrivons aujourd'hui donc à ce chapitre très important de la doctrine chrétienne, de l'enseignement biblique, et nous ferons bien attention donc de comprendre quelle est la personne divine du Saint-Esprit et quelle aussi son œuvre particulière. Vous êtes très nombreux à m'écrire, vous savez que cette série Révélation et connaissance du salut fait l'objet d'un cours par correspondance. Vous êtes très nombreux à m'écrire pour demander ce cours. Si vous êtes, disons, retardataire, nous n'avons jamais de refus pour qui que ce soit. Vous pouvez encore nous écrire, il y aura des cours pour vous aussi. Mais prenez bien note de notre adresse que vous sera donnée tout à l'heure à l'issue de mon exposé. Qu'est-ce que le Saint-Esprit ? Il y a deux réponses. La première envisage le Saint-Esprit comme une énergie divine, une puissance émanant de Dieu. La deuxième affirme que le Saint-Esprit est une personne divine. Si le Saint-Esprit est une puissance, l'homme doit s'efforcer d'acquérir cette puissance en réalisant certains états intérieurs, jusqu'à ce qu'on sente une émotion, une palpitation, un courant qui deviendra la preuve qu'on la possède. On est là dans le domaine purement psychique, voire même physique. Dès lors, les conditions à remplir pour recevoir la puissance du Saint-Esprit sont des conditions psychiques, extase, tension de la volonté, etc. Les effets obtenus sont aussi d'ordre psychique, émotions, sensations, etc. D'où résultats inégaux, instables, décevants. Mais une étude attentive des textes bibliques montre que le Saint-Esprit n'est pas une énergie ou une puissance. Il n'est pas quelque chose, il est quelqu'un. Il n'est pas une émanation de Dieu, il est une personne divine, un être personnel que l'on n'utilise pas, mais qui s'empare de nous et qui nous utilise. Il se manifeste par une présence dont nous sommes intimement dépendants en vertu des conditions morales et spirituelles, c'est-à-dire en vertu de la foi. La première conception est païenne, elle conduit à l'exaltation de soi-même. La deuxième est chrétienne, elle conduit à l'effacement du moi, au renoncement. La personnalité du Saint-Esprit. La Bible attribue au Saint-Esprit différents caractères et qualités qui n'appartiennent qu'à une personne. Ainsi, il pense et il connaît, il aime, il veut. La Bible présente le Saint-Esprit agissant comme une personne. Il parle, il prie, il intercède, il dirige, il conduit, il défend et commande. Il adresse vocation, il enseigne, il rend témoignage. Il appelle, ou il est appelé par Jésus le consolateur, exactement le paraclète, c'est-à-dire l'avocat, celui qui vient à notre aide. La Bible montre qu'il est possible de traiter le Saint-Esprit d'une manière qui ne peut s'appliquer qu'à une personne. On peut lui résister et l'attrister, l'insulter, lui mentir, blasphémer contre lui. Au point de vue grammatical, on a remarqué que bien que le mot grec pneuma, esprit, soit neutre, les pronoms qui s'y rapportent sont parfois au masculin. Parlons à présent de la divinité du Saint-Esprit. Il ne suffit pas de dire que le Saint-Esprit est une personne, a une personnalité, mais encore nous devons voir et apprendre que cette personnalité est de nature divine. Les chapitres 14 et 16 de l'Évangile selon Jean décrivent le Saint-Esprit comme l'envoyé divin venant enseigner, révéler et convaincre du péché. Le consolateur qui s'approchera des disciples désemparés, le substitut qui remplace le maître glorifié. Ces trois appellations nous placent devant la divinité du Saint-Esprit. Il est non seulement une personne, mais une personne divine. Voici trois raisons en faveur. Le Saint-Esprit est souvent associé à Dieu et à Jésus-Christ dans la formule baptismale, dans la formule de bénédiction, dans d'autres passages. Le Saint-Esprit possède les attributs divins, l'éternité, l'omniprésence, l'omniscience, l'omnipotence.
Le Saint-Esprit accomplit les œuvres divines en ce qui concerne le monde, sa création, sa conservation. La personne de Jésus-Christ, sa naissance, son ministère, sa résurrection, l'Église, sa fondation, les Écritures, leur inspiration, le croyant, sa régénération, sa résurrection au dernier jour. Le mystère de la Trinité. Nous avons déjà eu l'occasion de consacrer un exposé à la Trinité, à la doctrine biblique de la Trinité, mais résumons en quelques lignes seulement les grands points de cette doctrine. Le christianisme s'est toujours défendu, vous le savez, d'adorer trois dieux. Il déclare que Dieu est un dans son essence, tout en étant manifesté par trois personnes distinctes. C'est le mystère de la triunité ou de la trinité. On n'explique pas la trinité, pas plus qu'on explique Dieu. Elle s'impose à la foi. La Bible laisse entendre qu'il y a trois modes ou trois degrés de communication de Dieu à l'homme. D'abord, avant Jésus-Christ, Dieu se manifestait principalement comme le Dieu qui est au-dessus de nous. En Jésus-Christ, nous contemplons Emmanuel, c'est-à-dire Dieu avec nous. Par le Saint-Esprit, nous possédons Dieu en nous, ou si vous voulez, le Saint-Esprit habite dans nos vies. Examinons à présent le nom biblique donné au Saint-Esprit. D'abord, il est esprit, en hébreu « ruach », en grec « pneuma », en latin « spiritus », mot qui signifie « souffle »,« vent ». Il s'agit du principe vivifiant par excellence. Il est nommé « esprit de Dieu » ou « de l'Éternel ». Ce mot ou ce nom met l'accent sur sa divinité et sa toute-puissance. Il est aussi esprit de Jésus ou esprit de Christ ou de son Fils, ce qui met en relief le lien qui existe entre l'Esprit, Christ et le Père. Il est le Saint-Esprit, l'Esprit Saint ou esprit de sainteté, appuyant sur son caractère essentiel, la sainteté. Il est esprit de vérité qui communique la vérité. Il est esprit de la grâce qui administre et qui applique la grâce de Dieu. Il est esprit de la gloire, gloriant en lui-même et communiquant la gloire. Il est encore le paraclète ou le consolateur, comme vous le savez. Enfin, pour terminer cet exposé, rappelons les symboles bibliques de l'esprit. Pour mieux faire comprendre ce qu'est le Saint-Esprit et ce qu'il fait, la Bible emploie pour le désigner des symboles. D'abord, le souffle ou le vent, d'après Ézéchiel, d'après Jean 3, 20, etc., acte 2, ce qui désigne son action invisible et impétueuse. Ensuite, c'est le symbole de la colombe, Luc 3, 22, douceur et pureté. Troisièmement, l'huile, Luc 4, 18, acte 10, 38, qui consacre le sacrificateur, le roi et le prophète. Quatrièmement, il est le feu, acte 2, 3 et 4, action purificatrice, destructive, illuminatrice, édificatrice. Cinquièmement, l'eau, d'après Jean 7, 38, 39, ce qui symbolise l'abondance, la bénédiction, la plénitude, le rafraîchissement. Sixièmement, le sceau, qui est l'empreinte divine, marque de propriété. Et enfin, le gage ou les arts, d'après Éphésiens 1, 2 Corinthiens 1, 21-22, ce qui veut dire premier acompte du salut final.

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Dans l'attente de notre prochaine émission, nous vous disons au revoir et